0: C'est parce que Dieu sait comment il fait ses choses. Il sait comment il fait ses choses et il sait comment il va
1: On a
0: faire.
1: coupé son pied au niveau du Christ.
0: Aïe,
1: On
0: aïe.
1: a coupé le pied au niveau du Christ.
0: Oui.
1: Donc, on doit d'abord payer les 36 000 paris avant de le soigner.
0: Oui, pourquoi tu ne l'as pas amené à la mamie? Hein, maman Adèle?
1: Parce que c'est là-bas que je faisais mes examens.
0: Oui, tu devais toujours l'amener là-bas. Tu devais toujours l'amener là-bas. Ok, on va prier. On va prier, hein, maman Adèle. On va prier. Le Seigneur pourvoira en toutes circonstances. Seigneur éternel, Dieu Tout-Puissant, et reçois les larmes de cette maman. Reçois les cris, les pleurs de cette maman. Reçois, Seigneur, au Père, les douleurs de cette maman. Père très saint, tu sais ce par quoi elle traverse et tu sais également comment tu la feras sortir de là. J'implore ta grâce afin que tu le fasses, Seigneur, par le nom puissant de Jésus-Christ. Gloire à toi, honneur à toi, Seigneur, au nom de Jésus-Christ. Amen. Oh. Oui, et c'était tout juste cette personne. Je prends ce dernier auditeur à la 2. À la 2, il a aussi beaucoup insisté. Allô?
2: Oui, mon pasteur.
0: Bonjour.
2: Je voudrais que vous priez sur moi, là.
0: Oui.
2: Je suis malade depuis la potasse.
0: Oh. Le nom, c'est qui encore, là?
2: C'est Étienne Midias.
0: Et qui?
2: Étienne.
0: Étienne, ah, ok, Étienne. Tu es quand même allé à l'hôpital ou bien?
2: Non, j'ai été déjà à l'hôpital
0: ah,
2: plusieurs
0: ouais,
2: fois.
0: Ouais. Je pense, tu m'avais dit même un temps. Seigneur éternel Dieu Tout-Puissant, la douleur, c'est quelque chose de très fort. La maladie, c'est quelque chose de très compliqué également pour nous les hommes sur terre. Seigneur Papa, tu regardes du haut du ciel et tu vois qui nous sommes et ce par quoi nous traversons. Papa, je prie afin que, ô Dieu, par ton sang précieux, que la main de grâce, la main de Jésus-Christ, que ta bonne main descende aux cheveux du lit de cet homme. Que ta bonne main, Seigneur, ô Père Tout-Puissant, descende aux cheveux de son lit. Et qu'il soit, Seigneur, ô Père Tout-Puissant, délivré une fois pour toutes de cette maladie, au nom puissant de Jésus-Christ. Gloire à toi, Seigneur, au nom de Jésus-Christ. Que ton feu descende du haut du ciel. Et consume en lui tous ces germes de prostate au nom de Jésus-Christ. Amen, amen et amen encore. Gloire à Dieu. Oui, on arrête à ce niveau. Monsieur Inge Jean-Claude, bonjour. La matinale royale est là. Bonjour, monsieur Inge.
3: Bonjour, pasteur. Bonjour aussi à tous nos fidèles et nombreux auditeurs. Eh bien, la question de ce matin pour notre discussion du jour. Après avoir obtenu son baccalauréat avec mention, votre enfant vous dit qu'il a décidé d'arrêter l'école pour se lancer dans la musique. Mm-hmm. Quelle sera votre réaction?
0: Il a décidé d'arrêter l'école.
3: Parce qu'évidemment, c'est une situation que vit un parent mm-hmm. et qui ne trouve pas une solution pour répondre à son fils qui est déterminé.
0: Pour se lancer dans la musique.
3: Voilà.
0: Ah, bon, les auditeurs nous diront, parce que les parents, il y a certains papas qui sont amoureux également des musiciens, qu'ils aiment que leur enfant, avoir un enfant musicien, et d'autres même qui trouvent comme un service de voyous. Et pourtant, ce n'est pas toujours ça. Bon, ils nous diront cela, ce qu'il en faut, ce qu'il faut faire. Et comme chacun de son propre cœur, sa propre conscience, comment faire pour son enfant quand il est dans cette situation pareille. Seigneur, béni sois-tu Père très saint, béni sois-tu le Dieu vivant, le Dieu glorieux. Béni sois-tu Seigneur Père, toi qui visites, tu visites les malheureux, tu visites ceux qui sont dans la souffrance, tu visites ceux qui sont dans la peine, tu visites également ceux qui sont en joie. Afin que, Père, ta grâce, Seigneur, Dieu Tout-Puissant, vienne en notre aide, en notre faveur. Garde-nous, Seigneur, comme tu l'as toujours fait. Garde ton peuple, souviens aux besoins de ton peuple. À toi l'honneur, à toi la gloire, la majesté, au nom puissant de Jésus-Christ. Amen.

0: Il est 6h.
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0: Et le chant du coq qui annonce le début d'une journée que nous souhaitons véritablement radieuse et même pleine de bonheur pour tout le monde, mesdames et messieurs. Nous sommes le mercredi 26 août de l'an de grâce 2026. Bonjour à toutes et à tous et surtout, soyez les bienvenus dans la matinale royale et bon réveil. Comme tous les matins, notre voyage nous permettra de parcourir l'actualité sportive d'ici d'ailleurs. Nous parlerons également de l'économie et même du divertissement sans oublier notre moment réservé consacré au débat avec la question de ce matin. Après avoir obtenu son bac avec mention, votre enfant vous dit qu'il a décidé d'arrêter l'école pour se lancer dans la musique. Quelle sera votre réaction? Tout à l'heure, dès 6h25, le téléphone sera ouvert pour que vous puissiez intervenir sur votre radio. Royal FM 88.4 à Yaoundé, Cameroun et bien évidemment toujours au menu de cette troisième expédition radiophonique matinale de la semaine. Les arrêts que vous connaissez déjà 35 minutes après 6h. Le premier qui va nous conduire au cœur d'un fait de société par Soscanes, ce sera bien entendu la chronique matinale de Mr. Ebel Bella Samari, éditorialiste sur Sopolitik Royal FM. Et puis à 7h, le sport sera au menu sur la 88.4 avec l'éditorialiste chef desk d'Espoir Eric Cuissant comme toute sa team. Ce sera donc le couloir Royal Sport Bilingue à 7h40, mesdames et messieurs. Le dernier va nous conduire dans l'économie nationale et internationale. Le journal éponyme portera comme tous les matins la signature du chef desk éditorialiste et économie du Royal FM, M. Yadengelewi. Au commande ce matin, nous sommes avec Ulrich Kemoué sur la console centrale pour la mise en onde. Alain Ozeko, comme toujours, dans le comportement technique cette fois-ci. Côté régie vidéo, la coordination centrale de cette belle équipe est assurée par le directeur général du Royal FM, Roger Kiek, sous la supervision générale du PDG, le révérend pasteur Bissai Emmanuel Noël. La voix entre 6h et 8h tous les matins qui contribue certainement à faire de votre matinée le meilleur moment de votre journée et celle de votre humble serviteur. JCN, trois lettres en or sur la fréquence royale. Appelez-moi Jean-Claude Gué. Et comme tous les matins, avant de parler des très bonnes nouvelles concernant la mutuelle d'assistance et de solidarité Masso, désormais rendue à l'acte 7, mesdames et messieurs, commençons par rendre grâce à Dieu Tout-Puissant, l'Éternel.
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2: C'est même qui?
1: Jean-Claude Gué.
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Bah oui, la voix est celle de Prisca Benita encore ce matin qui nous permet de planter le décor sur RFM dans la matinale royale. Question de rendre grâce à Dieu, tu puisses à l'éternel pour le souffle de vie, surtout pour ce qui leur a permis que nous puissions nous retrouver encore ce mercredi, mesdames et messieurs, pour ce très bon moment de radio sur RFM. Nous sommes le 26 août 2026. Bienvenue si jamais vous avez un instant et surtout bon réveil à tous ceux qui nous retrouvent en ce moment sur RFM.

0: reconnaissez l'indicatif, déjà, ce n'est plus un secret pour quiconque. D'ailleurs, l'une des, on va dire ça comment, l'un des instrumentales, hein, disons ça comme ça, les plus reconnus sur la bande FM à Yaoundé au Cameroun, c'est bien entendu l'indicatif de la solidarité, de la masse mutuelle d'assistance. Et de solidarité, nous en parlons encore ce matin parce que voyez-vous, nous sommes désormais rendus à l'acte 7, oui. 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La Masso dit ce qu'elle fait. Nous sommes dans l'acte 7 avec au passage toutes nos félicitations aux différents bénéficiaires de l'acte 6 qui ont donc été tirés au sort le 4 juillet dernier alors que nous étions du côté du stade Omnisport à Madouaïdjo de Yaoundé. Et puis, bonne chance aux prochains bénéficiaires cette fois-ci de la mutuelle d'assistance et de solidarité formule la Masso Bourse Académique hein, qui seront donc tirés au sort le 17 octobre prochain du côté du nouveau siège, du nouveau campus, si vous voulez, de l'Institut Universitaire Bissaï. C'est situé sur la numéro de Mimbouman Pankouaban, lieu du Ngoulzama, juste après le carrefour Vokunyere, quand vous allez vers Nkouaban, sortant de Mimbouman. 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De quoi s'agit-il? 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
1: Et avant d'ouvrir le téléphone pour notre échange de ce mercredi matin, on va donner lecture de ces communiqués très importants venant de Renaprov. Finance SA, eh bien, chers actionnaires, Renaprov Finance SA a l'honneur de vous informer que la seconde phase de l'offre publique de vente IPO de Renaprov Finance SA est définitivement clôturée et le processus de finalisation de son entrée en bourse est lancé. Partant, chacun de nos actionnaires sera personnellement contacté au moyen d'une convocation en vue d'assister à une rencontre d'échange et d'informations sur la qualité d'actionnaire ainsi que les perspectives qui s'ouvrent pour notre institution. Nous vous remercions de votre fidélité et tenons à vous exprimer notre profonde gratitude pour la confiance accordée à notre institution citoyenne. Renaprov Finance SA, c'est donc signé la direction générale. Et maintenant, cette opportunité à l'endroit des mutualistes transporteurs. Renaprov Finance SA porte à la connaissance des mutualistes transporteurs désireux d'acquérir les véhicules de transport par taxi urbain ou périurbain de la disponibilité des véhicules en phase de restauration dans son parc automobile. Les postulants désireux d'acquérir les 10 véhicules sont invités à se présenter au pôle gestion Masso, au complexe hospitalier La Mamu, Nouvelle Rotenkwaba, lieu du Ngulzamba pour enregistrement et dépôt des dossiers détaillés ainsi qu'il suit. C'est-à-dire que vous qui êtes mutualiste et transporteur, eh bien vous êtes à la quête, à la recherche d'un véhicule pour le transport par taxi urbain ou périurbain. Voilà donc l'opportunité que Renaprov Finance SA vous offre à travers la restauration des véhicules dans son parc automobile. Et pour donc en bénéficier, vous devez constituer un dossier comportant les pièces suivantes. Une demande manuscrite adressée à Madame l'administrateur, directeur général de Renaprov Finance SA. Une photocopie de la carte nationale d'identité. Et enfin, une photocopie des documents justifiant votre qualité de mutualiste, c'est-à-dire la copie du livret de cotisation. Je reprends la constitution donc de votre dossier. Une demande manuscrite adressée à Madame l'administrateur, directeur général de Renaprov Finance SA. Une photocopie de votre CNI. Et enfin, une photocopie des documents justifiant votre qualité de mutualiste, c'est-à-dire la copie du livret de cotisation. Voilà. Allez, le téléphone est désormais ouvert pour notre discussion de ce matin. Je rappelle la question du jour à ceux qui nous retrouvent à l'instant. Après avoir obtenu son bac avec mention, votre enfant vous dit qu'il a décidé d'arrêter l'école pour se lancer dans la musique. C'est la situation que traverse un parent en ce moment. C'est la raison pour laquelle il a demandé qu'on pose la question pour que vous puissiez lui donner une idée sur comment gérer cette situation. Alors, après avoir obtenu son bac avec mention, votre enfant vous dit qu'il a décidé d'arrêter l'école pour se lancer dans la musique. Quelle sera votre réaction, avis et contre-avis? Dites-nous tout ça ce matin en nous appelant au 640-61-38-42, 640-61-38-42 ou alors au 671-15-73-21, 671-15-73-21.
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0: La question de ce matin, je vous la rappelle encore, mesdames et messieurs, après avoir obtenu son bac avec mention, votre enfant vous dit qu'il a décidé d'arrêter l'école pour se lancer dans la musique. Quelle sera votre réaction? Avis contre avis au 640-61-38-42, 640-61-38-42 ou alors au 671-15-73-21 sur la une. Allô, bonjour.
1: Allô?
0: Oui, bonjour. Comment est-ce que je vous appelle?
1: Bonjour, JC.
0: Oui, je vous appelle comment?
1: Dominique Tassi.
0: Oh, Dominique Tassi, comment ça va, mon grand?
1: Je me porte comme l'ange de Dieu.
0: Ça se ressent dans la voix ce matin.
1: Je ne me plains pas, je ne me lamente pas.
0: Oui, je vois.
1: Je serai avec mon Éternel Tout-Puissant.
0: Oui, je vois ça à partir de ce studio de Royal FM. Alors, la réponse à la préoccupation de ce matin, après avoir obtenu son bac vous, avec mention, votre enfant vous dit qu'il a décidé d'arrêter l'école pour se lancer dans la musique. Quelle sera votre réaction?
1: Mais je vais lui dire c'est bon, non? Est-ce que je vais en disconvenir ce qu'il me dit? Je veux seulement l'accompagner dans son choix. C'est comme ça.
0: D'accord.
1: Est-ce que tu ne sais pas que la musique camerounaise aussi pense que le drapeau camerounais triomphe partout dans le monde?
0: Mais il peut décider de faire la musique chinoise.
1: N'importe quelle musique, puis vous qui réussit de son choix. Je veux seulement continuer à lui donner les conseils pour une bonne réussite de sa vie.
0: D'accord.
1: Je ne pourrais pas dire d'en disconvenir de son choix.
0: C'est entendu.
1: Son choix est personnel.
0: Voilà.
1: Parce que lui dira que non, comme tu as laissé le bar là, va te faire former pour être peut-être informaticien ou bien ceci, comme dit papa. C'était jamais de mon choix. Et s'il échoue de mon choix, ça va revenir, le choix va me revenir. Donc je ne peux que lui dire bravo mon fils. Pour la musique, je continue là-bas, là où toi tu as choisi.
0: D'accord. Merci beaucoup Dominique Taxi.
1: Donc, je pense que si l'enfant est déjà à la maison, lui, il préfère être mécanicien ou couturier de ton enfant pour lui de son choix, pour pas en disconvenir.
0: Ouais.
1: Il t'a dit que le bar c'est le travail. Et s'il apprend le métier de la musique, et qui réussit là-bas, je ne trouve pas là Yang Yang.
0: D'accord, c'est entendu. Merci beaucoup d'intervenir ce matin. On va dire bonjour à 4 personnes avant de partir. Allô? On l'a perdu malheureusement. Allô? Dominique Taxi? Oh, il est parti. Bon, on va maintenant sur l'autre, sur la une toujours. Allô, bonjour.
2: Bonjour, j'ai entendu.
0: Oui, Aline de Vogada, comment ça va ce matin?
2: Ça va.
0: D'accord, alors, Aline Junior, après avoir obtenu son bac avec mention, il vient vous dire que « Papa, j'arrête l'école pour faire la musique ». Quelle sera votre réaction?
2: Jean-Claude.
0: Oui, Alino.
2: C'est le mot qui veut rentrer dans ça à l'instant d'abord. Comment il y a un mec qui le calme?
0: Ah bon?
2: Bien sûr.
0: Mais tu sais que c'est le mot que les lions indomptables chantent quand elles sont en campagne.
2: Et après, les lions indomptables, ils chantent quoi?
0: Allez, on va donc dire bonjour à 4 personnes avant de partir.
2: Je dis bonjour à tous les membres de l'association des auditeurs.
0: Ouais.
2: À fêté hier.
0: Bonjour
2: au révérend pasteur et maman Esther Dutaï.
0: Ouais.
2: Bonjour à Jean Kong lui-même.
0: Merci.
2: Bon début de rentrée à tous nos enfants qu'on va inscrire bien. Qu'on est rentré d'ainsi.
0: Et enfin.
2: Et que ça passe à tous les parents.
0: Et enfin. Merci. Merci beaucoup d'être passé ce matin. Oui, enfin.
2: Parce que je ne m'oublie pas aujourd'hui.
0: Le célébrissime Aline de Vogada. Merci beaucoup d'être passé ce matin sur la radio Royal FM dans notre matinale. La question du jour, après avoir obtenu son bac avec mention, votre enfant vous dit qu'il a décidé d'arrêter l'école pour se lancer dans la musique. Quelle sera votre réaction? 640-61-38-42, 640-61-38-42, 671-15-73-21.

0: après, bonne journée à vous même.
1: Merci beaucoup, le président Guilou, d'être passé ce matin. Allez, nous sommes rendus à 6h45. La question du jour, mesdames et messieurs, c'est la préoccupation d'un parent qui demande votre accompagnement en termes de réflexion. Eh bien, après avoir obtenu son bac avec mention, l'enfant vient dire à son père qu'il a décidé d'arrêter l'école pour se lancer dans la musique. Quelle est la réaction qu'il faut adopter dans cette situation? Appelez-nous au 640 61 38 42 ou alors au 671 15 73 21.
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0: Au téléphone auditeur au bout du fil. Allô, bonjour.
1: Ouais, juste c'est Dominique qui revient là.
0: Oui, Dominique.
1: Ouais, je salue et Belle qui vient de partir là. Mais juste.
0: Oui.
1: Mais vous posez une question, vous, mais vous avez une réponse.
0: Comment ça?
1: Ou bien tu veux nos avis quoi?
0: Non, j'ai pas de réponse, sinon je ne l'ai pas posé la question.
1: Non, vous avez une réponse.
0: Non.
1: La question que vous posez ce matin, la réponse ne peut pas vous échapper, mon cher JT.
0: Si j'avais, je ne poserais pas la question.
1: Bon, je vais te faire comprendre que la maçon, quand il organise de chaque année, sa réunion annuelle, là, dès que la maçon a besoin de chanteur.
0: Oui.
1: Est-ce que tu peux faire une réunion, mon cher JT, sans inviter les musiciens? Il y a que la musique, c'est un métier. Il faut seulement être sérieux. C'est comme ça. Les présidents se réunissent dans le monde. Les congrès, ils ont besoin de musiciens. Tu veux faire l'armée au quartier, tu as besoin de musiciens. Tu veux faire les rentrées, les vacances, les congés là. Les enseignants ont besoin de musiciens. Donc je ne vois pas là où il y a une aussi, mon enfant à l'Oba, et il me dit que papa, j'ai choisi de postuler dans la musique. Je ne peux que lui dire que le Seigneur t'accompagne. C'est comme ça. Mais je ne pense pas vraiment que si ton enfant aujourd'hui te dit que non, mon papa, je veux serai musicien, tu vas dire non. Il faut laisser ça pour être ingénieur. Si demain il ne réussit pas d'être ingénieur, le tour sera à qui? Donc je pense que ta question a une bonne réponse, d'après moi.
0: Merci.
1: Quand j'ai dit cela, il veut saluer moins 4 personnes avant de partir. Je salue d'abord tous mes camarades, tous mes collègues à bord de leur volant. Je dis bonjour à l'équipe qui t'accompagne. Je dis bonjour à toute la population de la Réquée. Je dis bonjour au patriarche de Bougada. Il est sur la montagne. Je dis bonjour à Papa Mbila de Robert, du côté de la cité verte, et sa charmante épouse. Et quand j'ai dit cela, je ne manque pas de saluer Maman, tu l'as, tous mes enfants. Bonjour à toi, mon cher JT.
0: Merci
1: donc,
0: beaucoup.
1: Donc, tu veux rester debout.
0: Merci beaucoup, Dominique Taxi. Hein. C'est vous le boss. Donc, on a bien dit la radio des auditeurs. Donc, c'est vous les boss. Nous sommes là à votre service. Et ça nous fait plaisir de pouvoir rester donc dans cette posture. On va passer sur la 2. Auditeur au téléphone, allô, bonjour.
2: Bonjour, Jean-Claude.
0: Oui, qui est-ce qui nous appelle?
2: Oui, Madame Dorothée Abina.
0: Oh, Madame Dorothée Abina. Oh, la saison des poulets de retour. Allô? Allô?
2: Oui, je suis de retour.
0: Ah, d'accord, ça nous fait plaisir. Alors, vous êtes enseignante de formation et de profession. Voilà donc votre enfant, après avoir obtenu son bac avec mention, il vous dit, maman, j'arrête l'école pour me lancer dans la musique. Votre réaction?
2: Quelle musique? Tout le monde est né avec son don. Est-ce que lui a le don de musique?
0: Mais s'il ressent le don de musique en lui, vous allez faire comment?
2: Faire un bac avec mention. Il faut encore continuer. Il faut continuer les études. J'aimerais aussi te voir dans un bureau climatisé, quelles que soient les conditions, mais quand tu as tes diplômes, ça ne va pas te laisser. Alors, s'il persiste dans ça, on l'abandonne totalement là-bas. Mais pourvu qu'il réussisse. On a donc dit, comme le sentiment venait de dire, il n'y a pas de sous-métier, mais moi, mon enfant, je n'aimerais pas. Je n'aimerais vraiment pas cette musique-là. Tu vas le faire, mais je ne suis pas d'accord avec toi.
0: Mais est-ce que les musiciens ne s'asseyent pas dans les bureaux climatisés?
2: Non. Est-ce qu'ils seront comme les anciens musiciens? Il n'y a plus la musique maintenant. J'aimerais qu'ils continuent ses études. J'aimerais avoir

0: intellectuel, bien calé. La musique, non. C'est pas que je n'aime pas la musique, j'aime la musique. Mais le domaine là, je n'entre pas trop là-bas. Greta, j'aimerais qu'il soit un homme, un grand homme de l'État.
1: Ah, et non un grand homme de la musique?
0: Non.
1: D'accord, c'est entendu, madame l'enseignante. On dit bonjour à quatre personnes avant de partir.
0: Je vous salue d'abord vous-même.
1: Merci.
0: Salut tous les intervenants de ce matin.
1: Ouais.
0: Je salue le producteur de cette radio qui, vraiment, même dans vos villages, on est aux personnes de vous, sauf que c'est le réseau qui nous dérange.
1: Ouais.
0: Je dis aussi bonjour à mes deux lauréats, le champion,
1: Le
0: dernier, monsieur Adana Manga Roberto Boudoir, et toute la population de ça dont j'ai quitté hier.
1: Merci. Merci beaucoup d'être passé ce matin, Dorothée Abena, dont nous saluons naturellement la contribution dans le cadre de ce programme. La question du jour, après avoir obtenu son bac avec mention, votre enfant vous dit qu'il a décidé d'arrêter l'école pour se lancer dans la musique. Quelle sera votre réaction? 640 61 38 42 671 15 73 21 sur la 2, le dernier de ce matin. Allô, bonjour.
2: Excusez-moi, je reviens là. Madame Jean.
1: Papa François.
2: Oui, votre dame qui était là.
1: Papa François.
2: Oui.
1: Quand vous appelez, c'est pour votre contribution, c'est pas pour réagir sur ce que l'autre a dit. Hein. C'est mieux comme ça.
2: Ok, d'accord.
1: Merci beaucoup, merci beaucoup de votre compréhension. Allez, on va remonter en musique.

0: Oh, le makossa à la sauce ancienne. On dit souvent que c'est dans la vieille marmite qu'on fait la bonne sauce. Eric Christian Kwan, bonjour.
1: Jean-Claude Ngué, bonjour.
0: Vous avez dansé ce makossa?
1: C'est Jean-Paul Mondo?
0: Non, Jean-Paul Mondo, comment?
1: C'est qui?
0: Mets un peu le volume. Est-ce que ça c'est Jean-Paul Mondo?
1: Le nom m'échappe, si ce n'est pas.
0: Non, vous ne le connaissez pas.
1: C'est qui alors?
0: Quand on dansait ce makossa, vous n'étiez pas encore né, Eric Christian Kwan.
1: Arrête ton show là.
0: À l'époque, on dansait ce makossa avec les piches, les glissades. Vous savez que les piches qu'on appelle les glissades? Nous, on a fait le concours des glissades. C'est-à-dire que tu commences à gauche, tu vas à droite. Il risque que lui, il est même complètement perdu. Il ne sait même pas de quoi on parle.
1: J'ai pas cru que les glissades.
0: Il n'y a que les grands comme les Brigal qui comprennent de quoi il s'agit. Vous connaissez Brigal? Vous connaissez Brigal? Vous connaissez Brigal? Brigal connaît les glissades. On commençait à gauche, on partait, à droite, on revenait. Et puis on descendait un peu le bal à terre. Manlolo, quand on remontait, c'était compliqué.
1: Et maintenant, on fait comment?
0: Non, maintenant, c'est des danses, un genre. Donc, on allait en retraite.
1: D'accord.
0: Alors, dans le sport, la fête bientôt terminée. Les choses sérieuses vont commencer avec les éliminatoires pour les Jeux Olympiques par rapport au Lyon.
1: Oui, ça c'est prévu en octobre prochain avec les Lyon qui vont jouer la Guinée-Conakry pour les éliminatoires des Jeux Olympiques Los Angeles 2028. Il y a aussi le Mondial au Brésil. Donc, les filles vont se préparer de toutes les façons. Valentine Guélé a dit qu'elle va garder ce noyau des champions d'Afrique pour la Coupe d'Afrique des Nations. Elles se connaissent bien. D'ailleurs, elles étaient du côté du lycée bilingue de Toubé pour s'amuser avec Naomi Eto'o qui a profité, n'est-ce pas, à séduire le maire qui a finalement cédé pour que l'entrée des sciences soit l'entrée Naomi Eto'o. On va en parler dans le secteur bilingue, tout comme on parlera de Carlos Baléba. C'est concret, c'est officiel. Il aura le dossard numéro 20. Il est le quatrième Camerounais à jouer dans Manchester United après Eric Demba, André Onana et Brian Bemo. Il vient là avec un montant de près de 50 milliards de francs CFA pour 5 ans avec une option d'un an. Il sera milieu de terrain de Manchester United. Il vient de Brighton. L'accord a été officialisé avec Manchester United. On évoquera aussi le tournoi UNIFA qualificatif pour la CAF Women Champion League qui débute samedi prochain. L'équipe FC qui vient de remporter le titre de Coupe d'Afrique, de Coupe du Cameroun de football féminin sera donc face au Kinsey d'Agosto. C'est un club de la Guinée équatoriale. Le canon de Yaoundé a récupéré Jean-Pierre Fiala et bien entendu Bertrand Elouna de retour de la Guinée équatoriale qui seront donc sur le banc du canon pour cette autre année. Alors que ça chauffe dans Unisport du Honkam où le président a suspendu les deux vice-présidents qui refusent aussi d'être suspendus parce qu'une assemblée générale extraordinaire était prévue pour ce samedi et l'Afrika Foot a dit non, il faut d'abord qu'il y ait apaisement pour que l'assemblée générale extraordinaire se déroule. On parlera aussi du SINAFOC. Vous savez que Jérémy Sorel Nditap est président du SINAFOC depuis 10 ans et l'élection est prévue pour le 2 septembre prochain et son adversaire de cette élection à la présidence du SINAFOC, ce sera bel et bien que Jocelyn Maé. C'est le fils du regretté David Maebi qui a donc décidé de reprendre les choses en main. On ira voir ce qui se passe dans les autres disciplines sportives.
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0: Rendez-vous dans exactement 4 minutes et 10 secondes. Je vous reviens à 7h35 minutes pour la suite de la matinale royale.
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0: Madame, Monsieur, Amis Sportifs, bonjour. Royal Sport Bilingue, troisième sortie de la semaine. D'abord, les titres du 7h. Cérémonie solennelle de remise des attestations des réussites et des diplômes aux lauréats des centres nationaux de la jeunesse et des sports. Sénadièche en abrégé de Baminda, Berthois, Tchang et Garoua. Ce sera 11h au Palais Polyvalent des Sports de Ouada et présidé par le patron des sports, le professeur Narcisse Molekombi. Sinafok, Jocelyn Mahébi veut défier Jérémy Sorel Nditap. Le fils du regretté fondateur du Sinafok annonce sa candidature à l'élection à la présidence du syndicat. Ce sera le 2 septembre prochain à Douala. Jérémy Nditap dirige cette instance depuis 10 ans. Et dans la vie des clubs, ça chauffe dans Unisport du Honkam. Le président accuse ses vice-présidents de malversation et les suspend, tandis que ceux-ci dénoncent des manœuvres visant à les empêcher d'assister à l'Assemblée générale extraordinaire de samedi prochain qui vient d'être annulée par la FECAFOOT. Les détails dans un instant. Voilà pour le sommaire.
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0: Et parlons d'abord de cette cérémonie solennelle de remise des attestations des réussites et des diplômes aux lauréats des centres nationaux de la jeunesse et des sports Sénagès en abrégé de Baminda, Berthois, Tchangaroa au titre de l'année académique 2025-2026. Ce sera ce mercredi, donc à partir de 11h au Palais Polyvalent des Sports de Ouarda. Cette cérémonie sera présidée par le patron des sports, le professeur Narcisse Molekombi. Alors qu'on parle des Dissiades qui se préparent pour Douala, la 9e édition est donc prévue en décembre prochain. Avant les Dissiades, il y a les Jeux de la jeunesse olympique à Dakar au Sénégal dès le 31 octobre prochain. Une réunion préparatoire pour ces deux événements s'est déroulée donc hier au Comité national olympique et sportif du Cameroun. Je vous propose d'écouter le secrétaire général du Comité national olympique et sportif du Cameroun, David Todjon.
2: Une compétition qui, pour nous, favorise la détection de talents. Tout récemment, notre équipe nationale féminine a gagné la Coupe d'Afrique des Nations au Maroc. Et parmi les joueuses qui ont fait partie de cette expédition, environ 10 sont une émanation, donc une nouvelle dynamique au Dixiac pour permettre de détecter davantage d'athlètes et de pouvoir les former et être ainsi un vivier pour les différentes équipes nationales du Cameroun. Avec les fédérations sportives nationales dans ce cadre, le chef de mission a tenu quelques réunions il y a quelques jours pour faire en sorte que nous puissions véritablement avoir une participation honorable à...
0: Et pendant les échanges, le président du Comité national olympique et sportif du Cameroun en a profité pour parler des nouveaux partenaires de ce comité et surtout des grands chantiers qui attendent le Comité national olympique et sportif du Cameroun. Je vous propose d'écouter le ministre Grégoire Wona.
3: Cette session revêt une importance capitale car elle se tient au lendemain de la participation de la Team Cameroun aux Jeux du Commonwealth Glasgow 2026. Elle ouvre également la voie à la préparation et à la participation de notre équipe aux Jeux olympiques de la jeunesse Dakar 2026. Il s'agit enfin d'une étape cruciale vers la tenue des Jeux nationaux du Cameroun et d'Ixiade à Douala en décembre prochain. Sur le plan de la coopération, nous avons solennellement signé la convention spécifique relative à la formation au diplôme de master professionnel et au certificat en sport et relations internationales, ainsi que l'accord cadre unissant notre institution à l'université de Yaoundé 2. Le sport moderne n'est plus uniquement une affaire de performance physique ou de divertissement. Il est devenu un puissant outil de soft power, un vecteur d'influence, d'attractivité et de rayonnement international. En investissant dans le savoir, nous préparons les bâtisseurs de demain et affirmons que le Cameroun peut et doit être un acteur qui compte dans la sphère de la diplomatie sportive internationale.
0: Parlons du Grand Prix cycliste international Chantal Biya. Avant le kick-off, il y aura le Grand Prix d'Ongola qui est prévu le 1er septembre et ça a été délocalisé à Bagofit, à Berthois, dans la région de l'Est Cameroun. Et le Grand Prix Chantal Biya débute le 2 pour s'achever le 6 septembre prochain. La première étape aura lieu le 2 septembre entre Moutseboum et Messamena. Deuxième étape, le 3 septembre entre Abomban et Ayos. Le 4 septembre, ce sera la troisième étape entre Yaoundé et Bolova-Kolando. hommes, le 5 septembre, quatrième étape, entre 100 Milima, Meyon Messala, et le 6 septembre, la cinquième étape et dernière, entre 100 Milima et Yaoundé pour l'arrivée finale. Il y a 15 équipes venant d'Europe, d'Afrique et du Cameroun qui vont prendre part à cette compétition. Les 18 Camerounais qui défendront les couleurs nationales sont d'ores déjà connus. Il s'agit pour l'équipe nationale de cyclisme des coureurs, Michel Boris Tientieu, Ibrahim Mohamed, Didier Tchoumtia, Roland Tanem, Justice Nga et Ivan Essoa. Pour le directeur sportif, c'est Hervé Raoul Mba. Et pour l'équipe de SNH Vélo Club, les coureurs sont Clovis Kamzon Abessolo, Rodrigue Kouere Nounaï, Jérémy Kosoko Sadikou, Fabrice Chauffort, Steven Gengim et Jordan Minkem. Le directeur sportif là-bas, c'est Martinien Tega. Et pour le club Mboa, les coureurs sont Oumaru Moussa, Ivan Djonkoui, Luc Toko Eddy, Fred Ndi Ateba, Yaoun Gandhi, Jean-Paul Batatak. Le directeur sportif là-bas, c'est Artus Tela. Ces 18 coureurs sélectionnés poursuivent leur stage interne préparatoire à leur participation au Grand Prix cycliste international Chantal Bia et au Grand Prix cycliste international d'Ongola. Rappelons que le président de la Fédération Camerounaise de cyclisme, Honoré Yossi, a rendu visite à cette équipe nationale en stage interne à Bankomo hier. C'était dans le cadre des préparatifs de ce Grand Prix cycliste international Chantal Bia. Le ministre des Sports et de l'Éducation physique, le professeur Narcisse Moulekombi, va présider demain jeudi la dernière réunion préparatoire à l'organisation du Grand Prix cycliste international Chantal Bia. Mais en attendant, le président de la FECA Cyclisme, Honoré Yossi, préside notre réunion ce jour même au siège de la Fédération Camerounaise de cyclisme. Les réunions se multiplient comme le confirme ici le DICOM de la FECA Cyclisme, Jean-Baptiste Biaye.
4: Ah oui, il y a plusieurs autres réunions qui vont être organisées au siège de la Fédération Camerounaise de cyclisme avant le jour J. Car si la compétition s'annonce des plus spectaculaires au regard de la qualité du plateau attendu, des interrogations subsistent néanmoins quant à la mobilisation optimale des financements inhérents à cette épreuve de souveraineté. Il va sans dire que les pouvoirs publics ont toujours accompagné et continue d'accompagner la Fédération Camerounaise de cyclisme dans l'organisation de cette compétition prestigieuse. D'ailleurs, la FECA Cyclisme réaffirme son engagement à offrir au public et à ses hôtes de marque une organisation à la hauteur du très haut patronage de la première dame du Cameroun, Madame Chantal Bia. Donc, des réunions vont se poursuivre pour les derniers réglages. Il n'y a cependant pas de doute que tout soit prêt ou fin prêt le jour.
0: Restons dans la petite reine pour dire que Douala et Phoenix Vélo Club organisent le tournoi de vacances Jeunes Mixtes 4e édition. Ce sera à l'esplanade du complexe sportif du stade de Japoma à Douala. Ce sera le dimanche 8 février, le samedi 29 août prochain à partir de 8h jusqu'à 14h. Donc prévu une finale de ce côté-là. Ce sera en Colbonne du côté de Yassa à Douala. On parle des sports de combat avec ce gala de bourse de l'amitié et de la paix qui sera prévu le 29 août prochain. Ce sera au Carrefour fédéral à Yéloa, à Garoua. Alors qu'on parle toujours des sports de combat avec cette fois-ci des compétitions annoncées à l'Association camerounaise de courage qui entrevoit la fin de sa saison sportive comme de nombreuses fédérations et associations sportives du Cameroun. Elle dresse le bilan de l'année qui va bientôt s'achever avec quelques responsables de cette fédération. Vous feuilletez l'album des souvenirs, Olivier Demaipo.
5: À l'Association camerounaise de courage, on ne fait pas la fine bouche et dit sa satisfaction au vu du parcours réalisé en 2026. Maître Mathieu Kangan, président de l'Association camerounaise de courage, en l'occurrence.
6: Sur le côté purement administratif, la saison a été bonne. Le volet technique a été très bien. Il y a beaucoup d'espérance. Je suis heureux. Depuis 2017, chaque fois que nous sortons, on rentre toujours avec des médailles. Je peux même vanter avec ça. Pour les partenaires, ça a été bien. Bon, maintenant, on attend toutes les choses au niveau du ministère.
5: Le volet compétition retient particulièrement l'attention de Maître Ndiki, entraîneur national junior, dames et messieurs du Cameroun.
7: C'est saison 2025-2026 qui s'achève a été riche en événements pour les cadets et les joueurs du Courage. Nous avons eu l'ouverture de saison au mois de février à Douala. Nous avons eu comme grand événement le championnat d'Afrique centrale de Courage qui a eu lieu tout récemment à la Fondation Francis Ngannou et qui a connu la participation des pays frères, le Congo.
5: Le Cameroun a organisé et abrité le championnat d'Afrique centrale de Courage 2026 et y a brillé. Dans les catégories jeunes, ce fut la razzia.
7: Dans la catégorie jeune, les garçons et les filles, le Cameroun a remporté la première place dans les deux distinctions, en cadet masculin et en cadet féminin.
5: Une hégémonie, un leadership et une domination qui s'expliquent de l'avis de Maître Ndjiki.
7: Maître Kanga, président de l'association du Courage Cameroun, met beaucoup d'accent dans le développement Courage jeune. Et c'est ce qui a fait en sorte que lorsqu'il y a eu le championnat d'Afrique centrale jeune, le Cameroun s'est retrouvé seul pays ayant pris des dispositions pour que cette catégorie soit vivante dans cette discipline. Les dispositions ont été prises par exemple pour qu'un entraîneur national soit nommé pour le développement des jeunes.
5: La saison 2025-2026 n'est pas encore achevée, mais l'on songe déjà à la saison prochaine.
6: On mettait en place le bus courage qui se fait sur le sable. J'étais au collège à Fessakaye pour que ce soit là comme le centre du courage.
5: La Coupe du Cameroun 2026 est le dernier rendez-vous de la saison en cours.
0: Et parlons du karaté avec ce stage pour enfants qui se poursuit. Ce sera le samedi 5 septembre prochain du côté du club Kamikaze à Bonaprise, aussi du côté de Douala. Alors que dans le MMA, on annonce également la Coupe du Cameroun couplée à la 4e journée du championnat national pour samedi prochain. Ce sera à l'Arena Francis Ngannou à Bonamoussadi, Denver. Du côté de Douala pour boucler la saison sportive. Et à quelques mois du championnat du monde de Namboudo de Yaoundé, le Cameroun prépare aussi ses arbitres sur la route du mondial de Namboudo prévue en octobre prochain. Au palais Paul Valent des Sports de Ouarda, les arbitres officiels techniques camerounais sont en pleine préparation. Il y a quelques semaines, lors du tournoi des peuples amis et Namboudo Timpa, ils se sont donc succédés sur le tatami. Un véritable galop d'essai grandeur nature pour la Fédération camerounaise de Namboudo. L'objectif était d'évaluer et sélectionner les meilleurs profils qui porteront les couleurs du Cameroun dans le corps arbitral lors du prochain championnat du monde. Écoutons cet instructeur international.
8: Il y a de l'écoute. Il y a aussi une prise en compte assez rapide des remarques qui sont données. Parce que moi, j'ai toute confiance au corps arbitral pour tenir ses engagements de respect. Au niveau fédération nationale, je sais qu'ils ont des formations très régulières et qu'ils en ont eu juste avant le tournoi. Au niveau international, il est prévu effectivement d'avoir des formations uniquement pour les arbitres internationaux juste avant le championnat du monde. C'est prévu, c'est organisé et il y aura aussi un séminaire en présentiel avant la.
0: Et dans ce compte à rebours, donnons la parole à ce membre de la commission d'arbitrage de la Fédération camerounaise de Namboudo.
9: Les arbitres du team sont les arbitres essentiellement camerounais. Ça permet à notre commission nationale d'arbitrage qui est en charge de la formation des arbitres de nous proposer un paquet d'arbitres que l'on va évaluer avant et pendant le tournoi. Et on saura donc quels sont les arbitres qu'on va proposer à la commission internationale d'arbitrage, appelée SINDA, la commission de la WNF, pour représenter le pourcentage d'arbitres qu'on va donner au Cameroun lors de chaque jour. Des réclamations et autres. Au Namboudo, quand on fait les notations vont être voisines. Donc on a quand même constaté que les arbitres avaient des notes qui étaient assez similaires. Et ça, c'est synonyme de bon arbitrage. Donc je pense que les séminaires d'arbitrage qui ont été faits au Cameroun depuis plus de 2 à 3 mois déjà, je pense même plus, ont porté leurs fruits et les arbitres camerounais sont vraiment sur la route de chaque.
0: Et sur l'importance de ce séminaire des arbitres, écoutons la présidente de la Fédération camerounaise de Namboudo, Justine Dufour.
10: Le séminaire, vous l'aurez compris, a un rôle important parce qu'il y a des nouveaux arbitres qui arrivent, il faudra les former. Recyclage, c'est pour les anciens. Perfectionnement, c'est pour les très hauts gradés qui peuvent aspirer à aller officier pendant le championnat du monde. Et c'est vraiment une aubaine pour nous. Ça nous permet de contribuer au renforcement des capacités de tous ces acteurs à travers l'organisation de la Coupe du Monde. Tout le monde ne sera pas arbitre, mais au moins tout le monde aura profité de ce processus pour revoir, pour apprendre les techniques d'arbitrage sur le plan théorique et sur le plan pratique.
0: Et parlons du Muay Thai avec la Fédération Camerounaise de Muay Thai qui organise la finale de la Coupe du Cameroun. Ce sera à Douala au centre multifonctionnel de Nouvelle derrière la sous-préfecture samedi prochain à partir de 11h. À la Fédération Camerounaise de Judo, la Coupe du Cameroun de la discipline par équipe est prévue ce samedi au Dojo National en Kolfoulou. Et avec le DTN, vous faites le point, Claude Bauken.
11: Le staff technique et administratif poursuit sa marche pour la promotion de cet art martial d'origine japonaise. Le Dojo National va vibrer le 29 août 2026 au rythme des hippons et des wazaris. Michel Zoua est le directeur technique national.
12: Il n'y a pas de présélection. Chaque club s'auto-dirige. Donc j'ai mon équipe, tu as ton équipe. On se retrouve pour la Coupe du Cameroun. Nous allons bagarrer, le meilleur va gagner. Donc chaque club a sa gouvernance interne. Il y a même certains clubs qui sont incapables de constituer les équipes à cause des catégories. Donc ils ont plus les athlètes dans certaines catégories. Par équipe, il faut croire dans mes trois monsieur. Donc quelque part, ça les disqualifie.
11: À cette Coupe du Cameroun du judo par équipe arrive au lendemain la participation remarquable des équipes camerounaises à plusieurs compétitions africaines auréolées des médailles. La date limite d'inscription, c'est ce mercredi.
12: Il y a l'équipe A, l'équipe B et l'équipe C. Nous sommes tous affiliés à la fédération. Nous tous on s'enregistre pour faire la Coupe du Cameroun par équipe. Nous sommes supposés venir avec trois filles, trois garçons, ou bien plus, parce qu'on peut changer. Ce n'est pas par élimination, c'est exactement comme nous faisons les compétitions. L'ordinateur fait le tirage, le sort. Tous les clubs du Cameroun sont censés venir avec les équipes.
11: La Fédération camerounaise de judo est enregistrée comme l'une des meilleures fédérations en Afrique au regard des médailles glanées lors des différentes compétitions. Pour le directeur technique national, Michel Joie, c'est le résultat d'un travail acharné.
12: Pour être l'équipe championne du monde, les autres équipes s'apprêtent. Donc nous sommes tous toujours en train d'apprendre, atteindre la perfection. Il y a toujours quelque chose à ajouter. Après cette échéance, il y a encore les autres qui vont se suivre. Ça, ce n'est qu'au niveau du Cameroun, nous avons encore différentes compétitions. Mais après chaque compétition, nous passons la majorité de notre temps à essayer de trouver les meilleures stratégies pour que le judo camerounais soit parmi les meilleurs. La compétition de haut niveau demande qu'on soit sur le tapis à chaque moment. Une programmation bien faite, c'est ce qui donne ce que vous voyez là.
11: Rendez-vous est pris pour ce 29 août 2026 au Dojo National.
0: Et parlons de la Coupe du Cameroun de billard par équipe 2026 qui réunira 16 clubs. Ce sera du 28 au 30 août prochain. C'est du côté de Douala. Alors qu'on parle du Grand Prix international de danse sportive de Yaoundé, ce sera les 12 et 13 septembre prochain avec au programme le breaking adulte, latin solo féminin, les standards couple senior, latin adulte couple, hip-hop adulte et la faux danse. On annonce également une quinzaine de pays invités pour cette compétition. Allons parler de la balle ovale, c'est le rugby avec l'Oyiti 7 Tournament qui aura lieu samedi prochain, c'est ici même à Yaoundé à partir de 9h. C'est organisé par le groupe Essono. Alors qu'en handball, on parle de la prochaine Coupe d'Afrique des Nations féminines qui est prévue donc au Sénégal. Alors que l'équipe nationale est en stage externe à Yaoundé depuis hier jusqu'à ce mercredi, elles sont 30, une trentaine de joueuses convoquées pour ce stage externe à la Fédération camerounaise de volleyball, la Blue Beach Volleyball qui était annoncée pour ce samedi 29 août a donc été reportée à une date ultérieure. Les compétitions reprendront suivant une nouvelle date qui sera communiquée dans les délais les meilleurs. La Fédération camerounaise de volleyball remercie donc les uns et les autres pour leur compréhension. Et sans transition, on va parler football avec le tournoi Unifac. C'est le football féminin qui débute samedi prochain ici même à Yaoundé. C'est le Cameroun qui abrite ce tournoi Unifab qualificatif pour la CAF Women Championship. L'équipe football fille affronte le Kinsey d'Agosto. Ce sera pour le 2 septembre prochain au stade Omnisport de Yaoundé. Pour cette première rencontre de la phase des qualifs, vous avez échangé avec un expert des questions de football sur nos chances. Florent Goya.
13: L'équipe vainqueur de la Coupe du Cameroun de football féminin 2026 est une équipe soudée et performante, selon le coach de football, Andrea Niamsi.
14: Nous avons un collectif. Ce sont des filles qui se maîtrisent très bien. Et lorsqu'on regarde notre championnat Guinée Super League, on compte parmi les trois leaders du championnat, les premiers partis quand même. Et c'est depuis qu'on a fait depuis 2, 3 ans, 4 ans même en tête de notre championnat. Donc, il n'y en a pas négligé.
13: Face à leur premier adversaire pour les qualifications de la Champions League féminine de football, à savoir Kinsey de Augusto, plusieurs aspects techniques et physiques devront être pris en compte pour mieux aborder la rencontre.
14: elles n'ont pas trop de temps de repos et c'est un facteur qui peut aussi jouer sur le plan physique et athlétique. Maintenant, au niveau des faiblesses, moi, je vais plus m'attarder un peu sur la ligne défensive et sur la gardienne de but parce que c'est quelque chose sur lequel on l'a observé pendant le championnat, même de la Coupe du Cameroun. Le staff aussi devrait mettre beaucoup de communication et les amener sur le plan mental à se surpasser parce que
13: côté guinéen, l'on a aussi des atouts à faire valoir. Raison de plus pour l'experte d'appeler à la vigilance.
14: La Guinée équatoriale, sur le plan athlétique et physique, est présente. Pourquoi ? Parce qu'elles ont des filles qui vont vite. Elles jouent un football direct. Ça veut dire quoi ? On utilise nos deux, trois individualités, José Clé. Nous tablons sur ces choses-là pour pouvoir terminer avec la défaite le plus tôt possible. Alors,
13: Andrea Nyamsi, technicienne camerounaise, recommande une meilleure stratégie de travail pour la représentante du Cameroun à cette campagne éliminatoire CAF. Elle souligne par ailleurs les points clés à parfaire.
14: Mais qui devient donc sur le plan défensif et avec un travail spécifique de la gardienne de but qui sur les appuis, c'est un problème. La lecture des trajectoires, des profondeurs, c'est un problème. La communication, c'est un problème. Il devait donc taguer là-dessus pour pouvoir promouvoir. À cette nuit-là de mieux s'exprimer.
13: Pour le reste, l'équipe football, après le Kinsé de Augusto, affrontera tour à tour AC Colombes du Congo et FA Chinana de la RDC. Les éliminatoires, eux, se disputeront du 20 août au 7 septembre 2026.
0: Et parlons du football jeune avec l'Académie nationale de football, l'ANAFOOT, qui organise son draft. La détection des talents qui vont rejoindre les clubs d'élite, c'est ce soir au Palais des Congrès de Yaoundé à partir de 19h. Il est question de déceler les stars de demain qui se révèlent aujourd'hui. Parlons du football avec les U23 des Lions indomptables du Cameroun. Le tirage au sort pour les éliminatoires de la Coupe d'Afrique des Nations 2027 a eu lieu hier. Le Cameroun jouera à partir du deuxième tour qualificatif et ce sera contre le vainqueur Rwanda contre Soudan. On parle cette fois-ci de la vie des clubs dans Unisport du Onkam. Ça chauffe entre Roger Sioué qui accuse ses deux vice-présidents de malversation alors que ceux-ci dénoncent des manœuvres visant à les empêcher de participer à la prochaine assemblée générale élective qui était programmée pour samedi prochain. La Fédération Camerounaise de football vient donc de dire non et que toutes les parties puissent d'abord trouver un terrain d'entente avant cette assemblée générale extraordinaire. Alors que dans le canon de Yaoundé, c'est le coach Bertrand Elouna et le coach Jean-Pierre Fiala qui ont signé leur retour au sein du staff technique au SINAFOC, le syndicat national des footballeurs du Cameroun. Jocelyn Mahébouy a déposé sa candidature hier à la présidente du SINAFOC. Le fils du fondateur David Mahébi veut reprendre le flambeau. C'est donc officiel. Il a déposé sa candidature et veut donc défier Jérémy Sorel d'Étable. L'élection est prévue pour le 2 septembre prochain. Ce sera du côté de Douala. On parle cette fois-ci du tournoi Interligue qui se dispute à Yaoundé dans la région du centre avec les 10 meilleurs qui vont donc disputer les 3 places qualificatives. D'ailleurs, la suite, c'est pour demain jeudi. On parle cette fois-ci de stage d'habitat, de stage pour licence A fédérale. C'était du côté de Douala. Les travaux sont achevés hier et donnons la parole à quelques participants.
15: Nous avons reçu un stage de qualité, des cours vraiment à la dimension de ce que nous attendions et de ce qu'on n'attendait pas. Nous avons appris pendant ces 9 jours. C'était intense, c'était plein d'expérience.
16: Parce que nous repartons aujourd'hui avec beaucoup d'éléments que nous avons appris, beaucoup de choses apprises pendant le stage. Et comme j'ai toujours l'habitude de le dire, nous repartons non seulement avec des têtes bien faites, mais avec des têtes bien pleines.
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0: Match de barrage de la Ligue des Champions 2026-2027 et bien d'autres actualités sont au menu de la page internationale que vous feuilletez. Bertrand Bois, bonjour.
17: Bonjour Eric Christian Kouam. Suite et fin ce soir des matchs retour de la Champions League européenne à partir de 21h, AEK Athènes du défenseur camerounais Harold Mukudi sera opposé à l'Esqui Sofia. Celle-ci accueille le Slovan Bratislava. Les Norvégiens de Vikings se mesurent aux Croates du Dynamo Zagreb. Les Français de l'Olympique Lyonnais croisent le fer avec les Turcs du Fenerbahçe. Hier déjà, Sabah Bakou s'est qualifié après prolongation devant Hapoel Beersheva 5 contre 2. Bodo Glimt a laminé Nek Nigemen 3 buts à 0 et puis Laslin Dokrich arrache sa qualification aux prolongations 5 contre 1 face aux Écossais du Celtic Glasgow. Et puis Alexander Seferin, président de l'Union européenne de football association UEFA en abrégé, et l'un des principaux opposants au patron de la FIFA, a annoncé hier qu'il ne sera pas candidat face à l'actuel président de la FIFA lors de la prochaine élection. Le Slovène, âgé de 58 ans, dont le mandat à la tête de l'UEFA se termine en 2027, dit vouloir profiter de la vie et bien diriger l'instance européenne de football. Enfin, dans les transferts, l'ex-milieu de terrain du FC Barcelone, Xavi Hernandez, est le nouvel entraîneur des Pays-Bas. Il devient ainsi le premier sélectionneur étranger des Pays-Bas depuis 1978. Il a signé un contrat de 4 ans, soit jusqu'au terme de la Coupe du Monde 2030. Il a déclaré opter pour le 4-3-3 ou alors le 4-2-3-1, des schémas qui permettent de mieux dominer les adversaires, a-t-il indiqué, en rupture avec les tactiques mises en place par ses prédécesseurs Luis Van Gaal ou Ronald Koeman, pour qui il déclare avoir beaucoup de respect.
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0: Good morning, Brian Biwa.
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20: Opening their tournament campaign by dismantling the Black Volleyball Queens of Ghana 3-0 at the CAVB Women's African Volleyball Championship already showed strong anxiety from the Lionesses then, who came for victory, as coach Victor Emele notes.
21: Was a great performance because 3-0 is not given. 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I think Cameroon will defeat the two other teams because we look at the level of the matches and the experience of players.
20: Showcasing absolute authority right from the opening whistle as they cruised through the first set 25-16, dominated the second set despite a brief spirited push from Ghana 25-20, and showed their masterclass in the third and final set, crushing their opponent by 25-14 to seal the clean sheet, makes the volleyball tactician to affirm that.
21: The players that we saw today, Cameroon, we have an upper hand over the other teams. 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He has been in this competition for long. 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
20: This victory immediately propels Cameroon at the top of Group C while waiting on their next encounter against African volleyball powerhouse rivals Tunisia and Nigeria, which is no worries to the under 20 women's head coach Victor Emele.
21: In this competition, I do believe that at the end of this phase, Cameroon will qualify first in their pools, because when you look at the match, they play with a lot of reserve. They did not bring out the Cameroon heavily, as we used to say. They play with a lot of reserve today.
20: Cameroon's next adversary will be Tunisia on Wednesday, August 26, which is today, before Nigeria in their last group clash on Thursday. 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
19: 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And away from there, the external preparatory camp organized by the Cameroon Handball Federation for the upcoming Senior Women's African Cup of Nations will end today, August 26, 2026, in Yaoundé, running since August 25. 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Cameroon's Minister of Sports and Physical Education, Professor Narcisse Moulay-Kombi, will today preside over the official diploma awards ceremony for 573 graduates from the National Youth and Sports Center, SENAJES, this Wednesday, August 26, 2026. 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In athletics, African and Commonwealth champion Emmanuel Isimi has solidified his status among the world's elite sprinters, breaking into the top 8 of the Diamond League men's 100 meters overall standings. 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Up next, the Cameroonian sprinter will compete in Zurich on August 28, and securing additional points in Switzerland will guarantee the Cameroonian star a spot at the Diamond League final scheduled for September 4 to September 5, 2026 in Brussels. The Bia Complex in Yaoundé is set to stage the 2026 Cameroon Cup this Saturday, August 26, 2026. 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Speaking on the event's significance, the president of the Cameroon Sambo Federation, Maître François Mbassi, emphasized that this tournament stands as a defining highlight of the national sports calendar. 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
2: Sambo National Cup of Cameroon is the most important activity in our calendar, our federal calendar. That is why on 29 August, we are going to organize this event at Complex Bayak Arena. I think that all is okay now because you have the arena. When you have to organize an activity, first of all, you need a sport facility. We are going to have beautiful fight, demonstration, and cultural activities. 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You are going to see all these things during these events. When you plan activities and you realize something like 80%, you have to be happy. 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
19: 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Back to you, Christian Kwam.
0: Le général de Mintak FC de la Haute-Sanaga est prévu pour demain jeudi à 11h à Nanga et Bokoro, Sport Bilin. Prochain rendez-vous demain 7h. Brian Biwa, Eric Christian, comme nous vous disons merci. Et après nous, c'est Jean-Claude Nguet pour la suite de la matinale royale.
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0: Un remix d'un véritable tube à succès de la sud-africaine Myriam Makeba, sing-song avec les Camerounais Bantu Posigishki Fainaldi et bien entendu Féroce, qui nous permet ce matin encore de remonter le temps à musique et surtout d'accueillir en studio, puisque nous sommes rendus à 40 minutes après 7 heures, l'éditorialiste économie de Royal FM pour le journal de l'économie, Yannick Lewi tout en I. Bonjour.
1: Jean-Claude, bonjour.
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monde entier, mais il n'y a que les populations continuent de souffrir. C'est le déphasage, la cherté de la vie, le chômage des jeunes, l'inégalité des revenus. Et bien sûr, on en parlait encore, ces salaires des directeurs généraux d'entreprises publiques au Cameroun, 10 millions de francs CFA, 8 millions, certains peuvent s'en sortir avec un peu plus. Mais lorsqu'on fait une répartition avec le niveau de chômage et de misère sur le triangle national, on se rend à l'évidence qu'il n'y a pas de la prospérité.

davantage être mal positionné dans ces classements sur la prospérité économique, une prospérité qui devrait en principe être partagée. Et voici une volonté pour le Tchad de revoir un tout petit peu la digitalisation de ses finances publiques. C'est une réforme qui vient de la Banque africaine de développement. L'institution financière vient d'accorder pratiquement 8 milliards de francs CFA pour soutenir la période 2026-2030 consacrée à la digitalisation de l'administration fiscale et douanière. Ce sont des réformes d'après ces institutions, notamment la Banque africaine de développement, qui visent à moderniser l'administration publique, mais surtout le climat des affaires. Le Tchad veut emboîter un tout petit peu le pas au Cameroun dans la perspective de la dématérialisation des procédures pour lutter contre les lourdeurs administratives, mais surtout faciliter le paiement des impôts et même des taxes. Et dans le cas d'espèce, c'est la Banque africaine de développement qui apporte un appui au Tchad pour lui permettre d'accélérer la dynamique et le processus. C'est un fonds africain qui rentre dans cette dynamique. Sauf que dans ses objectifs de digitalisation des procédures et surtout d'amélioration de la mobilisation des recettes internes, il y a le plus souvent certaines contraintes et que les États comme les pays d'Afrique centrale, notamment le Tchad, n'ont pas encore atteint un niveau du numérique qui puisse répondre à ses besoins et à ses attentes. L'exemple du Cameroun, où parfois on a du mal, le système est dysfonctionnel, il faut effectuer des déplacements jusqu'à la Direction générale des impôts, à la cellule informatique, pour voir est-ce que l'attestation de conformité fiscale est disponible ou non. Ça ralentit l'activité des agents économiques, ça freine la dynamique de production et bien sûr d'obtention d'un certain nombre de formalités. Eh bien, le Tchad, dans cette perspective, doit voir un tout petit peu dans ses erreurs, au-delà des financements, 8 milliards de francs CFA de la Banque africaine de développement, mettre sur pied un cadrage normatif, éduquer les populations, éduquer la régulation, c'est-à-dire les régulateurs, pour pouvoir lever, mais surtout être à la hauteur de ses attentes. Nous sommes sur la BVMAC, la Bourse des Valeurs Mobilières de l'Afrique centrale. Eh bien, ce matin, valeur des transactions, 6 441 723 francs CFA, capitalisation boursière, 1802 418 887 800 francs CFA, en cours de dette obligataire, 1226 milliards, 606 149 540 francs CFA. Le bulletin officiel de la cote. La dernière séance de cotation, c'était bien sûr hier. Et il y a eu quelques petits changements. Eh bien, on vous offre ce matin la physionomie de ce marché. 72 actions de la Socapal ont été échangées au prix unitaire de 50 000 francs CFA pour un montant global de 3 600 000 francs CFA. Également, la régionale, 50 actions ont été échangées au prix unitaire de 30 000 francs CFA pour un montant global de 1 950 000 francs CFA. Il y a eu 20 actions de la SGR échangées au prix unitaire de 20 000 francs CFA pour un montant global de 400 000 francs CFA. Voilà le détail au sujet de ces transactions dans le compartiment des actions du côté de la BVMAC. Et il faut noter quelques propositions d'achat et de vente des titres qui demeurent en carnet dans les livres de la société de bourse. Les titres demandés à l'achat, 42 actions de la Société des Émirats du Cameroun, 1089 actions de la Safacam, 15 actions de la Socapalm, 329 actions de la BGF e-Holding Corporation. Les titres offerts à la vente, 943 actions de la Socapalm, 320 actions de la Régionale, 70 actions de la Banche Bank et bien sûr 7154 actions de la SGR, 105 actions de la BGF e-Holding Corporation. Malgré les propositions d'achat et de vente pour les titres de la BGF e-Holding Corporation, aucune transaction n'a été effectuée car le prix à l'achat est inférieur au prix à la vente et l'indice BVMAC Hoche Index demeure stable, 1138,20 points par rapport à son niveau.

0: la veille.
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0: Nous sommes sur le marché de change, le dollar canadien. Ce matin vaut 405,31 francs CFA la livre sterling, 766,82 francs CFA le franc suisse, 699,27 francs CFA. Et l'on peut noter l'euro, aucun changement, vous le savez, parité fixe oblige, 655,96 francs CFA. Le naira nigérian pour les monnaies africaines, 0,42 francs CFA. La livre égyptienne, 11,14 francs CFA. L'on note le rand sud-africain, 35,29 francs CFA. Et bien sûr, ce matin, on peut sortir avec la roupie indienne, 5,90 francs CFA. Le dirham des Émirats arabes unis, 153,02 francs CFA. Le yuan chinois, 83,62 francs CFA.
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0: Et bien sûr, le prix du cajou de tomate, la constance relative, ce matin, 6h30 du matin, vous avez le prix du cajou à 3500 francs CFA chez certains vendeurs à la criée très tôt ce matin. Mais déjà dans nos marchés, vous aurez certains cajou entre 3500 et 4000 francs CFA. Cela dépendra de votre proportion sollicitée, mais surtout du revendeur. C'est tout pour cette édition.
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4: Jean-Claude, laisse-nous comme ça, non, mon frère.

0: Et après le journal de l'économie, il y a un autre journal qui va prendre droit de cité sur votre radio royale FM 88.4 à Yaoundé au Cameroun. C'est bien entendu celui qui concerne les nouvelles d'ici d'ailleurs, le 8h bilingue avec Dorine Bimi et Ngarnadej. Bonjour Dorine Bimi.
1: Merci JCN, bonjour à toi.
0: Au devant de l'actualité ce matin,
1: on parlera de rentrée scolaire hein, 2026-2027 à quelques jours de l'échéance. Il est important de confier justement hein, sa vie ou bien la rentrée des enfants du côté spirituel.
0: Ngarnadej, good morning.
2: Good morning, JCN.
0: Anything else?
2: We are going to be talking about the rise of femicide in Cameroon. We have recorded almost 7 cases in just 7 days. What is happening? We are going to be hearing from a family and marriage counselor.
0: Encore et encore, ces féminicides, vivement que Dieu nous vienne en aide. C'est ici que, mesdames et messieurs, on va devoir se dire au revoir pour cette troisième édition de la semaine de la matinale royale. Merci infiniment d'avoir écouté ce matin, d'avoir fait le voyage. Merci aussi à toute la team qui nous a accompagnés. Et le Rich Kemoué à la console centrale pour la mise en onde. Alain Osekwekam derrière les caméras côté régie vidéo. Coordination centrale Roger Kiex. Supervision générale PDG, le révérend pasteur Bissai Emmanuel Noël. La voix dans les tympans, celle de votre humble serviteur Jean-Claude Nguyen. Je vous reviens demain 6h-8h pour la quatrième de la semaine, mais juste après le 8h bilingue. Bill Zerok sera là pour l'émission Et Combat Royal jusqu'à 12h.
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17: Recevez le bonjour, mesdames, messieurs. Le 8h bilingue de Nadège Ngom, good morning.
18: Bonjour Dorine Bimi, good morning dear listener, the main point.
17: Rentrée scolaire 2026-2027, à quelques jours de l'échéance, il est important d'intégrer une dimension spirituelle et la question est posée, quelles sont les personnes habilitées à la faire? Et les bons de réponse dans le 8h bilingue, une signature de Annie-Lisette Ambassa.
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17: Monsieur, une fois de plus, bonjour. Dans l'agenda du jour, le ministre délégué à la présidence chargée de la Défense préside ce jour, dès 10h, à Yaoundé, une réunion d'évaluation sécuritaire spéciale en prélude aux rentrées scolaires et universitaires 2026-2027. Les travaux se tiendront.
19: Somme de droit.
11: Toujours dans le dossier de la rentrée scolaire, est une étape importante de la vie d'un enfant, voire de toute la famille. La prochaine, selon le calendrier scolaire, est prévue le 7 septembre prochain. Pour y parvenir et la réussir, une préparation minutieuse est mise sur pied pour tout, sur tous les plans, et principalement celui spirituel. Quel est le contenu de cette préparation spirituelle et quelles sont les personnes habilitées à la faire? Annie disait en bas ça.
19: Toute entreprise dans la vie doit être confiée à Dieu. David Nyambal, pasteur.
20: La Bible déclare dans le Proverbe 16, croix, confie tes œuvres, confie tes activités, tes projets à l'Éternel et ils réussiront. Nous devons donc chercher le réconfort et les conseils dans la prière en demandant la sagesse, le courage et la force pour que nos enfants surmontent tous les défis qu'ils feront face.
19: La préparation des enfants pour la reprise des classes n'est pas une période à part. Elle se fait donc
20: dès la remise des bulletins pour les vacances. En tant que parents, nous devons déjà commencer à réfléchir pour l'année scolaire suivante, confiant leurs vacances à Dieu, présentant les besoins, le lieu même où ils vont étudier et même là où ils vont fréquenter, les enseignants même, les futurs camarades, afin qu'aucune influence négative ne leur impacte.
19: Le parent étant un élément essentiel dans la vie de l'enfant, son rôle dans cette préparation spirituelle de sa progéniture est primordial. Pasteur David Nyambal s'inspire une fois encore des Saintes Écritures.
20: La Bible déclare, enseigne à l'enfant les voies qu'il doit suivre, parce que lorsqu'il sera grand, il ne s'en détournera pas. Nous devons également l'amener vers les serviteurs, les gens qui sont appelés à servir, qui ont l'onction de Dieu, pour consacrer leur année scolaire, pour consacrer leur cursus scolaire même, et pour que l'année scolaire soit couronnée par la réussite.
19: C'est donc une préparation d'une importance, et même que des messes de rentrée scolaire sont aussi organisées par certaines communautés religieuses.
11: Suite ce mercredi des travaux de la deuxième conférence régionale du bassin du Congo à Yaoundé, la sécurité alimentaire et la préservation de l'environnement sont au terme des échanges. Zone de libre-échange continentale africaine, un atelier national de validation du groupe étape par étape du Cameroun pour le commerce des marchandises se tient ce jour à Douala. Un événement qui s'étendra durant 2 jours. Objectif, amélioration de l'accès aux informations commerciales et renforcer la connaissance des opportunités liées au commerce. Prenons une page internationale.
21: La page internationale.
11: C'est au Sénégal, le Conseil constitutionnel invalide la proposition de loi sur l'encadrement des fonds spéciaux. L'institution qui avait été saisie par le gouvernement estime que la gestion de ces crédits relève exclusivement du pouvoir exécutif et que le législateur ne peut en aucun cas lui imposer un contrôle. En sport sans transition, le ministre des Sports et de l'Éducation physique préside ce jour la remise des parchemins de fin de formation aux diplômés des Sénagès. 573 lauréats des Sénagès de Bamenda, de Bertois, de Tiang et Garoua pour le compte de l'année académique 2025-2026. Le ministre préside cette cérémonie dès 10h au Palais polyvalent des Sports de Yaoundé. Toujours en sport, la sélection camerounaise senior de basket féminin a vaincu son homologue du Nigeria 3-7 contre 0. C'était hier dans la ville de Nairobi, au Kenya. Il s'agissait de la première journée de la phase de groupe de la CAN féminine basketball 2026. Le Cameroun logé dans le groupe C affronte aujourd'hui la Tunisie.
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2: That brings us to the end of this edition of the 8 a.m. Bilingua News on Rural FM 88.4. 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
4: Dorine Mbimi au micro de présentation. On va se retrouver dès demain, voilà jeudi, pour une autre édition de Journaux pour l'heure. On va accueillir hein, pour Ekomba Royal, Nadège Ngan. Je suppose que tu veux bien l'accueillir.
2: Hi, Bill the Rock.
22: Dorine, tu m'as bien eu ce matin.
4: Ça va,
22: ah, je vais tu bien. M'as bien eu ce matin. Nadège, bonjour.
2: Good morning, Tonton.
22: Ça va, princesse?
2: Doing well.
22: D'accord,
2: thank
22: tu as vu Dorine ce matin?
2: Yeah.
22: Tu as vu comment est-ce qu'elle est jolie?
2: Yeah.
22: Ah, ouais,
2: I'm very happy.
22: Voilà, n'est-ce pas? Ouais, ça fait plaisir. Bon, écoutez les gars, nous sommes mercredi et puis pour ce mercredi, ce que nous allons faire, c'est un très très bon voyage à travers l'espace et le temps, mais surtout nous allons pouvoir vous apporter un élément particulier qui est tout à l'heure.
4: D'accord, c'est tout à l'heure. Nous, c'est demain, 8h.

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1: Il paraît qu'en Bangante, on dit aussi là. Et il paraît qu'en Béti, on dit mene. De l'autre côté, Emaneni. Et puis il y a le mot Makeve. Ah ouais, dis donc, ouais. Moi je connais le patois. Moi je connais tous les patois du Cameroun. Je suis le meilleur gars. Hein? Ah mais je te dis. Ah dis donc, tu vois, moi je suis un champion, toi. Je parle tous les patois, je te dis. Tu parles de quoi? Et puis de l'autre côté, on dit Tchedewala. Oh, yeah. Jamna. Alors, tu vois, moi, je connais le gars. Hein, Tchedewala, ouais. Et puis, il y a également notre patron, on dit Dang Fakale Guinuko. Ah, bah, tu vois, c'est super. Moi, je connais, François. Oh, dis donc. Moi, je suis un polyglotte. Donc, je parle tous les patois du Cameroun. Ah, personne ne peut me dire le contraire. Ah, dis donc. Mais, qui s'appelle, hein? Bon, les gars, appelez. Voilà. Appelez. Si j'ai menti quelque part, si j'ai fait une fausse note quelque part, bon, dites-moi ce matin. Parce qu'il est là, il me torture l'esprit. Il me dit que bon, ben, je connais pas dire bonjour en patois. C'est pas juste. Hein? Hein? C'est quoi? Makeve, ça dire que bonjour. C'est ça. Makeve, c'est bonjour, François. Qu'est-ce que tu crois? C'est quoi? Makeve, ça veut dire quoi? Attends quand les auditeurs vont appeler là maintenant. Moi, je vous dis des trucs, vous êtes là, vous pensez que vous connaissez mieux que moi. Moi, je connais. Hein? Comment? Ah, Wakeve, tu pars où? Ah, ok, d'accord. Oh. Bon, Mene. Ah, Bambe Kiri. Ah, Kirimbe. Voilà, c'est ça. Alors, donc, c'était ça, hein? Oh, mais dis donc, moi, je pensais que je connaissais parler tous les patois du Cameroun, hein? Donc, je suis complètement à la boue. Oh, c'est pas juste. Bon, les gars, laissez tomber, vraiment. Mais on demande notre programme ce matin. C'est sur la radio, sur les 88.4. Bien entendu, vous avez compris, c'est combat qui démarre. Et ceci, évidemment, n'est-ce pas dans la bonne humeur, tout simplement. Je voulais vous titiller ce matin. Voilà. Il s'appelle Ulrich Komo. Il assure la mise en onde et la régie d'antenne. Derrière les caméras, monsieur Alain Kouekam est bel et bien présent. Coordination centrale, le duc Roger Kieng, le Kiki. Avec à la conception supervision générale, le révérend pasteur Missa Emmanuel Noël. Je suis avec vous jusqu'à 11h55. Bien entendu, accrochez-vous à vos transistors parce que tout de suite, le message du jour est, écoutez attentivement, cette dame se trouve de l'autre côté, elle est dans l'hexagone et elle passe un message poignant. Ce message nous a été proposé ce matin par Annie Lisette Ambassa. Chers auditeurs, on écoute maintenant.
2: Je regrette trop le bain dans lequel je suis venue ici. Je sais qu'il y a beaucoup de personnes dans ma situation. Même s'ils ne veulent pas dire à haute voix parce qu'ils sont en train de marcher sur la route goudronnée, ils ne peuvent pas dire la vérité. Mais je suis sûr qu'il y a beaucoup qui regrettent comme moi. Vous savez ce que ça fait d'abandonner un bon travail, de vendre tous tes biens, tout ce que tu possédais déjà au pays, après 45 ans, pour venir en Bing, parce qu'on t'a dit que quand tu touches les euros, ça dépasse le franc CFA. On a passé notre temps à traduire le salaire des gens qui habitaient ici-là en franc CFA, à convertir. Et à la fin, moi-même, je me suis perdue. J'ai laissé mon bon boulot. J'ai vendu tous mes biens, tout ce que j'avais pour venir en Bing. Me voici aujourd'hui. Pour avoir les bons papiers, il fallait au moins 5 ans. Comptez des 45 ans avec 5 ans en plus, ça fait combien? Maintenant où je suis là, le travail que j'ai trouvé, il faut que j'aille au travail avec une voiture. Vous savez combien est mon salaire? 1900 euros. La voiture que j'ai maintenant là, j'ai pris ça à crédit, je dois payer ça pendant 6 ans. La maison dans laquelle j'habite, c'est la maison de location. Donc, attendez, je n'ai pas envie de vous donner les détails. Chaque mois, il y a les charges qui arrivent, même si ce n'est pas chaque mois, tous les 2 mois, tous les 3 mois. Il y a les charges, électricité, gaz, avec la poubelle. Ça arrive. Tu dois prendre le médecin de base chaque année. Chaque année maintenant, tu peux prendre le médecin de base que tu dois payer. Quand tu pars à l'hôpital, on te fait la consultation. Pour qu'on te fasse la consultation, on te programme comme ici, on programme même les gens pendant 6 mois. Quand tu finis les 6 mois, là, tu pars, tu payes au moins 37 euros pour la consultation. 34 euros minimum. On finit d'être consulté, on te prescrit certains médicaments. Le système sanitaire peut couvrir des bons médicaments, mais même le système sanitaire ne couvre pas souvent. Tu dois acheter toi-même. Il faut manger, il faut t'alimenter bien même. Et on sait comment les produits ont augmenté sur les marchés maintenant. Nous voici, me voici, oh. Dis-nous là, je ne sais pas avec qui je suis, me voici. Non, regardez un peu ma situation, vous m'expliquez. Là maintenant, je suis en train d'aller vers plus de 50 ans en montant. Bientôt là, on va dire que j'ai atteint l'âge de la retraite. En Europe, je n'ai pas ma part de maison. En Afrique, même le terrain que j'avais, j'ai vendu. Maintenant, me voici ici là. Ma situation, ça va se passer comment? Dans les 1900 euros là, je peux épargner combien? Sans vivre vraiment comme un gros chien, je peux épargner combien? Juste acheter un bon terrain au pays d'ici 10 ans même. J'essaye aussi de construire. Et même si je construis la maison, je pars là-bas. Je vais aller manger quoi à la retraite? Regardez aussi ma vie, vous m'expliquez, pardon. Et je suis sûre que ce n'est pas seulement ma vie. Il y a beaucoup de gens qui sont en train de vivre cette situation. Quand on quitte le pays pour aller en aventure à un certain âge, là, réfléchissez. Quand on vous parle, vous croyez qu'on est en train de vous décourager. Non, comptez un peu mon salaire, 1900 euros. Vous me dites combien je dois gagner dans ce que je gagne chaque mois, combien je peux épargner. Je peux me faire plaisir, aller à un bon restaurant même un soir pour dire que je vais me faire plaisir. Dans quoi je me suis engagée? Hey, si tu vois cette vidéo et que tu es encore au pays, tu as envie de beau ça, tu as déjà une situation, réfléchis. Même s'ils ne veulent pas dire à haute voix, parce que je regrette trop le Mbeng dans lequel je suis venue ici. Et je sais qu'il y a beaucoup de personnes dans ma situation. Même s'ils ne veulent pas dire à haute voix parce qu'ils sont en train de marcher sur la route goudronnée.
1: Vous avez écouté, chers auditeurs, n'est-ce pas, cette dame? Oui, c'est une dame, aujourd'hui, n'est-ce pas, dans la cinquantaine, et qui s'interroge sur son avenir. C'est-à-dire que, bon, ben, vous voulez toujours aller en bain. Aller en bain. Aller en bain. C'est-à-dire que dans la tête, c'est aller en bain. Pourquoi faire? Gagner combien? Juste le plaisir d'être en bain? Nombreux sont ceux qui sont là-bas et qui ne peuvent même pas rentrer ici. Vous savez pourquoi? Parce qu'ils n'ont même pas l'ombre d'un radis. Ils sont pauvres. Ils sont misérables. Partir en bain, c'était leur objectif. Mais une fois là-bas, qu'est-ce qui s'est passé? Oh ben dis donc, mais c'est la misère les gars. C'est une misère pas possible. Il vaut mieux rester dans son pays. Le Cameroun, c'est un très grand et très beau pays. Je leur dis tout le temps, tout se passe ici. C'est ici que ça se passe, c'est pas là-bas, les gars. Je vous assure. Vous ne pouvez même pas imaginer combien d'opportunités, moi, j'ai eues. Et je ne suis pas seul. Il y a un ami à moi qu'on appelle Max Bebel. Un jour, peut-être, vous aurez l'occasion de le connaître. Max Bebel. Nous avons eu cette opportunité. Il y a Eric Omed. Hein, des gars, ils sont à Douala. Eric Omed également a eu plein d'opportunités d'aller s'installer en Europe. Mais qu'est-ce qui s'est passé? On s'est dit, jamais. Nous allons rester au pays. Parce que ça c'est ici au pays. Il y a un mec qui passe très souvent à la télévision. Il passe ces derniers temps à la maison, à la télévision, M. Aimé Sadou. Aimé Sadou a eu combien d'opportunités d'aller s'installer en Europe. Mais elle a dit que ça se passe au pays. C'est ici que ça se passe. C'est dur, mais c'est mieux. Au pays. Vous voulez encore écouter cette dame? On peut encore l'écouter, cette dame? Écoutez bien comment cette dame, elle nous parle ce matin. C'est très important.
2: Je regrette trop le Mbeng dans lequel je suis venue ici. Et je sais qu'il y a beaucoup de personnes dans ma situation. Même s'ils ne veulent pas dire à haute voix parce qu'ils sont en train de marcher sur la route goudronnée, ils ne peuvent pas dire la vérité. Mais je suis sûr qu'il y a beaucoup qui regrettent comme moi. Vous savez ce que ça fait d'abandonner un bon travail. De vendre tous tes biens, tout ce que tu possédais déjà au pays. Après 45 ans, pour venir en Mbeng, parce qu'on t'a dit que quand tu touches les euros, ça dépasse le franc CFA. On a passé notre temps à traduire le salaire des gens qui habitaient ici-là en franc CFA, à convertir. Et à la fin, moi-même, je me suis perdue. J'ai laissé mon bon boulot. J'ai vendu tous mes biens. tout ce que j'avais pour venir avec. Me voici aujourd'hui. Pour avoir les bons papiers, il fallait au moins 5 ans. Comptez des 45 ans avec 5 ans en plus, ça fait combien? Maintenant où je suis là, le travail que j'ai trouvé, il faut que j'aille au travail avec une voiture. Vous savez combien est mon salaire? 1900 euros. La voiture que j'ai maintenant là, j'ai pris ça à crédit, je dois payer ça pendant 6 ans. La maison dans laquelle j'habite, c'est la maison de location. Donc, attendez, je n'ai pas envie de vous donner les détails. Chaque mois, il y a les charges qui arrivent, même si ce n'est pas chaque mois, tous les 2 mois, tous les 3 mois, il y a les charges, électricité, gaz, avec la poubelle, ça arrive. Tu dois prendre le médecin de base chaque année. Chaque année maintenant, tu pars prendre le médecin de base que tu dois payer. Quand tu pars à l'hôpital, on te fait la consultation. Pour qu'on te fasse la consultation, on te programme, comme ici, on programme même les gens pendant 6 mois. Quand tu finis les 6 mois, là, tu pars, tu payes au moins 37 euros pour la consultation. 34 euros minimum. On finit de te consulter, on te prescrit certains médicaments. Le système sanitaire peut couvrir. Les bons médicaments, même, le système sanitaire ne couvre pas souvent. Tu dois acheter toi-même. Il faut manger. Il faut t'alimenter bien même. Et on sait comment les produits ont augmenté sur les marchés maintenant. Nous voici. Me voici. Oh. Dis-nous là, je ne sais pas avec qui je suis. Me voici. Non, regardez un peu ma situation, vous m'expliquez. Là maintenant, je suis en train d'aller vers plus de 50 ans à mon temps. Bientôt là, on va dire que j'ai atteint l'âge de la retraite. En Europe, je n'ai pas ma part de maison. En Afrique, même le terrain que j'avais, j'ai vendu. Maintenant, me voici ici là. Ma situation, ça va se passer comment? Dans les 1900 euros là, je peux épargner combien? Sans vivre vraiment comme un gros chien, je peux épargner combien? Juste à acheter un bon terrain au pays d'ici 10 ans même. J'essaye aussi de construire. Et même si je construis la maison, je pars là-bas. Je vais aller manger quoi à la retraite? Regardez aussi ma vie, vous m'expliquez, pardon. Et je suis sûre que ce n'est pas seulement ma vie. Il y a beaucoup de gens qui sont en train de vivre cette situation. Quand on quitte le pays pour aller en aventure à un certain âge, là, réfléchissez. Quand on vous parle, vous croyez qu'on est en train de vous décourager. Non, comptez un peu mon salaire, 1900 euros. Vous me dites combien je dois gagner dans ce que je gagne chaque mois, combien je peux épargner. Je peux me faire plaisir, aller à un bon restaurant même un soir pour dire que je vais me faire plaisir.

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6: Beaucoup de gens seront surpris de se retrouver en enfer parce qu'ils se sont approchés au bien éphémère de ce monde. Je vous envoie ce message donc aujourd'hui. Préparez-vous de peur qu'à la dernière minute, vous disiez si j'avais su.

Masso Bourse Académique, autant en parler encore ce matin, mesdames et messieurs. Eh bien oui, la Masso Bourse Académique, il faut qu'on en parle. Parce que, comme vous le savez, la fin des cotisations Masso Bourse Académique, c'est pour le 15 octobre 2026. Et d'ici là, il est très important, n'est-ce pas, de savoir ce qu'il en est concrètement. Vous qui en savez déjà davantage sur la Masso Bourse Académique, vous devez également passer le message aux voisins, passer le message à votre entourage. Parlez-en autour de vos chers auditeurs parce que c'est très important. Il faut que le maximum d'enfants profitent de cette Masso Bourse Académique. Il s'agit ici quand même d'une formation professionnelle gratuite. Il s'agit ici quand même de poursuivre ses études supérieures gratuitement à l'Institut Universitaire Bissaï. Et donc par conséquent, donner l'opportunité, donner la possibilité, donner la chance à chaque enfant de se retrouver à aller à l'école gratuitement sur une période de 2 ou 3 ans, selon la filière. Et donc, par conséquent, je vous invite, mais je vous exhorte, je vous demande humblement de passer le message autour de vous. Passez ce message, dites-le à qui veut l'entendre, chers auditeurs, que la Bourse Académique, la Masso Bourse Académique, donne ici la possibilité à chaque enfant, tout simplement, d'aller gratuitement à l'école, de suivre une formation professionnelle gratuite de 2 ou 3 ans selon la filière, de pouvoir poursuivre ses études académiques gratuitement. Oui, ses études supérieures, c'est gratuit à l'Institut Universitaire Bissaï pendant une période de 2 ou 3 ans selon la filière. Ça fait une économie pour le parent de près de 2 millions de francs CFA, cher ami. Une économie d'au moins de près de 2 millions de francs CFA. Ça, c'est la Masso qui l'offre. C'est la Masso qui vous le donne. C'est la Masso, évidemment, n'est-ce pas, qui permet à chaque enfant, à ces enfants-là, tirés au sort le 17 octobre prochain, d'aller tranquillement à l'école. Suivre cette formation. Suivre ses études supérieures gratuitement à l'Institut Universitaire Bissaï. Simplement pour avoir cotisé la somme de 26 000 francs CFA. Chaque parent, oui, chaque parent devrait pouvoir tout simplement aller tout de suite pour cette cotisation à 26 000 francs CFA, au plus tard le 15 octobre prochain. Cher ami, quand on parle de gratuitement, la gratuité au niveau de la bourse, la Masso Bourse Académique, réside d'abord, aux frais d'inscription. Les frais d'inscription, c'est gratuit. Le code vestimentaire, c'est-à-dire que votre tenue de classe, c'est gratuit. L'assurance, c'est gratuit. Votre pension scolaire, c'est gratuit. Les frais d'examen, c'est gratuit. Les frais de soutenance, c'est gratuit. Les frais de stage, c'est gratuit. C'est-à-dire que 0 franc CFA, évidemment, n'est-ce pas, pour le parent que vous êtes. 0 franc pour l'apprenant que vous êtes, évidemment, à dépenser pour cette étude secondaire ou alors cette formation professionnelle à l'Institut Universitaire Bissaï. 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

tu viens d'avoir le bac et tu te demandes, oh, qu'est-ce que je peux faire maintenant? Où est-ce que je peux aller? Comment ça peut fonctionner? Est-ce que j'ai même de l'argent? Ok. Tu as tes 26 000 francs, vas-y. 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Ah oui, cher ami, tu m'écoutes ce matin. Nouveau bachelier, fonce. Étudiant, ouais. Tu souhaites poursuivre tes études. Tu es étudiant. Compliqué, la vie est dure. Peut-être qu'aujourd'hui, tu es un attaquant. Tu te débrouilles dans la vente de X ou de Y, dans un chantier de la place. Mais tu souhaites poursuivre tes études. Cher ami, c'est une opportunité. Fonce. Personne qui souhaite également reprendre le parcours académique. Ah ouais. Reprendre ton parcours académique. Peut-être que tu t'es arrêté en deuxième année. Tu dis, ah là, l'argent est fini, il n'y a plus. Deuxième année université. Ou alors, aux portes du master. Tu te dis, ah, il n'y a plus l'argent pour continuer. Mais fonce, gars. Voici l'opportunité. 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C'est compliqué. Tu te dis, ah, je peux donc faire comment? Cette question, tu as la réponse. Oui, à cette question, tu as une réponse claire. 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Voilà la réponse, mon frère. 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Et toi, parent, tu souhaites évidemment, n'est-ce pas, que ces enfants-là se retrouvent à suivre une formation professionnelle ou alors continuer leurs études supérieures. Eh bien oui, à l'Institut universitaire, mais ça c'est gratuit, vas-y, fonce. 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Et puis, ces personnes-là qui souhaitent offrir une opportunité à des proches, à des tiers. J'ai pris le cas, par exemple, n'est-ce pas, de quelqu'un qui est dans un quartier et qui, chaque jour, observe un petit enfant qui a du génie. Non, les parents n'ont pas les moyens de l'envoyer à l'école. Il peut décider, tout simplement, de faire de cet enfant-là, eh bien oui, un enfant pour le Cameroun de demain. 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
1: Ouais, transport à la une ce matin, chers auditeurs. Ah bah ouais. Les gars, je ne sais pas pour vous, mais il y a certaines indélicatesses dans le secteur du transport qui parfois amènent à un désastre. Ah oui. Il y a certaines petites indélicatesses, mais qui peuvent causer un énorme désastre. Et donc, ce matin, je vais m'arrêter sur un petit détail, mais s'il vous plaît, il est petit, mais il est très fort, très puissant. C'est ouvrir la portière. Quand on veut descendre d'un véhicule, chers auditeurs, surtout côté chauffeur, qu'est-ce qu'il faut faire en premier? Je vous demande à vous, les chauffeurs taxi. Quand le passager veut descendre d'un véhicule côté chauffeur, qu'est-ce qu'il faut faire concrètement? Je vous en prie. Voilà. Dites-nous. Parce que j'ai observé quelque chose de terrible. C'est un accident qui a failli coûter la vie à un enfant qui était sur un vélo et qui pédalait tranquillement sur la route. Alors, le taxi s'est arrêté brusquement, alors qu'il n'y avait pas embouteillage. Non, il n'y avait pas embouteillage. C'était relax, c'était dans un... Oui, tout ce qui passait.
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1: Donc, il n'y a pas d'embouteillage du tout, rien de compliqué. Je vous assure, toute la route était fluide, tranquille. Mais voilà que l'enfant venait à grande vitesse et le taxi s'est garé. L'enfant venait en arrière en grande vitesse et le passager a ouvert brusquement la portière. Je vous assure que... Aïe, l'enfant s'est envolé. Bon, bref, heureusement, plus de peur que de mal. C'est vrai que l'enfant a eu une petite fracture là, au niveau de... Bon, quand je parle d'un enfant, il s'agit quand même de quelqu'un de 17-18 ans. Cher ami, transporteur ce matin, chauffeur ce matin, tu m'écoutes. Vraiment, il n'y a pas que les transporteurs dans ce domaine, hein. Enfin, quand on parle de transporteur, peut-être que c'est on parle un peu de commerce, mais on parle de tout chauffeur. Chauffeur, toi, tu m'écoutes ce matin, j'ai envie de savoir. Quand on est côté passager, c'est-à-dire que quand on est, évidemment, n'est-ce pas, du côté où, du côté chauffeur, voilà. Quand on est assis à l'arrière du véhicule côté chauffeur et qu'on veut sortir de son véhicule, même quand bien même on est chauffeur et qu'on veut sortir de son véhicule, quelles précautions est-ce qu'on doit prendre? Je vous pose la question ce matin. Répondez-moi, s'il vous plaît. Répondez-moi. 671 15 73 21 640 61 38 42. Une fois garé, parce qu'une fois qu'on s'est garé là, eh bien, les gens pensent simplement, n'est-ce pas, qu'il faut tout de suite ouvrir la portière et descendre. Non, mais il y a des précautions à prendre. Quelles sont-elles? Vous qui êtes sur la route pratiquement au quotidien, mais dites-nous. Nous, on veut savoir. Je vous écoute. Allô? 671 15 73 21, bonjour.
5: Bonjour, Bidor.
1: Oh, c'est J'aime le serviteur.
5: J'aime le serviteur.
1: Comment, mon
5: frère? Bonjour à tous les techniciens en studio.
1: Merci, mon grand.
5: Et à tous les camarades en service.
1: Oui, très cher.
5: Oui, Bill.
1: Oui, mon grand.
5: Nous sommes là dans ce qu'on appelle, premièrement, le manque de vigilance. Et ce manque de vigilance qui peut conduire à beaucoup de dommages, même corporels.
1: Oui.
5: Le premier réflexe, lorsqu'on sert et qu'un client doit sortir de notre côté, c'est-à-dire le client qui est derrière nous, ou nous-mêmes le chauffeur.
1: Exactement.
5: Il faut jeter un coup d'œil sur son rétroviseur gauche. C'est pourquoi tu vas voir beaucoup de véhicules qui n'ont pas de rétroviseur externe. Moi, je ne sais pas où c'est les fantômes, où c'est les sorciers. Chaque fois qu'une moto me casse l'autoviseur, je cours immédiatement sur un vitre. Je ne peux pas travailler sans autoviseur.
1: Non, c'est terrible.
5: Quand je travaille sans autoviseur, je me demande comment ils font.
1: C'est compliqué.
5: Clairement, jeter le coup d'œil, se rassurer que la route ses livres et parfois même ouvrir sa portière et aider le passager
1: à descendre.
5: Oui.
1: Voilà.
5: Pour éviter tous les gros risques là.
1: Je vous assure. Et les risques sont énormes. J'aime.
5: Oui.
1: Merci mon frère. À tout à l'heure.
5: Bonjour.
1: Merci beaucoup. Allô, bonjour. Oui, très grand. C'est comment? Alino.
0: Oui, le grand bien.
1: Mais je ne sais pas ce qui se passe avec la 4G ce matin. Tu es de quel côté? Parce que là, je t'entends à peine. Hein. Voilà. Maintenant, je t'entends mieux. Vas-y, je t'écoute.
0: Oui, le grand bien.
1: Oui, très grand. Oui, ça va maintenant. Ça va nettement mieux. Oui, dis-moi. Allô? Bon, rappelle-moi, hein, s'il te plaît. Montre-tu le cocotier comme ça, tu me rappelles tout à l'heure. Allez, c'est dommage. Bon, on l'entend pratiquement plus, hein, Aline Revocada. Je vous disais donc tantôt, chers auditeurs, que cette situation vraiment est quand même assez préoccupante. Parce que, je vous assure, ben, ça cause des accidents terribles, hein, de gros accidents, de très gros accidents. Allô, bonjour.
6: Allô, bonjour, bien.
1: Oui, très grand. C'est de la part de?
6: De la part de Roger. Roger. De l'autre.
1: Roger. Merci, Roger, d'être là ce matin. Je t'écoute, mon frère.
6: D'accord, bien. Je pense que on doit avoir des émissions pareilles pour sensibiliser tous les usagers.
1: Absolument.
6: Pas seulement les chauffeurs.
1: C'est important.
6: Pas seulement les chauffeurs.
1: C'est pour ça que je demande aux chauffeurs, c'est pour ça que je pose la question aux chauffeurs, qu'est-ce qu'on doit faire? Qu'est-ce que le passager...
6: À l'époque, quand moi j'étais taximen, la portière arrière côté chauffeur était constamment bloquée.
1: Ah ah. Oui, nous, on a connu ça.
6: Constamment bloqué.
1: Oui.
6: Vous êtes passager, vous êtes assis de ce côté-là, vous voulez descendre, vous descendez à droite. Les deux autres personnes vont descendre et toi, tu vas descendre. C'était plus sécurisant comme ça et c'est même plus sécurisant comme ça.
1: Uh-huh.
6: Autre chose.
1: Oui.
6: Même parlant de la vigilance en disant qu'on jette un coup d'œil sur le rétroviseur, est-ce que vous connaissez ce qui se passe en ville aujourd'hui?
1: Non.
6: Les dépassements se font de part et d'autre. C'est-à-dire que vous pouvez chercher à être trop vigilant, même en regardant le rétroviseur. Quelques secondes, regardez à quelle vitesse les motos roulent.
1: Je vous assure.
6: Je dis, vous pouvez jeter un coup d'œil, vous voyez qu'il n'y a pas de moto. Et vous ouvrez. Dans les secondes qui suivent, je viens de vivre quelque chose à l'école de police, maintenant que vous êtes que j'écoute l'émission là. La même chose. Donc le gars sort derrière des polycliniques, il descend à vive à lui, il me dépasse. Devant moi, une voiture personnelle gare. Dans le parking, je vous assure, dans le parking. On ouvre la portière chauffeur. Je vous assure, je ne sais pas ce qui s'est passé. Je n'ai même plus voulu regarder.
1: Ouais.
6: Donc le gars est allé en quelques secondes. Que ce soit du côté gauche, que ce soit du côté droit aujourd'hui, les motos et les vélos dépassent
1: à tout vent, de tous les côtés, n'importe comment.
6: Moment,
1: et ça, c'est grave.
6: Je ne sais pas ce qui se passe.
1: C'est très grave.
6: Et maintenant, la nuit, M. Bill, si les autorités pouvaient prendre ce que je dis là en considération. Les accidents de moto qui se passent la nuit, généralement, c'est que les motos roulent sans phare.
1: Ouais.
6: Et toi, l'usager, quand tu traverses la route, tu ne te rends pas compte qu'il y a une moto qui arrive.
1: Ouais.
6: Subitement, ça arrive sur toi. Ça te percute. À Madagascar, avant-hier, j'ai vécu ce cas. Plusieurs motos roulent sans phare la nuit. Ça veut dire que si vous êtes à bord de votre véhicule et vous voulez jeter un coup d'œil derrière, par le rétroviseur, vous n'allez voir rien arriver. Alors que le gars est en circulation et à vive allure sans phare.
1: Merci.
6: Je vous remercie.
1: Merci, mon grand.
6: Merci,
1: merci pour cette contribution ce matin sur la radio, sur les 88.4 au 671 15 73 21 au 640 61 38 42. Chers auditeurs, ce matin, il s'agit de nous dire, vous, chauffeurs, comment est-ce que, quelle disposition est-ce que le passager arrière, qui s'assied juste, n'est-ce pas, côté chauffeur, doit descendre du véhicule? Quelles précautions doit-il prendre pour descendre du véhicule? Dont vous, là où vous êtes, vous là, vous conduisez. Je connais, j'ai vu des chauffeurs même, des chauffeurs, hein, c'est-à-dire quand même, ils s'arrêtent et ils ouvrent directement la portière et ils sortent. Mais je vous assure que c'est terrible. Allô, bonjour.
7: Eh, hey, bonjour.
1: Oui, oui, c'est de la part de
7: Ibrahim.
1: Ibrahim, allons-y.
7: Oui, c'est que le thème que vous mettez ce matin sur la table, là, c'est que il y a beaucoup de gens, beaucoup, surtout les motos. Quand les gens, toi, en tant que chauffeur, il faut être vraiment prudent. Il ne faut pas seulement accepter au passage des détents, partir pour des temps. Ces choses-là rendent beaucoup de gens handicapés. Beaucoup de gens sont handicapés
1: de ces choses-là. Oui, oui. Voilà. Ibrahim. Oh, c'est dommage, il est parti. C'est au 671 15 73 21 640 61 38 42. J'ai l'impression, évidemment, n'est-ce pas, que pour vous ce matin, eh bien, c'est une thématique peut-être qui n'est pas autant importante, mais je vous assure qu'elle est d'une importance capitale pour nous, les usagers. Allô, bonjour.
8: Bonjour,
1: Papa François, merci d'être là.
8: Oui, bonjour. Si ta chauffeur, je n'ai jamais conduit. Mais mon chauffeur, Cartman, avocat de cette pratique, m'a dit que le côté gauche, il est obligé de sortir par là-bas parce qu'il est conducteur.
1: Ouais.
8: Et lui, il m'a dit qu'on ne devait pas bloquer les portières parce qu'en cas d'accident, on ne peut pas parler, on peut se lever de l'autre en bas.
1: Voilà.
8: Mais sa main gauche était là pour bloquer la portière derrière lui. Donc on ne sortait pas du côté de la route. Tout le monde devait sortir par le côté droit. Et que tu te veux demander pardon.
1: Ouais, il papa. Oui, allons-y, pardon. Papa. Oui, allons-y, je t'écoute,
8: oui,
1: papa.
8: Il demandait pardon aux passagers pour qu'ils libèrent la place que le dernier qui était à côté de la portière sortait par le côté droit. Voilà ce qu'il m'avait dit.
1: Merci, mon frère. Merci beaucoup.
8: Merci pour le téléphone. Maman, j'ai même eu le crédit pour faire.
1: D'accord, merci beaucoup. Allez, que Dieu vous garde. Très, très bonne journée. Merci beaucoup. Ah, c'est sur la radio. Hein. Je vous assure que c'est tout simplement magnifique eh bien, de vous avoir le matin comme ça pour essayer de changer, de papoter et surtout sauver des vies. Oui, parce qu'à partir de ce que nous discutons, des échanges que nous avons, eh bien, nous sauvons des vies, chers auditeurs. Eh bien, oui, vos contributions sauvent des vies. Vous ne pouvez même pas imaginer à quel point vos contributions sauvent des vies. Voilà pourquoi, eh bien, nous vous donnons la parole le matin de vous exprimer sur des questions précises, des questions de tous les jours, les faits que nous vivons au quotidien. Eh bien oui, allons-y, bonjour.
9: Allô, bonjour.
1: Oui, très grand, c'est de la part de
9: Israël de Pimbouman.
1: Merci Ibrahim, merci d'être là, je t'écoute mon grand.
9: Ça va, bon, j'appelle parce que par rapport au sujet du jour, moi j'ai été victime d'un accident déjà à la montée, je vois, c'était avec une voiture personnelle. Aïe. Bon, la voiture avait bien garé, mais le chauffeur, lui, l'a ouvert sans contrôler brusquement. Pardon?
1: Aïe, je vous écoute, mon grand.
9: Oui, j'ai dit, la voiture avait garé, elle avait bien garé, mais le chauffeur, lui, n'a pas pris la peine de contrôler avant d'ouvrir la portière.
1: Tu vois.
9: Et moi, je montais la colline, du coup, je connaissais la portière. Oh. On a presque failli me couper les orteils.
1: Aïe!
9: Les orteils.
1: Seigneur.
9: Oh, et Dieu. Le problème aussi, il y a d'autres problèmes avec les taximans aussi.
1: Oui.
9: Les taximans gardent toujours mal. Parce qu'avec le taximan, il faut contrôler les deux portières. Parce que moi, j'ai fait la moto. Oh. C'est quand les forts, les taux de présents quand même, mais les taximans, la plupart du temps, eux, ils gardent d'abord au milieu de la route, même pour prendre le passager pour décharger. Même si on ne connaît pas à quel moment, on va ouvrir la portière ou pas.
1: Jure.
9: Donc, si c'était possible que pour les taximans,
1: oui. On
9: bloque la portière arrière. Donc, tous les passagers sont d'un côté, ça sera vraiment très bon.
1: Merci. Merci pour cette contribution ce matin. Merci infiniment, mon frère. Merci beaucoup d'être passé par là le matin. Allô? Oui, bonjour.
10: Oui, allô?
1: Oui, bonjour, mon frère.
10: Bonjour, Bill.
1: Oui, c'est de la part de...
10: C'est Maïdi.
1: Maïdi.
10: Ouais.
1: Merci d'être là. Je t'écoute, mon grand.
10: Tu vois, l'histoire des portiers, là, même là, le vrai problème, c'est surtout les taxements, d'abord, surtout les transporteurs. Ils n'aiment pas garer bien.
1: C'est
10: pas pourquoi c'est... Je dis qu'ils n'aiment pas garer bien. Je ne sais pas pourquoi c'est difficile, effectivement, d'aller bien se garer pour les gens. C'est ça, d'abord, le problème. Là, tu dis que si c'est bon à tel endroit, lui, il va s'arrêter là. Il ne cherche pas à garer bien. Et c'est vrai qu'il y a les motomans aussi qui arrivent aussi de tous les côtés. Et on dit que quand on dit au quartier, on dit que dès qu'il a vu l'angle, il part seulement. Et c'est ça. Et avec ça, les tâtiments doivent prendre l'habitude d'essayer d'abord de toujours au moins bien garer d'abord.
1: Oui.
10: Et là, au moins, ça va diminuer au moins, il y a au moins 50%. Parce que s'ils garent moins bien dans un seul couloir, allô?
1: Oui, je t'écoute, mon grand.
10: Je dis que s'ils garent moins déjà bien, ça fait qu'au moins, ça va diminuer déjà le risque.
1: Vraiment. Merci beaucoup. Merci pour cette contribution ce matin. Allô, bonjour. Oui, très grand. C'est de la part de...
11: C'est Guilou.
1: C'est Guilou, Guilou, Guilou. Merci d'être là, mon frère.
11: Bill.
1: Oui, oui, mon grand.
11: Vraiment, je crois que la thématique de ça, elle est aussi pertinente. Bill, moi, je vais vous dire, par exemple, moi, je prends mon cas.
1: Oui, oui.
11: Quand je me réveille, pas du tout posé, je ne sors pas.
1: Ah.
11: Je ne sors pas. Mais nous avons perdu un camarade comme ça. Il a été interpellé par la police.
1: Oui.
11: Alors, le policier est venu auprès de lui et lui dit, monsieur, je sens que ton permis, ce n'est pas un bon permis. Et le policier traverse la route. Avec toute la colère qu'il avait, il a ouvert sa portière.
1: Aïe.
11: Il y a un véhicule qui est venu entrer dessus. Le
1: ouais.
11: gars est mort sur le champ.
1: Ouais.
11: Et les policiers ont jeté le dossier au tableau de bord. Ils ont changé directement de lieu le contrôle.
1: Au nom de Dieu.
11: C'est-à-dire que quand vous sortez, quand vous n'êtes pas posé, Bill, ce n'est pas la peine. Moi, j'ai un réflexe. Chaque fois que mon client veut sortir, j'ai toujours la main tenue à la portière arrière. Déjà pour protéger le client et protéger ma portière.
1: C'est pas possible.
11: Bill, c'est automatique, automatique. Bon, quand il y a les gens, les gens qui disent qu'ils ferment là, Bill, quand vous passez au temps, vous perdez les poignets tous les jours. Parce qu'il y a un client qui tire le poignet, il ne sait même pas si c'est baissé ou c'est pas baissé.
1: Ouais.
11: Moi, mon secret, c'est que j'envoie légèrement la main, que je bloque d'abord pour vérifier avant que. Et je vois mes gens qui travaillent sans retrouver les arbres, ils s'en sortent même comment, je ne sais pas. Bill, quand vous sortez, quand vous n'êtes pas posé, ne sortez pas.
1: Je vous en prie.
11: Ne sortez pas vraiment, Bill.
1: Merci.
11: Quand vous travaillez en réfléchissant ailleurs,
1: ouais.
11: Non,
1: c'est dangereux.
11: Tout peut arriver. Vraiment,
1: merci.
11: Il faut se poser.
1: Merci, mon grand.
11: C'est mon secret, moi.
1: Merci, mon frérot. Merci pour cette.
11: Et la communication n'est pas très fluide ce matin, Bill.
1: Oui, non, vraiment. La 4G ce matin nous trahit.
11: Je ne sais pas si c'est la 4G, mais je ne sais
1: c'est
11: pas
1: la
11: si
1: 4G.
11: C'est la 4G.
1: C'est la 4G. Ça va aller, j'espère. Allô, bonjour.
12: Bonjour, le grand Dizerot.
1: Oui, Alino.
12: Je suis enfant monté sur le cocotier.
1: Merci d'être là ce matin, mon frère.
12: Le grand Dizerot.
1: Oui, très grand.
12: J'ai écrit une scène au niveau du pont de la gare dernièrement. Il y a un monsieur qui a trouvé sa voiture au milieu de la route, à l'entrée du marché de Kundjira.
1: Oui.
12: Un motoman venait par derrière, lui aussi s'est arrêté. Il s'est rendu compte que le policier du GSO.
1: Oui.
12: Il voulait arrêter parce qu'on ne s'arrête pas là.
1: Oui, oui.
12: Il y a donc une dame qui sortait du véhicule subitement. Le motoman qui s'est rendu compte que le policier venait vers lui. Il a voulu accélérer pour partir.
1: Aïe, aïe, aïe.
12: Il est allé percuter la dame qui sortait du véhicule.
1: Oh, Seigneur. Oh là là.
12: Et il a totalement broyé la portière du véhicule.
1: Oh là là. Oh là là.
12: C'est là donc que le véhicule, la moto ne pouvait pas partir, ça s'est renversé là. On a récupéré le monsieur et la dame était dans un état très critique.
1: Ouais.
12: Le chauffeur du véhicule même aussi, lui aussi on lui a pris parce qu'il a sauté la voiture au milieu de la route.
1: C'est
12: il n'a pas bien garé sa voiture.
1: Oh là là.
12: Donc tous les deux étaient en tort. Donc voilà qu'il faut simplement que le chauffeur, ils arrêtent à tort et à travers, c'est qu'ils arrêtent au milieu de la route là.
1: Merci mon frère. Merci infiniment. Merci pour cette contribution ce matin. Et bien sûr la radio. Allô, bonjour.
13: Bonjour, mon cher Bill.
1: William.
13: William Gonga.
1: Mon frère William, merci d'être là. Je t'écoute mon frère.
13: Je salue ceux qui sont passés avant moi.
1: Oui, mon grand.
13: Oui, ça c'est une très bonne thématique. Hein. Mais là, c'est surtout plus sensibiliser nous faire taximan là parce que ces gars c'est seulement le Wanda Foot qui nous monte en route tous les jours. Essayer de garer mal et conduire mal c'est toujours eux.
1: Ouais.
13: Parce que moi je ne vois plus la différence les motos et les taximan hein.
1: Ah ça.
13: Là c'est un taximan qui conduit se dit que mais celui qui a eu même le permis.
1: Je te dis.
13: Il a pris son permis là haut. Et celui qui double mal, celui qui garde mal, il s'arrête au milieu de la route, il porte les gens, il fait descendre les gens.
1: Je te jure.
13: Il a mal garé, c'est un au milieu de la route. Et il prend quand même le risque de faire descendre quelqu'un du côté chauffeur. Donc, du côté de la route, comme on est en train de dire là.
1: Ouais, moi, je vois
13: ça tout le temps, je suis dépassé. Il dit que, mais celui-ci, quand d'abord, tu n'as pas pris la peine de bien serrer le véhicule, mais tu fais carrément descendre quelqu'un sur la route.
1: Je te dis.
13: Sur la route. Et des fois, je ne sais pas. Nous sommes conscients de ça. Il ne regarde même pas la personne. Par moment même de regarder s'il n'y a pas une voiture qui vient.
1: Je te dis que...
13: C'est maintenant toi la voiture qui est derrière qui doit être prudent. Si tu n'es pas prudent, c'est le pire qui peut arriver.
1: Ah ça, je te le fais pas dire.
13: Donc
1: merci.
13: Il faut que nos amis taximans essaye un peu de voir la manière de s'arrêter pour déposer les clients et éviter même de déposer les clients de ce côté-là,
1: voilà.
13: Du côté de la route.
1: Exactement. Ouais. Merci beaucoup.
13: Okay,
1: merci William. Très, très bonne journée. On prend le tout dernier de ce matin pour cette rubrique. Allô, bonjour.
14: Bonjour, Bill.
1: Oui, très grand. C'est de la part de...
14: Appelez-moi le bachelier.
1: Le bachelier du MBAM. Voilà, il est avec nous.
14: Bill, je salue d'abord le président Guilou et les autres qui sont passés avant moi.
1: Je vous en prie, les gars.
14: Bill, il y a d'abord chez nous l'incivisme et l'inattention. Bill, si tu prends la peine de bien garer ta voiture, je crois que tu ne peux pas avoir ce genre de problème.
1: Ah, oui.
14: Mais comme chez nous, nous sommes pressés plus que les ceux qui sortent de nos ventres, on va faire comment? Parce que tu vas voir un tassement ou un motoman, il vient au lieu de bien serrer, c'est pas la roue, la vie dit que de ça. Et quand tu fais un faux pas, tu tombes, c'est quoi? C'est la voiture qui va monter sur toi.
1: Je te dis.
14: Par exemple, si tu es là, sur la moto, si tu es dans la voiture, même le chauffeur, même de poids, ouvre sa portière, on un éclair, combien de fois le passager qui est derrière?
1: Ouais.
14: Donc, il faut être attentif quand tu conduis.
1: Naturellement.
14: Bill, tu ne m'as jamais rien refusé. Depuis lundi, je ne parviens pas.
1: Vas-y, je t'écoute.
14: J'ai dit à Sia, à mes frères qui habillent des sixièmes. Bill, j'ai failli mourir dimanche quand je partais à la réunion des éditeurs.
1: Comment ça?
14: J'ai pas senti meilleur, la route est barrée, la poubelle, l'eau riche à la route, les odeurs. Si tu es asthmatique, tu vas même tomber. Pour monter, arriver chez le président Guido, je lui ai dit, ah, si ça va aller un jour. Même scénario, Bill. Ouais.
1: Ma poubelle en route.
14: Pour ces gens-là, Bill, je parle aux autorités, pas à toi.
1: Je comprends. Parce
14: que quelque chose, nous souffrons des, pour le moment, Bill, avec la saleté. Quand on parle du choléra, même les odeurs là, c'est dans le choléra, bif. Merci.
1: Merci, mon grand. J'ai regardé le journal d'une certaine chaîne de télévision, la télévision bleue hier, et qui parlait évidemment, n'est-ce pas, de ces immondices qu'on retrouve dans la ville de Yaoundé. Ça commence à devenir très, très, très, très préoccupant. Bon, ben, je sais que nos autorités prendront les dispositions nécessaires pour que, eh bien, ces poubelles-là disparaissent. Mais, chères autorités, la poubelle, c'est de l'or. La poubelle que vous voyez là, vous le savez, c'est de l'or. Eh Dieu. Mais qu'est-ce qui vous empêche de monter une usine de recyclage et de transformation de ces choses-là ici au Cameroun? Pourquoi vous êtes comme ça? Pourquoi vous êtes même comme ça? Qu'est-ce qui vous empêche de monter une usine, même à plein col foulou, à plein soie, je ne sais pas moi, dans un coin perdu de l'autre côté là-bas, où vous avez une usine où toutes ces ordures-là peuvent être transformées en gaz naturel, en vous appelez ça comment, en pavé. Toutes ces produits, même en énergie électrique, en gaz domestique. Les poubelles là, c'est de l'or. Pourquoi vous faites ça même? Qu'est-ce qui vous dépasse même là? Francis, bébé.

Mais comment peux-tu venir me raconter n'importe quoi? Hein? Hein? Hein? Hein? Hein? Tu es noir des pieds à la tête, comme moi. Alors comment as-tu pu mettre au monde un enfant blanc et qu'il soit de moi?

Agathe, as-tu cru que je suis complètement fou, hein? Écoute, tu as bien le droit de me verser encore un peu de vin de palme et non pas de me mentir. Non, non.

0: Chegou o cachorro.
1: Ah, mamera. Mamera avait bien raison. Lorsqu'elle me répétait, fils, ta femme là, elle t'en fera voir de toutes les couleurs, c'est moi qui te le dis. De toutes les couleurs. Et elle a commencé par me faire un fils blanc. Et elle soutient que c'est mon fils. Et depuis plus d'un mois que l'enfant est là, il n'a toujours pas décidé de prendre la couleur locale. Oh, oh, quel gros mensonge, même là tu me dis, Agathe, à toi aussi, ah, oh, quel gros mensonge.

0: Enfin, tu as de la chance, hein. Parce que c'est le roi Salomon lui-même qui m'a dit de garder l'enfant, de le considérer comme mon propre fils. Parce qu'un enfant, qu'il vienne du ciel ou de l'enfer, qu'il soit noir ou blanc ou jaune ou même rouge, un enfant, c'est toujours un enfant. Je te dis que tu as de la chance, Agatha.
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0: La presse qui passe au scanner pour la troisième de la semaine. Je suis en compagnie de Jean-Jacques Foucault. Bonjour.
1: Bonjour Bill Zerok. Bonjour à Ulrich Kemoui ainsi qu'à Alain Kouekam. Alors, et aux nombreux auditeurs.
0: Démarrons évidemment, n'est-ce pas, cette presse au scanner par les féminicides. La presse en parle ce matin.
1: Hier, le quotidien national Cameroun Tribune parle d'un mauvais vent avec la chronique des faits divers ces derniers jours. Et particulièrement macabre pour les femmes, avec déjà 8 d'entre elles arrachées à la vie en une semaine par des conjoints violents. Si le phénomène semble prendre de l'ampleur, l'état de la société civile a donc, on va dire que oui, l'état et la société civile sont à pied d'œuvre à travers différentes actions pour barrer la route à ces féminicides. C'était un dossier à lire à la page 16 et 17. Le journal Le Jour parle toujours du même sujet, le film d'un assassinat spectaculaire à Yaoundé. Et la dame s'appelle Begel Crescence Merlin, âgée de 44 ans. Elle a été poignardée et égorgée par son bourreau âgé de 22 ans. C'était hier à l'hôtel Salvador à Yaoundé. Plus de 40 femmes ont perdu la vie dans des conditions troubles en l'espace de 8 jours, appelle le journal Le Jour. Mutation toujours sur les féminicides parle d'un rebond fatal. Avec le meurtre d'une dame hier à Yaoundé, après d'autres signalés ces dernières semaines, notamment à Douala, consacré donc à la recrudescence du phénomène au Cameroun. 26 cas de tuerie basés sur le genre ont été répertoriés par le gouvernement au premier trimestre 2026, rapporte le journal Mutation ce matin. On parle également de la même actualité dans le Messager, où on peut retrouver quelques détails autour de cette sordide affaire. La dame de 44 ans, le bourreau 22 ans à peine, autant de questions qui sont posées. Que faisait-elle à l'hôtel, au quartier Fouda à Yaoundé? Et d'où se connaissaient les deux, le bourreau et la victime? Eh bien, selon les informations, la rencontre se serait produite sur les réseaux sociaux, précisément sur Facebook, et aurait débouché sur tout ce qui a été entendu. Le journal La Nouvelle Expression revient sur les deux villes, Douala et Yaoundé, dans les mois. Eh bien, le week-end dernier, Begel Crescence, 44 ans, a été tué. Je pense que il y a eu d'autres cas encore qui sont évoqués. Le quotidien Émergence en parle. Le réveil des faits parle des catombes des féminicides avec le Minas et le Minprof. Eh bien, le sang des femmes vous interpelle. C'est dans ces termes que s'exprime cette publication. Près de 150 femmes tuées depuis le 1er janvier 2026. La dernière égorgée à l'hôtel Salvador à Yaoundé face au carnage, le silence donc des deux ministres en charge d'abord de la femme et de la famille, ensuite des affaires sociales, est devenu insupportable pour la publication. On ne compte plus, ou plutôt, on ne compte que ça. 143, 145, près de 150. Il est encore les faits ne sont pas isolés, puisque ce sont des cas réguliers, répertoriés ici et là.
0: On va parler également, n'est-ce pas, de cette rentrée scolaire 2026. Il faut dire que la presse se penche évidemment, n'est-ce pas, sur la question.
1: D'abord, le journal Cameroun Business qui parle de marché de la rentrée avec une note salée. Une tendance générale à la hausse des prix de certaines fournitures scolaires, des frais de pension et de transport se dégagent dans les grandes villes. Eh bien, cahiers et uniformes demeurent pour l'heure relativement stables. L'influence, sinon l'affluence, gagne progressivement des étals en fonction des disponibilités financières des parents. C'est une enquête à lire dans le journal Cameroun Business, parution de ce matin même. Et à côté de Cameroun Business, il y a le journal L'Étudiant qui revient grandeur nature sur cette actualité, la rentrée scolaire pour l'année scolaire 2026-2027. La note est également salée, dit le journal L'Étudiant, notamment à l'approche de cette rentrée scolaire. Les familles doivent composer avec une facture qui dépasse largement les frais de scolarité, fournitures, livres, uniformes, chaussures, transport, déjeuner et argent de poche. Le dossier décrypte les dépenses qui attendent les parents et les élèves, sans oublier les bons plans pour alléger la note. C'est également à lire dans la publication L'Étudiant. Parution de ce matin en page 7 et page 4 également. Toujours parlant d'éducation, l'enseignement secondaire, le matricule unique obligatoire, eh bien le paiement des contributions scolaires et des frais d'examen et concours 2026-2027 a débuté depuis le 24 août, fait savoir la même publication. Le ministre de l'enseignement secondaire impose désormais un matricule unique pour des opérations. Cela permet de tracer effectivement le parcours de chaque élève dans les lycées. peu importe s'ils viennent à quitter un lycée pour un autre. Les SIG parlent d'un délai accordé aux nouveaux admis ODCI et A-Level. Il faut dire que l'information est communiquée par le directeur de l'établissement, notamment les SIG, dans le communiqué daté du 24 août 2026. Eh bien, la mesure vise à permettre aux nouveaux admis du DCI de financer leur démarche administrative dans les délais prévus. Vous savez qu'il n'y a que quelques jours que les résultats ont été rendus disponibles. Attention aux accidents de la circulation. Les dernières journées ont laissé dans l'actualité un goût amer avec plusieurs accidents de la circulation. Mutation note que c'est déjà 136 morts depuis janvier 2026 qu'il faut noter comme victimes des accidents de la circulation sur nos routes. Puisqu'on parle de morts, il y a l'œil du Sahel qui nous fait savoir qu'une personne a perdu la vie, notamment au cours d'une incursion de Boko Haram dans la ville de Dougvé. C'était une information également à lire dans l'œil du Sahel. La nouvelle expression s'intéresse pour sa part au recensement de la population en donnant précisément la parole à un parti politique, l'UDC en l'occurrence, qui doute de la crédibilité du processus. Le processus qui se poursuit. Et puis il faut dire que la présidente nationale de la formation politique, l'honorable Patricia Tumaino Ndamjoya, dans un communiqué, questionne la fiabilité de ces recensements qui jouent des prolongations interminables. Alors que sur le terrain, les agents recenseurs ne sont toujours pas vus, ils ne brillent pas par leur dynamisme. Prolongement sur prolongement, une interrogation forte de l'UDC ce matin, à lire dans le journal La Nouvelle Expression. Dans le journal Sans Détour, on s'arrête un temps soit peu sur le mot d'ordre de grève des transporteurs. Il y a eu 13 résolutions qui consacrent la levée d'onde de la grève. Elles ont été arrêtées à l'issue d'une concertation entre les membres du gouvernement et les leaders de la plateforme des organisations socio-professionnelles des transports routiers des marchandises en date du 24 août 2026 à Yaoundé. Il faut dire que dans le journal Sans Détour, on revient en détail sur les 13 résolutions en question qui ont permis l'apaisement au niveau des partis. Dans le journal Le Soir, on revient également sur la grève générale évitée in extremis et sous l'égide du gouvernement, un dialogue social marathonien, ce sont les mots du journal Le Soir, mené le 23 août 2026, a donc permis de désamorcer la crise. Les syndicats ont officiellement levé le mot d'ordre de grève qui était prévu pour le 24 août 2026 et donc les activités peuvent se poursuivre normalement.
0: Alors, le retour du chef de l'État fait encore parler la presse ce matin.
1: Il y a le journal Diapason qui parle de l'après-retour de Paul Biya. Il y a des inquiétudes qui demeurent. Après la réception des Lions Indomptables du 22 août 2026, plusieurs dossiers encombrent encore le bureau du chef de l'État, à savoir la nomination d'un vice-président, le remaniement du gouvernement, attendu depuis plusieurs mois désormais. Pour l'heure, le palais d'étudiants n'a annoncé aucun calendrier avant la rentrée scolaire 2026-2027, prévu le 7 septembre prochain. Il faut dire donc que pour beaucoup de Camerounais, en ce moment, les journaux, sinon le journal diffusé sur les antennes de la radio nationale, est très attendu par beaucoup de membres du gouvernement et même par les Camerounais. Il y a les listes électorales, la révision qui prend fin lundi prochain. C'est le journal Mutation qui nous le rappelle. Comme vous le savez très bien, chaque 31 août, c'est la fin des révisions. Et le journal Mutation vient pour m'atteler pour certainement presser le pas aux retardataires ou à ceux qui n'ont pas encore effectué des modifications nécessaires sur les listes électorales. Investigue Info parle de réglementation et production locale. Là, nous sommes en santé. Eh bien, sur très haute instruction du président de la République, le journal nous fait savoir que le ministre de la Santé publique, le docteur Manaoud Amalachi, a pris part le 24 août dernier à Addis Abeba, en Éthiopie, à la première session du dialogue ministériel de haut niveau organisée en marge de la 76e session

0: au Cameroun dans cet exercice, notamment au niveau de la santé et la gestion des problèmes de santé. Dans la Damawa, il y a 490 millions de francs CFA pour une meilleure gestion du CHRN. Et bien, le comité de gestion du centre hospitalier régional de Ngaoundéré a adopté un budget de 490 millions de francs CFA. Une enveloppe qui devrait renforcer le fonctionnement de cet établissement. Cette actualité est également inscrite dans le journal Le Quotidien Éco-Santé. Pour revenir un peu sur la coopération sanitaire, le soir, le trait hebdomadaire revient également sur la participation active du Cameroun à la 76e session du comité régional de l'OMS pour l'Afrique. Une actualité abondamment commentée également par cette publication.
1: Une importante page économique à lire dans la presse ce matin.
0: Elle est importante. D'abord, on va à Cameroun Tribune avec l'économie camerounaise qui est au-delà de la résilience, dit cette publication. Eh bien, la quatrième édition du rapport sur l'économie camerounaise portant sur l'année 2025 et rendu public hier à Yaoundé a une fois de plus salué la capacité du pays à résister aux multiples chocs exogènes, mais loin de se satisfaire de cette situation, le gouvernement s'engage à mener des actions concrètes pour accélérer le développement. Le Cameroun est donc considéré comme un pays résilient, dit le quotidien national Cameroun Tribune. On parle de reprise de la Sosucam avec 8000 emplois menacés. Et bien, face à l'impasse de la société économique et surtout face à la difficulté au niveau de la reprise de certaines actions, même la suspension du processus de reprise de la société sucrière du Cameroun, le gouvernement a choisi des méthodes fortes. Une délégation gouvernementale de haut niveau a d'ailleurs pris d'assaut le bassin sucrier de la Haute-Sanaga. Et puis maintenant, c'est les inquiétudes au niveau des employés. C'est à peu près 8000 emplois qui sont menacés. Et la suite intéresse le grand public ainsi que les ouvriers qui sont plutôt en panique d'après le journal La Nouvelle Expression. On parle d'exploitation pétrolière dans la même publication avec un expert qui étale l'incompétence de la SNH. Allez mieux savoir les analyses de l'enseignant d'université spécialiste en exploitation pétrolière en page 6 du journal La Nouvelle Expression. Toujours en économie, le journal Économie parle de la coopération commerciale vers un New Deal entre le Cameroun et les États-Unis. Eh bien, les deux pays engagent un dialogue ce jour à Yaoundé, lequel devrait se poursuivre à Washington dans les prochains mois. Toujours dans le journal Économie, on parle du fonds Proto avec 70 millions de francs CFA pour les lauréats de la 6e édition. On parle également de commerce extérieur avec le déficit commercial qui se détériore davantage en 2025. Le journal Défi Actuel s'intéresse à la transparence budgétaire avec le Cameroun qui réalise des progrès significatifs selon Washington. Eh bien, le 2026 Fiscal Transparency Report du département d'État américain révèle plusieurs avancées du Cameroun dans la publication et le suivi des informations budgétaires. Le pays reste donc toutefois appelé à renforcer sa transparence, surtout au niveau des entreprises publiques et l'indépendance de son institution supérieure de contrôle. Le journal Sans Détour parle du respect du règlement de l'Union européenne en ce qui concerne le cacao. Eh bien, le Cameroun affiche sa conformité. Le Cameroun est fin prêt. C'est la conclusion qui s'est dégagée de la concertation organisée par le ministre du Commerce le 25 août dernier entre le gouvernement et les organisations fêtières, c'est-à-dire le 25, c'est-à-dire aujourd'hui, parce que c'était hier, effectivement, il y a 24 heures, les organisations fêtières, les transformateurs et les exportateurs au sujet du niveau de préparation à l'entrée en vigueur de la réglementation de l'Union européenne. Et d'ailleurs, c'est un sujet que vous allez commenter tout à l'heure avec les auditeurs. Toujours pour boucler en page économie, la voix des entreprises s'intéresse sur ce que gagnent les directeurs généraux au Cameroun. Quelques chiffres sont dévoilés dans cette publication, précisément en page 3, pour ceux qui sont appelés et intéressés pour découvrir ce que gagnent véritablement les directeurs dans nos structures publiques au Cameroun.
1: On va sortir de cette presse au scanner ce matin en feuilletant simplement les journaux, découvrant les titres et les nouvelles et d'autres.
0: Voilà quelques nouvelles qui pourraient intéresser les lecteurs, auditeurs en ce moment. Il y a d'abord le journal Le Jour qui parle de ce transfert du jeune Carlos Baleba qui signe définitivement à Manchester United. L'information avait déjà été relayée par plusieurs publications. Il y a Le Messager qui s'intéresse à l'élection à la Fédération Internationale de Football Association. Avec l'intervention de Samuel Etofis qui dit oui à Diagne et dit non à Niamsi. Eh bien, alors que la candidature ou alors le candidat camerounais à la présidence de l'instance fêtière mondiale

0: présenté comme l'un des alliés de Samuel Eto'o en 2021, espérait le parrainage de sa fédération nationale. Eh bien, le patron de la FECAFOOT, lui, choisit de continuer aux côtés de Gianni Infantino, dont la mandature reste très critiquée avec les récents scandales qu'on a pu écouter ici et là, notamment l'ouverture du capital pour en ce qui concerne la Coupe du Monde au privé pour apporter toujours un peu plus d'argent. C'est une actualité qu'il va falloir retrouver dans le messager, lire et vous faire votre propre idée. Et à ce sujet-là, il y a d'autres que vous pouvez lire, ceux qui ont été évoqués. Vous allez retrouver simplement dans les kiosques à journaux les différentes publications. Ça fait vivre le monde de la presse, acheter une ou deux publications, c'est important de s'informer.
1: Il s'appelle Jean-Jacques Foucault, mesdames et messieurs, la presse passe au scanner pour la troisième de la semaine. Merci Jean-Jacques.
0: C'est un plaisir.
1: Très très bonne journée.
0: Bonne journée à
1: mesdames
0: vous.
1: Mesdames et messieurs, la question aux auditeurs, c'est dans un instant.

0: La question aux auditeurs, c'est avec Yannick. Bonjour Yannick.
1: Bonjour Bill, bonjour à tous.
0: Alors, pour respecter les standards et les exigences de l'Union européenne concernant le cacao camerounais, le ministre du Commerce renforce la sensibilisation avec les producteurs locaux, précisément éviter la déforestation dans la création de nouvelles cacaoyères et respecter les méthodes de séchage et de conservation. Tout ceci dans un contexte d'absence d'une norme nationale. Chers auditeurs, quels commentaires vous faites de cette actualité ? Yannick Ngolowi. Alors Yannick Ngolowi, dites-nous, de quoi s'agit-il concrètement ? On nous parle de quoi là ?
1: Bon, vous savez que l'Union européenne avait annoncé depuis 2020 par là, au lendemain des années 2020,
0: oui.
1: Une réglementation pour implémenter de nouvelles mesures d'exigence afin de conquérir le marché européen.
0: Oui.
1: Il y avait donc un certain nombre de produits parmi lesquels le cacao, l'huile de palme, le soja, le bois,
0: oui.
1: Bref, beaucoup de nos matières premières. Et donc, l'Union européenne a estimé que si vous voulez encore vendre chez nous, vous devez respecter la conformité légale.
0: Oui.
1: La déforestation.
0: Oui.
1: Faut laisser les arbres respecter. Il y a même les implications liées aux droits des enfants. C'est-à-dire que la protection des enfants, les droits des enfants,
0: oui.
1: Et tout cela. Donc, aujourd'hui, nous sommes à 4 mois de l'entrée en vigueur de cette mesure. Donc, d'ici décembre prochain, pour pouvoir vendre encore sur le marché européen, vous devez vous conformer à cette exigence.
0: Je vous en prie.
1: Alors, c'est pas nouveau. Vous savez que le Cameroun sort quand même des accords de partenariat économique.
0: Oui.
1: Nous y sommes d'ailleurs parce que nous sommes rentrés à la 11e phase.
0: C'est ça.
1: Voilà. Et donc, le bilan...
0: Ces accords, il faut le rappeler, ont été renouvelés.
1: Renouvelés, non, il y a eu une petite période de suspension.
0: Ah.
1: Oui, où le Cameroun estimait qu'il avait été floué.
0: Ah bon.
1: Oui, puisqu'il ne gagnait rien.
0: Ah.
1: Vous êtes dans un accord de libre-échange... Les gars vous vendent les produits, on est dans la dématérialisation, du moins c'est dans un processus d'importation des produits européens à vil prix, sans paiement de droits de douane. Le marché local est inondé, mais en retour, il devient très, très, très impossible pour vous d'exporter sur le marché européen. Pourtant, c'est un accord de libre-échange, c'est un accord de partenariat. Des partenariats économiques.
0: Non, mais cet accord a été renouvelé jusqu'en 2030, paraît-il.
1: Oui, c'est-à-dire qu'il faut aller jusqu'au bout du processus, puisqu'il y a des phases de démantèlement. On est à la 11e phase, il faut aller jusqu'à ce qu'on ait à zéro. Hein? Ça veut dire qu'en termes de taux...
0: On devra supporter cette galère encore jusqu'en 2030.
1: De taux, mais puisque vous êtes engagé et beaucoup ont dit que c'était un mauvais accord, les Camerounais ont dit non, c'était un accord d'étape et que bien après, on devait intégrer les autres pays de la sous-région. Jusqu'ici, aucun pays de la sous-région n'est prêt à s'allier. Le Cameroun a fait le bilan récemment. 103 milliards de pertes.
0: Je vous assure.
1: Vous voyez, les pertes fiscalo-douanières. Et lorsqu'on interpelle l'Union européenne pour dire « Mais c'est quoi cette histoire ?» Ils disent que non. Vous êtes incapable de tirer profit d'une telle opportunité. Ils ont dit à l'endroit des pouvoirs publics que les pouvoirs publics sont incapables de mettre sur pied les mécanismes pour pouvoir tirer profit des accords de partenariat économique.
0: C'est très grave, ça.
1: Alors, c'est quoi donc
0: les
1: mécanismes à mettre sur pied pour tirer profit des accords de partenariat économique ? Zéro déforestation. Vous devez désormais produire selon les exigences de l'Union européenne. L'Union européenne vous dit comment vous devez utiliser vos terres. L'Union européenne vous dit comment vous devez utiliser vos semences, vos cultures, comment vous devez utiliser même la ressource humaine, puisqu'on parle du travail des enfants. Vous voyez un peu? Alors, quand ce chapitre s'ouvre...
0: J'espère que c'est une blague.
1: Non, c'est une blague. Nous y sommes. Et ça pèse sur nous. Vous voyez, les pouvoirs publics sont en ce moment en train de voir comment on doit signer un accord avec le Fonds monétaire international pour 300 milliards de francs. Il n'y a pas l'argent. C'est-à-dire que les pertes, là, ça devait quand même combler, mais on est allé signer, on ne sait pas ce qu'on gagne. Que font les produits de l'Union européenne sur le marché local? Est-ce qu'on ne peut pas produire localement au point où on est obligé d'aller signer un accord de partenariat économique? C'est autant de questions. Maintenant, l'économie camerounaise, qui est une économie, je veux dire entre guillemets, superficielle, compte sur la fiscalité et la douane. Vous allez encore sacrifier la fiscalité et la douane pour prendre l'argent où? Pour aller vous endetter à 10% sur les marchés des euro-obligations? Ou bien aller voir le FMI pour lui dire « donne-moi de l'argent » et vous soumettre à ces fauches codines? Donc voilà en réalité une situation qui nous interpelle à plus d'un titre. Maintenant, lorsque l'Union européenne utilise les questions de normes, qu'on parle de la norme, la réglementation, c'est des outils stratégiques. Vous voyez un peu? Nous sommes non seulement émotifs, mais nous croyons au romantisme. Vous voyez un peu?
0: Je vous en prie.
1: Parce que nous avons ce qu'on appelle une vision romantique des relations économiques et commerciales avec les autres.
0: État.
1: Mais l'Union européenne utilise ses normes
0: propres
1: de manière stratégique. Parce que quand vous voulez obtenir une norme, hier encore nous étions avec un producteur camerounais formé à l'INSAI de Ngaoundéré qui a produit des engrais bio.
0: Oui.
1: Ouais, un peu non, qui oui. peuvent servir. Mais le monsieur, pour pouvoir obtenir la certification de son produit, il a dû batailler au moins 10 ans.
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1: Dans son propre pays,
0: vous blaguez ou quoi?
1: Une ressource humaine locale qui s'est formée dans une école camerounaise. Vous voyez un peu?
0: Yes.
1: Vous finissez la formation, vous n'avez pas de facilité, vous vous lancez donc dans l'innovation. Parce que créer des engrais, c'est l'innovation. Alors, quand il commence, on lui dit, ce sur quoi tu es en train de t'engager là, c'est déjà réservé aux multinationales étrangères, aux lobbying qui font de la production des engrais. Donc faites attention. Vous entrez dans cette porte, on la referme. Vous allez à gauche, on referme. Vous continuez à droite, on referme. 10 ans
0: yes.
1: d'une vie pour que le produit... Je vous ai parlé de l'expérience personnelle, la question, la certification des vins.
0: Seigneur Dieu.
1: J'ai eu un échange avec les experts du Centre Pasteur. Vous voyez un peu?
0: Oui.
1: Qui a expliqué justement que il y a des produits locaux qui n'ont pas de normes camerounaises en la matière. On s'appuie sur les normes étrangères. Et ces normes étrangères sont coûteuses. Vous vous lancez, ce qui fait en sorte que Bill The Rock, vous comprenez que vous avez commencé à vendre le cacao.
0: Oui.
1: C'était bon.
0: Oui,
1: mais... Un matin, on vous dit non, tiens. Ce cacao qui a été qualifié de cacao d'excellence,
0: oui.
1: reconnu à Madagascar comme l'une des 5 variétés jamais connu sur le marché du cacao, donc excellent, pour pouvoir le vendre encore sur le marché européen, vous devez respecter la nouvelle réglementation de l'Union européenne et elle entre en vigueur en décembre prochain.
0: Sur la radio ce matin, chers auditeurs, allons-y, cet auditeur, allô, bonjour.
4: Bonjour, mon frère.
0: Vous êtes?
4: Je suis M. Boniface, le frère Jean-Marie Arnara.
0: Je vous en prie, M. Boniface.
4: Oui, il faut toujours retenir ce nom-là.
0: C'est déjà retenu.
4: Et vous allez toujours remarquer que quand j'appelle à la radio, je suis un monsieur sérieux, camerounais sérieux.
0: Je vous en prie.
4: Vous comprenez, parce que le pays, c'est notre pays.
0: Je vous en prie.
4: Les gens pensent que quand nous, on parle des choses, c'est qu'on n'aime pas le pays, alors que c'est le contraire.
0: Je vous en prie.
4: Alors, je commence toujours à dire que nous ne sommes pas sérieux, nous les Camerounais, nous ne sommes pas sérieux. C'est notre problème là-bas. Parce que si les Camerounais étaient sérieux, c'est qu'on ne bavarde pas tout le bavardage ici. Alors, quand j'ai dit ça, le dossier qui est sur la table, je vais vous expliquer.
0: Oui.
4: Moi, je suis planteur. Je me débrouille, je ne maîtrise même pas toutes ces choses-là. Mais je suis quand même planteur. Ça concerne beaucoup plus deux ministères. Parce que quand on parle du ministère du commerce, là, Il faut que c'est le ministère de l'Agriculture même qui est en œuvre. Parce que s'il faut faire la réglementation, comment il faut travailler, ce n'est pas le ministère du Commerce qui doit faire ce travail. Il doit être en collaboration avec le ministère de l'Agriculture. Alors, à l'époque de... Quand j'étais enfant, à l'époque de mon père, à l'époque d'Aïdjo, je vais dire, les choses marchaient bien. Pourquoi? Parce que l'État s'occupait de tout. C'est-à-dire que l'État, il y avait les coopératives. On ne vendait pas le cacao en désordre. Et dans les coopératives, l'État subventionnait les coopératives. Quand vous subventionnez, on vous encadrait, on vous disait comment est-ce que vous devez donc travailler. Et ça marchait. Aujourd'hui, l'État a abandonné tout. Il n'y a plus de coopératives, il n'y a plus de subventions, parce que l'État prêtait même les remèdes. Ça dit que prêter les remèdes, et puis lors des récoltes, quand vous vendez votre cacao, on coupe l'argent. Et ça allait très bien. Aujourd'hui, l'État a tourné le dos. Le ministère du Commerce est devenu le business, un ministère des business. C'est pourquoi vous voyez que comme l'Union européenne est en train de parler comme ça là, ils vont aller là-bas négocier. Quand l'argent lui contribue, il faut aller négocier avec eux. Vous voyez un peu, non? Et je vais dire quelque chose, c'est que, pour chuter, c'est que l'Union européenne, lui, ils sont sérieux parce que les gars travaillent pour leur peuple.
0: Bien sûr.
4: Parce que tout ce que vous êtes en train de suivre là, quand ils viennent même prendre l'argent ici là, ce n'est pas pour aller mettre dans leur poche. Vous voyez un peu, non? Ils travaillent pour leur peuple. C'est-à-dire que tous les secrets, ils viennent chercher ça en Afrique. C'est pour développer leur pays, pour que leur population vive bien. La différence avec nos dirigeants, c'est que eux partent faire des partenariats pour leur poche. C'est pourquoi ça coince à tout moment. Il faut qu'on soit sérieux. Parce que quand ils partent là-bas, lui, dans sa tête, c'est qu'il doit négocier pour sa poche. Qu'est-ce qu'il va entrer dans ma poche? Pour chuter, permettez-moi. Vous avez vu donc, c'est comme se plaint tout le temps notre frère qui a fait 10 ans là.
0: Oui.
4: Alors, imaginez-vous, si tu n'as pas les moyens pour tenir 10 ans, tu vas tomber. Tu vas tomber. Moi, j'ai ouvert une société, j'ai fait dans l'auto-location, j'ai fait mes papiers pour que je sois en règle, pour essayer de voir ce que monsieur le président a dit qu'il faut poser. Attendez un peu, j'ai fermé.
0: D'accord.
4: Donc, il faut que moi, j'ai dit que ce gouvernement, si on n'attend rien de...
0: Merci beaucoup, mon grand. Merci pour cette contribution. Bonjour.
5: Allô, allô, allô, allô.
0: Le Patriarche Téga.
5: Oui.
0: Je vous en prie.
5: Bonjour, l'animateur international.
0: Je vous en prie. Merci d'être là. Je vous en prie.
5: Bonjour, monsieur Sylvain Yaringelevi.
6: Bonjour, Patriarche.
5: Ok. Ah, cette affaire est beaucoup plus compliquée qu'on ne le voit à première vue. Vous savez qu'il y a eu une vaste escroquerie qu'on a appelée dans ce pays banane cacao. Agropole, on ne peut même pas dire combien ils ont mangé. Mais à la base de ça, il y avait M. Armel François, ok, grand directeur de la banane et ancien patron du GICAM, ancien président du GICAM, et M. Essimé Meunier. Bien sûr, c'était très bien, c'était très beau. Mais tout a échoué. Surtout le volet cacao et le volet banane. Mais l'Union européenne avait financé un programme pour la mise en place d'usines d'engrais et de phytosanitaires au Cameroun. Ça, ils ne peuvent pas vous le dire, parce qu'ils sont tous complices. Donc, le président de la République, son Excellence Paul Biya, nom de Manongi, avait créé une banque qui s'appelait Agribank. Tous ces décrets et ces arrêtés ont été publiés, sont sortis le 22 décembre 2008. Mais ils ont disparu entre le SGPR de l'époque, qui est aujourd'hui gardé des Sceaux, et le MINEFI, et le MINEPAD de l'époque, qui est aujourd'hui MINEFI, qui est parti demander un appui budgétaire de 300 milliards à l'Union européenne, et que l'Union européenne a dit « Allez vous conformer aux décision et exigence du FMI.
0: Je jure.
5: Donc, à partir du moment, comme a dit mon prédécesseur, où vous êtes des voleurs, où vous partez vous entendre avec les gens, quand ça ne marche pas, l'Union européenne vous a dit, vous avez tout. Vous fabriquez des engrais, des phytosanitaires, des pesticides. Les contrats sont signés. C'est ce que Mme Christine Lagarde était venue dire quand elle était patronne du FMI au président de la République, elle-même en personne. Mais après, vous la retrouvez à la Banque européenne. Quand on vous dit tout a été financé, nous avons accordé en échange des APE un plan Marshall de 10 000 milliards. La question c'est, comment se fait donc un plan Marshall? La Banque européenne de développement et la Banque européenne de crédit vous disent que vous n'êtes pas capable de faire un plan Marshall. Nous, nous pouvons le faire pour vous. Mais il faut partir sur une base de partenariat public-privé. Mais comme vous trichez, vous effacez les noms des gens, vous mettez vos noms. C'était le problème de l'eau. Donc, M. Roger Mbassandiné, qui avait mis en place ce plan, alors que c'est le chef de l'État qui avait demandé dans un discours aux ambassadeurs, il faut un plan Marshall pour l'Afrique. L'ambassadeur de l'Union européenne lui a répondu, d'accord pour un plan Marshall pour l'Afrique, mais on commence comme pays vase, le Cameroun. Le chef de l'État a signé tout ce qu'il fallait.
0: Oui.
5: Ils ont tout fait disparaître. Ils ont tout volé et maintenant, ils viennent pleurer.
0: D'accord.
5: Quand on vous dit, c'est l'impunité qui est le problème majeur du Cameroun. Ils savent ce qu'ils disent. Merci. Voilà pourquoi l'ambassade de France a demandé à M. Armel François de partir. Parce que lorsqu'on va exécuter les décisions de justice, ils ne pourront pas le sauver.
0: Je vous en prie.
5: Voilà la vérité.
0: Merci mon grand.
5: Merci mes chers amis.
0: Merci pour cette contribution ce matin sur la radio, sur les 88.4, chers auditeurs. Allons-y pour cet autre auditeur. Allô, bonjour.
6: Bonjour, grand bien.
0: Oui, très grand. C'est de la part de...
6: C'est le Taximan Mignon.
0: Taximan Mignon est avec nous. Allons-y.
6: Bonjour, Yannick Delewi.
1: Bonjour, Taximan.
6: Yannick Delewi, je vais vous dire une vérité. Moi, je suis un planteur de cacao. Et mes parents ont grandi avec le cacao. Il y a une vérité qui est claire. Ce que l'Union européenne est en train de faire, c'est vouloir acheter le cacao moins cher. On va vous dire que votre cacao n'est pas certifié. On va vous dire que c'est le cacao de grade 1. Non, de grade hors standard. C'est pour ça qu'on va se mettre à vous. Au lieu d'acheter le kilo à 2500 ou 3000, ils vont vous dire qu'on va vous chercher. C'est ça, nous, ça. Ce n'est que ça la politique de l'Union européenne. Tu peux créer quelle plantation sans abattre les arbres? Dites-moi, que ce soit le palmier, ou que ce soit le cacao, quelle plantation tu peux faire sans abattre les arbres? Quelle plantation tu peux faire sans qu'il y ait l'air qui circule dans ton champ? Donc, on va aller planter le cacao sous les arbres. Pour quelle production? Pour quel rendement? Si on nous parle encore des pesticides et autres, des différents intrants chimiques,
0: Asia.
6: Je suis d'accord. Mm-hmm. On ne devrait pas les utiliser parce qu'il y a des intrants que nous utilisons en excès. Or, on peut utiliser des produits locaux, naturels, qui peuvent nous permettre de traiter, de prévenir les différentes maladies qui attaquent au cacao, telle que la fruiture, bon ou bien la fruiture jaune. Mais de là, nous dit que par l'aide de déforestation à gauche, de déforestation, franchement, il y a le marché asiatique. Qu'on arrête de négocier avec l'Union européenne. Il y a le marché asiatique qui est déjà ouvert. Il y a le marché américain. Il y a le Moyen-Orient qui est ouvert. Allons vendre le cacao dans ce pays-là. La Chine est capable de nous acheter toute notre production. La Chine est capable que un qui nous achète toute notre production sans discuter. Nous ne cherchons même pas à savoir si vous allez planter votre cacao dans le marécage ou pas. Tant que vos produits ne rendent pas les gens malades, ils vont seulement acheter.
0: Merci.
6: Oui, c'est la vérité.
0: Merci. Qu'est-ce
6: que nos dirigeants nous diront déjà? Moi, je n'accuse même pas les gens, ce sont nos dirigeants qui diront. Si les Européens ne veulent pas acheter notre cacao, on a les vendeurs sont chinois.
0: D'accord.
6: Il y a le Moyen-Orient, il y a l'Iran, il y a l'Iran, il y a le. comment on appelle les Émirats arabes unis et autres, oui, qui sont capables de nous acheter le produit fini. Ce n'est même pas le cacao, le produit fini.
0: Merci.
6: On a déjà les industries qui s'en font au cacao.
0: Merci mon grand, merci infiniment. Merci d'être passé par là ce matin. Bonjour.
7: Bonjour, grand Bill.
0: Oui, très grand. Paulin.
7: Oui, grand Bill.
0: Allons-y, je t'écoute.
7: Bonjour, Yannick.
1: Bonjour, Paulin.
7: Grand Bill.
0: Oui, très grand.
7: Est-ce que nous, on peut imposer aussi nos normes à l'Union européenne?
0: Question.
7: Il va dire, ce qu'il me pose, est-ce que nous, les Camerounais, peut imposer aussi nos normes à l'Union européenne? Je dis que bon. Tant que vos produits ne sont pas aux normes du Cameroun, vos produits n'entrent pas au Cameroun, est-ce que nous aussi on peut aussi faire ça? Merci. Pourquoi on doit dire, parce que là, l'Union européenne a dit que si tu s'occupe encore des arbres, on ne doit pas. Ils vont pas acheter le carré, puis ça, ça fait quoi? Par exemple,
0: d'accord.
7: On va faire plein d'abandon de cacao, là, et cultiver la banane et manger les lignes, tout ça, là. Par exemple,
0: je vous en prie.
7: On va faire l'abandon du cacao. Pourquoi il y a des gens européens qui veulent nous imposer les choses? Ils veulent nous dire que les voitures vont au Cameroun sans payer les douanes. Et par exemple, au moins, 100 milliards gambiens, c'est normal.
0: Je vous en prie. Je vous en prie.
7: Et si on déchire le président, ça va faire quoi? Moi, je parce que le dirigeant, je voulais qu'on ait les gens, je ne pense pas aux petits Camerounais. C'est pour ça que si les accords qui nous sont
0: rien. D'accord.
7: Même la cause de l'Union européenne, là, on peut déchirer ça. Ça, ne pas le petit citoyen.
0: D'accord.
7: Gambien, je dis, pour le banquier, moi, je dis, le Camerounais doivent avoir aussi un nombre. Imposer l'Union européenne. On ne va pas comprendre ce que l'Union européenne nous dit parce que ça ne nous sert absolument à rien.
0: Merci beaucoup.
7: La contribution.
0: Merci beaucoup, très cher. On va s'arrêter là pour ce matin. Yannick, on va sortir.
1: Oui, Paulin d'abord a pleinement raison parce que le Cameroun n'a pas beaucoup accéléré. Vous savez, la norme est là, mais ce n'est pas trop ça. Parce qu'il nous faut des normes locales,
0: oui,
1: pour pouvoir opposer une norme à un pays. Il y a un programme de conformité avant embarquement.
0: Oui.
1: Qui contient les normes camerounaises, les NC. Mais jusqu'ici, ce n'est pas encore homologué. Ça. Et même chez nous, on n'a pas de laboratoire sophistiqué.
0: Oui.
1: Si vous allez au centre Pasteur pour analyser vos produits, dont les référentiels sont purement européennes et françaises,
0: oui,
1: vous ne pouvez pas mener une bataille avec quelqu'un et utiliser ces instruments
0: du tout
1: pour analyser les produits et dire que non, ces produits ne sont pas bons. Bref, je crois que nous sommes trop en retard. La deuxième chose, c'est que Taxman m'ignore. Pertinent également ce qu'il a dit, c'est que vous savez, quand on s'engageait un peu à faire dans la culture la tomate, à ce moment, ne vous trouvez que les espaces cultivables, c'est obligé parfois d'abattre un peu pour maximiser et capitaliser.
0: Bien sûr.
1: Donc ils viennent avec leurs normes. Bon, c'est de bonne guerre. Hein. À nous localement,
0: ouais,
1: de penser autrement.
0: Absolument.
1: Si on veut toujours se maintenir dans l'exportation des matières à l'état brut.
0: Oui.
1: Il faut qu'on trouve d'autres débouchés.
0: C'est clair.
1: Sauf que, même ailleurs, il y a des exigences. Que ce soit les États-Unis d'Amérique, que ce soit la Chine a ses normes.
0: C'est clair. Oui.
1: Le projet piment dont on parlait encore hier.
0: Oui.
1: Les normes chinoises, également, la matière sont strictes. La Chine veut que la géolocalisation,
0: oui,
1: et un certain nombre de paramètres soient réunis pour que votre piment soit exporté en Chine.
0: Seigneur.
1: Vous voyez un peu?
0: Oui.
1: Alors, si on va toujours faire des courbettes pour profiter des marchés, parce qu'en réalité, quand vous avez un bon produit, c'est l'acheteur qui court après vous.
0: Oui, bien sûr, il court après vous.
1: Quand vous commencez à faire des courbettes pour vous plier en 8,
0: là,
1: on dit...
0: Il y a un problème.
1: Parce qu'on est parti d'où? On est parti du cacao d'excellence.
0: Oui.
1: Où il fallait créer les centres d'excellence, imposer des méthodes rudes aux producteurs. D'ailleurs, vous avez entendu parler du programme New Generation, sur 3 ans, où on prenait les enfants des cacaoculteurs d'avant, puisqu'ils ont hérité des plantations,
0: ouais,
1: on leur dit, voici les méthodes que vous devez. On les formait au moins sur 3 ans pour qu'on puisse produire un cacao qui sera acheté par les Européens. Vous voyez un peu autant d'exigences. On est parti de là. On a créé des coopératives agricoles. Vous voyez un peu, des centres d'excellence. Maintenant, aujourd'hui, boum, ça ne suffit pas. On vous dit, zéro déforestation. Après ça, vous allez tomber sur quoi? Sur les droits de l'homme? Ou bien sûr, sur le respect des LGBT. Donc, je veux dire que quand vous vous soumettez, à mesure que vous vous soumettez,
0: oui,
1: on vous conditionne.
0: Davantage.
1: C'est pour cette raison qu'il faut penser autonomie et stratégie.
0: Oui.
1: C'est-à-dire quoi? Si vous allez avec les Nigérians, est-ce qu'ils sont autant exigeants?
0: Non.
1: Le Nigeria, près de 200 millions de consommateurs et plus. Vous voyez un peu? Voilà une mamelle nourricière. Voilà une opportunité.
0: Ouais,
1: pour qu'on ne converge pas vers là. Voilà. C'est une question. Ouais. Autre chose.
0: La sous-région.
1: La sous-région.
0: Ouais.
1: Si ça bloque, est-ce qu'on ne peut pas transformer?
0: Ouais.
1: On peut transformer nos produits.
0: Bien,
1: boire et conso, créer de la valeur ajoutée. C'est parce qu'en réalité, nous sommes constipés.
0: En tout cas, l'ES ne fait pas la magie.
1: Non, en réalité, c'est que il y a un processus.
0: Voilà.
1: Le processus révolutionnaire. Et ce n'est pas forcément de venir se dire ici que non, il faut, il ne faut pas.
0: Non.
1: Ça commence par des actes que l'on pose. C'est ça que ce matin, on en parlait encore, Bill.
0: Absolument.
1: C'est-à-dire que je vous ai dit que quand un Africain pose un acte, il pense qu'il fait du bien à son frère.
0: Non.
1: J'achète ton produit pour t'encourager.
0: Non, c'est mal dit.
1: Ça commence par là.
0: Non, c'est très mal
1: dit. Il faut d'abord se soutenir en tant que force vive de la nation. Parce que les auteurs qui appellent là, ce sont des forces vives de la nation.
0: Absolument.
1: Vous êtes une force vive de la nation. Si au sommet, ça, complètement...
0: Périclité. Oui.
1: Et qu'à la base, on est même dans la même dissonance. Il faut que les forces intermédiaires, j'écoute quand ils parlent, ça veut dire que c'est des gars qui investissent.
0: Oui.
1: Ils disent, j'ai investi ici, ça n'a pas donné, j'ai investi. Donc, ça veut dire que c'est les forces vives de la nation qui doivent porter le mouvement. Porter le mouvement également, ça voudrait dire qu'on doit s'entraider dans cette dynamique de transformation économique.
0: Il s'appelle Yannick Angelevi. Merci beaucoup Yannick, on se dit très bonne journée.
1: On est ensemble. Bill.
0: Et Boilotine, vous connaissez, non?
1: Bien sûr.
0: Voilà, écoutez très bien cette chanson des Boilotine, évidemment, n'est-ce pas, qui fait un certain nombre de... Non, écoutons.

Si bas, tout bas. Ben oui, mesdames et messieurs, ben oui, vous comprenez tout simplement que monsieur et Boilotine, ah ben ouais, c'était juste pour vous faire un clin d'œil. Parce que juste après à Boilotine, on va s'écouter un grand, un très grand, un très très grand, c'était un monument. Malheureusement parti un peu trop tôt. Oui, trop tôt on dirait, après avoir passé 17 ans dans l'ombre. Quand on passe, j'aime tout le monde. J'aime tout le monde sur la radio. Quand on passe, on écoute.

0: Le Tokoto Atanchi a chanté Tokoto quand même, et ça il faut le dire, c'était un grand nom de la musique camerounaise. Peut-être le temps, 2 minutes, 2 secondes, hein, s'il te plaît. Allô, bonjour.
1: Ah oh oui, mon frère ministre de l'Or.
0: Voilà, Ashanti Kotoko.
1: Quand tu mets un bandamoni comme ça, il faut traduire à mon frère, bien oui, qu'est-ce que un bandamoni dit et qu'est-ce que ça veut dire.
0: Voilà. Mais comme tu es là, vas-y, mon grand.
1: Un bandamoni, c'est le bouc.
0: Voilà.
1: Et il bosse les fesses. Des gens qui ne disent pas la vérité.
0: Voilà, c'est-à-dire que bon, mais en fait, il a transformé ça en danse de la chèvre.
1: À la manière de l'homme
0: de l'homme de chèvre. Voilà. Merci beaucoup. Ah, Bertrand, bonjour.
2: Bonjour, Bizarre Rock. Bonjour à ceux qui nous écoutent.
0: Mais, il faut dire que le patriarche... Tega, c'est quelqu'un de bien assis musicalement, quand même.
2: Oui, c'est un bon vivant. Ah, il a fait tous les grands milieux. Il a eu la grâce de naître de bonne famille.
0: Oui.
2: Son père était
0: avocat émérite.
2: Magistrat.
0: Magistrat, c'est ça.
2: Et puis avocat par la suite et tout ça. Donc, Tega fait partie de la classe des bourgeois. Et donc, il a grandi en vivant ces choses-là.
0: Je vous assure.
2: Et son âge lui permet véritablement d'en être un témoin qui peut raconter l'histoire aujourd'hui. Et hier, justement, je regardais, peut-être que c'était une prémonition pour l'émission de ce matin, je regardais les prestations d'Ashanti Kotoko.
0: Ah bon?
2: Oui, sur YouTube, là, je guettais, je voyais, tout ça. Parce que parfois, je suis nostalgique, je cherche un peu... allé voir revoir les prestations des Betty Betty.
0: Ah oui.
2: Je suis allé revoir Ashanti Kotoko.
0: Ah là là.
2: Donc des grands noms comme ça qui ont marqué l'histoire de la musique camerounaise. Betty Betty, qui est partie trop tôt parce qu'elle était encore bien jeune et belle. La grande mamoise au moment de son décès. Et on en oublie souvent. Donc ouais, je suis reparti fouiller.
0: En tout cas, je vous ferai la surprise dans les tout prochains jours. Attention, mesdames et messieurs, accrochez-vous parce que tout de suite, voici la chronique.
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2: Il y a de cela quelques jours ici, dans le cadre de cet espace, la chronique matinale, je posais déjà la question de savoir qu'est-ce qui se passe à la mairie de Yaoundé 4e, ici à Yaoundé. Je lui rappelais alors que la mairie de Yaoundé 4e, c'est la mairie la plus importante sur le plan de la superficie, sur le plan des enjeux et sur le plan des intérêts. C'est la mairie qui charrie tant de convoitises, pas que les autres ne charrissent pas de convoitises, mais Yaoundé 4 fait l'objet d'une attraction particulière. Et lorsque nous mettons sur la table des sujets ici, c'est parce que nous avons pris la peine de voir de près ce qui s'y passe. Nous rappelions ici que le maire Efila, paix à son âme, est mort alors qu'il était en mission à Douala et l'intérim qu'il avait laissé à un de ses adjoints pour quelques jours, le temps pour lui de revenir sur Yaoundé, est échu. Le maire est mort. Et nous disions que c'était curieux de constater ce qui se passe. On ne semble pas se presser pour qu'il y ait un intérimaire à Yaoundé 4. Des semaines passent. Rien n'est fait. La loi est pourtant claire. En matière d'intérim, lorsqu'un maire titulaire est décédé. On a donc une situation où, quand vous allez à Yaoundé 4, à la mairie actuellement, il y a un climat de panique généralisée chez le personnel. Il y a un climat d'une telle tension qu'on est au bord de l'implosion. Vous voyez les employés de la mairie de Yaoundé 4 par petits groupes, toujours à déviser. Et lorsque vous arrivez, on vous épie. Il vient d'où? Il va où? Il va faire quoi? Et si un employé vient à passer par là, l'autre groupe le regarde. Voici les gens de tel qu'il a envoyé. Ils veulent maintenant faire quoi? Le climat à la mairie de Yaoundé 4 est extrêmement délétère en ce moment. Et comment voulez-vous donc qu'il y ait des résultats quand ça se passe comme ça? Pendant qu'on attend que la loi soit appliquée et que l'intérim soit attribué à qui de droit pour que le travail se poursuive, on a l'impression que il y a des forces qui sont en train de manœuvrer pour que cela ne se fasse pas. Comment une mairie qui a tant d'adjoints, il y a beaucoup de maires adjoints là-bas, se retrouve à être gérée par le secrétaire général? La mairie est gérée par le secrétaire général avec quelques collaborateurs. Dans cette mesure, ça veut dire qu'il y a des pans entiers de cette structure qui sont dans un fonctionnement qu'on ne peut pas expliquer. Est-ce que le secrétaire général peut être comptable d'une gestion, de la gestion d'une mairie? C'est vrai, l'ONG est l'artificier sur le plan administratif. Mais est-ce que le secrétaire général peut engager le conseil municipal? Est-ce que le secrétaire général de la mairie peut prendre des décisions qui engagent cette mairie? Il me semble que là, il ne va gérer que les affaires courantes. Que va-t-on faire? Que va-t-on faire des projets qui étaient en cours? Que va-t-on faire des actes et tout cela? L'ESG va-t-il missionner un agent au maire pour signer des actes? Qu'est-ce qui se passe? Pourquoi tant de flou autour de l'application de la loi pour l'intérim à la mairie de Yaoundé 4? Que recherche-t-on? Parce qu'à la fin, on risque de se retrouver avec une affaire où il y aura des choses à revoir du point de vue de la gestion pendant cette période où on choisit de maintenir le flou. Et qui sera donc comptable? Qui sera comptable si jamais on vient à découvrir des choses? L'impression que ça laisse, c'est que on veut profiter de la pluie pour déféquer dans un torrent. Les morts ne pouvant plus s'expliquer ou se défendre, peut-être que tout sera déposé sur la tête du mort. Mais attention, nous on guette cela avec beaucoup d'inquiétude pour se demander, mais pourquoi tant de lenteur? Pourquoi tant de silence et de flou autour de l'exécution de la loi pour l'intérim à la mairie de Yaoundé 4. Au lieu d'aller vers ce qui est attendu par les populations de Yaoundé 4, le personnel de la mairie de Yaoundé 4, on est plutôt dans le dilatoire. Avec des publications mensongères dans la presse et les réseaux sociaux. Pour identifier X, ne pas identifier Y. À quoi cela sert de faire des machinations? Là où la loi a tout prévu. Pourquoi nous sommes comme ça? On veut donc créer une crise là où on n'en avait pas besoin. Simplement pour des petits calculs égoïstes. Restons vigilants que la loi soit appliquée à Yaoundé 4.
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0: Samike, bonjour.
4: Bonjour Bizerok, bonjour aux nombreux auditeurs et surtout bonjour à Ignace Bertrand Owona.
0: Georges.
4: Oui.
0: Au moment des élections du maire, n'est-ce pas, dans un arrondissement, hein?
4: Oui, hein.
0: On élit le maire, le premier adjoint, deuxième, troisième et quatrième adjoint au maire.
4: Tout à fait.
0: Très bien. Alors, que dit la loi en cas du décès du maire?
4: Vous m'envoyez visiter la loi que je n'ai pas sous les yeux, que dont les dispositions seront entremêlées, s'il faut que j'évoque la mémoire.
0: Je vous en prie.
4: Mais quoi qu'il en soit, il n'y a aucune solution qui est figée dans la vie.
0: Oui.
4: Surtout lorsque cela concerne les humains, parce que l'humain est essentiellement fragile. Du jour au lendemain, il peut passer des vies à trépas.
0: Oui, bien sûr.
4: C'est pour ça que les situations d'indisponibilité, d'absence ou d'absence due au décès, c'est-à-dire absence définitive, sont généralement prévues. Et c'est fort opportunément que lorsque le conseil municipal est mis en place, lorsque l'exécutif est désigné, tout est stratifié. Il y a un maire titulaire, il y a des adjoints. Les adjoints, ce n'est pas un lot d'adjoints.
0: Non.
4: Les adjoints sont hiérarchisés.
0: Absolument.
4: Il y a le premier, le deuxième, le troisième, le quatrième, en fonction de la taille de la municipalité.
0: Je vous en prie.
4: Donc, il n'est pas question que si le maire, par un cas de force majeure, décède, pas du fait des gens de la mairie pour qu'ils en soient soupçonnés.
0: Du tout.
4: La nature a bien voulu que le maire soit retiré de la vie.
0: Absolument.
4: Mais l'institution ne peut pas rester acéphale.
0: Du tout.
4: Elle ne peut pas rester acéphale. Si le maire, lui, l'a joué à ne pas permettre qu'à son absence, le premier adjoint assure la continuité du service en allant désigner qui il veut, c'est son problème. Parce que la hiérarchie voudrait que si le titulaire n'est pas là, le premier adjoint qui vient. La même chose que ce soit au Sénat, que ce soit à l'Assemblée nationale, que ce soit la présidente, si jamais on arrive à avoir un vice-président. Vous comprenez un peu? C'est pour ça que tout cela est hiérarchisé.
0: Je vous en prie.
4: Mais maintenant, celui qui assure les affaires courantes n'est là que pour un temps précis.
0: Bien entendu.
4: Et c'est fort pour cela que Bertrand interpellait la mise en mouvement des dispositions légales.
0: Alors,
4: et surtout, l'intervention de la tutelle, qu'est le préfet.
0: Mais justement, pourquoi s'attarde donc à se mettre en place?
4: Bon, je ne sais pas selon quel label s'attarde, je ne sais pas si le maire a déjà été enterré.
2: Pas encore.
4: Comment il n'a pas encore été enterré?
0: Donc il faut d'abord enterrer le maire avant d'entreprendre
4: pas
0: de
4: forcément.
0: Pouvoir.
4: Forcément. Est-ce que la maire. Puisque jusqu'ici, quand vous suivez le dessous de Bertrand, Bertrand a des suppositions. Il est dans la proactivité. Il indique que s'il y a un cas qui arriverait. Jusqu'ici, la mairie ne s'est pas retrouvée dans une obligation d'agir où il a manqué d'occasion d'agir.
0: Bertrand relève dans sa chronique, hein, si j'ai bien compris, l'inquiétude dans sa chronique.

0: une agglomération d'individus qui n'avaient aucun projet commun. Aujourd'hui, ça s'appelle les tractations de coulisses.
1: Maintenant, pour régler tout ça, qu'est-ce qu'on fait?
0: Pour régler tout ça, il va falloir que l'administration mette la machine en mouvement.
1: C'est-à-dire?
0: Il faut que le préfet...
1: Concrètement?
0: Le préfet, à l'absence du maître, le préfet va convoquer le conseil municipal. Et pour permettre à ce conseil municipal de désigner un remplaçant au maire titulaire. La mairie a une tutelle.
1: D'accord.
0: Au-delà du Mindevel,
1: oui.
0: Qui doit, dont les structures accompagnent les collectivités territoriales centralisées, il y a le préfet, qui est le bras de l'administration dans le fonctionnement de la commune.
1: Donnez-moi une, oui. Donnez-moi une seconde, allons-y. S'il vous plaît. Allons-y, bonjour.
2: Oui, le dilatoire est intervenu par à plusieurs secteurs, notamment la tutelle qui doit être disponible. Le tribunal qui doit recevoir le serment de maire. Donc tout est planifié dans le sens occulte pour diriger, pour que cette personne soit la chef.
1: Je n'ai rien compris. Je n'ai absolument rien compris.
0: C'est pour ça qu'il est parfois bien identifié qui veut dire quelque chose.
1: Allons-y, je vous en prie.
0: Pour dire simplement que, pour sortir, il faut dire que la mairie n'est pas acéphale. L'administration est gérée par le secrétaire général qui a ses prérogatives qui ne sont pas mises en berne.
1: Du tout.
0: Le conseil municipal ou alors l'organe exécutif, lui, il n'existe pas le truchement des autres adjoints. Je crois qu'il doit avoir 4 adjoints là-bas, me semble-t-il. C'est une grande mairie. Mm-hmm. Les adjoints, chacun a ses prérogatives. D'accord. Maintenant, celles qui ressortissent de la compétence du maire titulaire, qui est celui qui doit engager, surtout sur le couloir de finances et autres,
1: oui.
0: À ce moment-là, on va solliciter la tutelle pour que quelque chose soit fait, afin que le conseil municipal, au plus vite, se prononce et habilite quelqu'un pour agir désormais en lieu et place du maire qui est parti en attendant l'élection d'un nouveau maire.
1: Bertrand, pour sortir.
3: Oui, sortons en disant que les affaires du Cameroun sont souvent comme ça. Quand vous voyez qu'on perd le temps pour appliquer la loi qui prévoit qu'en cas du décès ou d'incapacité du maire titulaire, un intérimaire est désigné pour 60 jours. Et par la suite, l'autorité administrative va donc convoquer le conseil municipal au fin donc de d'élire de manière interne le nouveau maire. Comme ça s'est passé au Bala. Est-ce qu'au Bala, vous avez entendu les bruits?
1: Non.
3: On ne s'est pas inquiété, ça s'est normalement passé. Donc, à cette allure, on a l'impression que des tractations bizarres sont en cours.
1: Oui, coup, et, puis...
3: et ça risque, entre-temps, donc à la mairie, les employés se posent mille et une questions sur la suite. Et il faudrait que la loi s'applique pour donner une bonne image, quand même, de la politique et du fonctionnement chez nous.
1: Bertrand, merci d'être passé par là ce matin.
3: Allez, bonne journée.
1: Très, très bonne journée. Bonjour. 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

0: Zandodu a ici, bonjour.
1: Mon frère, Bills Rock, bonjour. Bonjour à tous.
0: L'image de marque du Cameroun est gravement écornée. Un nouveau phénomène grandissant qui étale impunément les tares et avatars de l'élite camerounaise en mondovision. Certains, pas du tout indignés, affirment, je cite, « Le capitaine Effoudou

dans le monde occidental pour déshabiller le Cameroun, son pays, déshabiller l'élite misérable du Cameroun. Je voulais m'attaquer à cette attitude grotesque. Malheureusement pour moi, un membre de l'élite m'a dit, écoute, Aïssi, nous sommes à l'ère du Verseau. Nos tares et avatars seront connus. Laissez Efoudou faire la confession à notre place. Que le monde entier découvre ce que nous sommes. Nous sommes exactement ce qu'il dit. Après la confession, il nous faut un nouveau Cameroun. Et je me suis rappelé que le capitaine Efoudou n'a pas inventé le fil à couper le beurre. Parce qu'avant lui, les Africains pensent que notre papa, c'est l'Occident. Vous voyez certains Africains allant accuser M. Biya à Genève, à Paris. J'avais vu un chef d'État français en train de dire « Je vais faire la pression à Biya. » Vous dites que nous sommes habitués à croire que nos papas, c'est l'Occident, c'est l'Orient, le vrai Dieu, c'est là-bas. J'avais également un grand-père appelé Boni Opepam. Quand il fallait aller à Yaoundé, il vous accompagnait prendre le car. Mais quand vous arrivez à Yaoundé, vous trouvez le grand-père Boni Opepam qui vous disait que votre car a trop perdu du temps. Je suis à ma troisième bière. Il voyageait autrement. Au moment où Boni Opepam devrait mourir, il ne m'a rien laissé. Il nous a rien laissé. Il a pris son avion mystique. Il allait tout déposer au Vatican. Les nègres se comportent, tous les nègres se comportent comme Efoudou. Aller accuser les élites au Vatican, à Londres, à Washington, à Paris. Donc, je suis obligé de laisser Efoudou, le capitaine Efoudou, qui pense que la libido et le satanisme, c'est l'invention du Cameroun. Nous qui pensons que le Cameroun sera un grand pays, nous voulions lui rappeler que la gangreta, la Cosa Nostra, les cartels, toute la mafia, tout le satanisme nous vient du monde occidental et du monde oriental. Malheureusement, mon peuple périt faute de connaissances. Je viens de me débarrasser des Foudou qui jouent le rôle qui intéresse certains Africains, certains Camerounais, qu'ils continuent à nous déshabiller, mais qu'ils retiennent quand même que le satanisme, la libido et tout ce qu'ils voudraient aller dénoncer dans le monde occidental se pratiquer par nous et pratiquer surtout par nos papas occidentaux, nos papas orientaux, nos papas qui nous accueillent quand on va en exil. La deuxième partie de ma réflexion est que il faut expliquer ce que Efoudou dit de nous. Ce fils de l'Est Cameroun, un de mes frères et amis aux allures de philosophe, il est médecin. Il m'a dit, écoute, Aïssi, le fils de l'Est, on nous a appris que le soleil se levait à l'Est, mais Efoudou, par ses élucubrations, avec ou sans preuves palpables, voudrait faire coucher le soleil Cameroun, mais le pays a des fils et des filles valables vers qui je voudrais porter mon énergie et mon attention. Frère, les 10 heures de mes aventures et même de Bonaventure n'ont jamais rien apporté à une nation. Efoudou est l'un d'entre eux. Il est certainement poussé par la recherche d'un asile pour des raisons tout aussi hideuses que ses inepties orales. Le Cameroun est une terre bénite qui avance avec

dirigeants qui passeront et le Cameroun restera, certes, un peu écorché, mais pas anéanti, car le Cameroun ira bientôt debout et sera jaloux de sa liberté. Lorsque j'ai reçu ce message d'un frère et ami, médecin et philosophe, j'ai eu l'intention de limiter mon propos à des aspirations que nous avons. Mais aussi, j'ai eu besoin de rappeler que M. Effoudou est en train d'informer le monde entier que nos élites aiment la libido. La libido, c'est la pulsion. La libido, c'est l'appétit sexuel. Donc nous sommes les êtres de concupiscence, les êtres de jouissance. Et le pays ne peut pas démarquer. Peut-être que c'est vrai. Il dit également que le pays, c'est le satanisme. C'est-à-dire que nous sommes dans les réseaux mafieux. Malheureusement, Effoudou n'a pas compris que le satanisme que nous vivons aujourd'hui, c'est l'impérialisme spirituel imposé par le monde occidental et par le monde oriental aux Africains. La faiblesse des Africains à aimer la jouissance, le capitalisme, c'est les chocs culturels, les chocs de l'histoire que nous avons vécu, de l'esclavage à la colonisation, de la colonisation au néocolonialisme. Ce qu'il nous faut en ce moment précis, ce n'est pas le discours des Foudou et les autres, ce n'est pas le discours. Ce n'est pas le discours qui voudrait démontrer que le Cameroun est l'enfer et que le paradis est ailleurs. Le discours qu'il nous faut, c'est de faire savoir à nos enfants que le Cameroun sera un grand pays. La Troisième République sera différente. Nous, élites d'aujourd'hui, si nous avons échoué, proposons des mécanismes pour que nous ayons un Cameroun qui sera le poteau central des États-Unis d'Afrique. Je l'ai dit. Bonjour.

0: Il est 11h.
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0: C'est sur la radio, mesdames et messieurs, sur les 88.4. Bien entendu, c'est Ekumba Royal est là, l'instar. Qu'est-ce que vous voulez? Ah, ben oui. La minute, Basso.
1: Bonjour Bizrock, bonjour à tous les nombreux fidèles auditeurs de la 88.4. Depuis hier, nous sommes au quartier Essos, nous sommes au marché Essos. Et ce matin encore, nous sommes en compagnie de Madame Dufaux Alliance, bénéficiaire de 500 000 francs CFA comme financement de la mutuelle d'assistance et de solidarité. Elle était donc commerçante et tenancière d'une boutique Bizrock ici au marché Essos. Nous sommes venus à sa rencontre et comme c'est vous le savez, hein, c'est un rituel habituel. Je ne suis jamais seul. L'Omer Royal ne marche jamais seul. Il est toujours avec son compagnon, son ami de tous les jours, Ebel Bella Samari. Bonjour et bienvenue ici, encore une fois de plus, au marché Sos. Ebel Bella Samari, on revient en journalisme.
2: Good morning, Robert Samba. I was already fully involved in the selling process. You know, we are in the source market and we meet a mutualist. I'm just trying to accompany her to be able to manage some of the customers that she's able to have because I was already selling. Good morning to you, Biz the Rock. Good morning to the wonderful people of Royal 88.4 FM and to all the mutualiste.
1: Nous sommes justement avec une mutualiste en la personne de Madame Dufaux Alliance. Nous l'avons dit bénéficiaire de 500 000 francs CFA. Elle est bien installée derrière son comptoir avec toute sa marchandise et devant elle, et à gauche d'elle, et à droite d'elle, et derrière elle, et au-dessus de sa tête. Comment est-ce que vous en sortez? Bonjour d'abord.
3: Bonjour.
1: Avec toutes ces marchandises qui vous entourent, comment est-ce que vous en sortez?
3: Ah, on s'en sort.
1: Alors, nous l'avons dit, vous avez bénéficié de 500 000 francs CFA. Est-ce qu'en allant jeter vos tickets dans l'urne ce jour, vous vous attendiez qu'on vous appelle comme bénéficiaire?
3: Non, non, je ne m'attendais pas.
1: Et lorsqu'on vous a donc annoncé que vous avez bénéficié, j'imagine la joie était totale.
3: Non, non, j'étais bien fier. Oui, c'était une joie pour moi.
1: Et vous avez annoncé à votre entourage?
3: Oui, oui. Il y a même mes voisines qui les ont fait aussi. C'est 700.
2: 700, madame.
3: Encore aussi en masse.
1: Et même la famille, j'imagine, votre mari, votre époux, les enfants.
3: Oui, c'est même mon mari qui est mon. C'est lui ma potion. Mm-hmm. Oui, bon, il est aussi en masse.
1: Vous avez donc bénéficié de cet argent. Qu'est-ce que madame Dufaux Alliance en a fait? Est-ce que ça a permis de renforcer sa boutique? Est-ce que ça a permis, n'est-ce pas, de construire sa boutique ou alors de s'acheter le kiosque dans lequel nous sommes? Qu'est-ce que vous en avez fait, madame?
3: J'ai ajouté ma marchandise avec. Ça m'a aussi aidé à ajouter mes marchandises, quoi.
1: Alors, nous sommes dans votre boutique, peut-être pour la gouverne de ceux qui nous écoutent. Madame Dufaux, on retrouve quoi dans sa boutique? Citez-nous un peu ce qu'on peut retrouver dans votre boutique. On ne sait jamais, il peut y avoir un mutualiste qui passe en ce moment. Il dit, je m'en vais dans la boutique de Madame Dufaux Alliance.
3: Il y a l'huile, il y a les œufs, il y a le riz, il y a le spaghetti, il y a le macaroni, il y a le lait, il y a la mayonnaise, il y a un peu de tout. Il y a la farine, il y a les cubes, il y a le savon. Il y a des oignons. Oh! C'est un là-bas, il y a un peu de tout.
1: Bizrock, vous comprenez que nous sommes au fait, nous sommes en direct sur les antennes de la 88.4 avec Madame Dufaux Alliance. Elle est toujours, n'est-ce pas, en mouvement malgré que nous sommes venus à sa rencontre. Comme pour dire qu'elle est, n'est-ce pas, très connue ici et certainement elle vend, elle a des marchandises qu'elle vend à bon prix. Dites-nous, où en êtes-vous avec les remboursements?
3: Je suis même presque à la fin.
1: Comment ça vous rembourse combien par semaine?
3: 43 600.
1: Et vous vous en sortez quand même?
3: Ah, je peux dire que je m'en sors parce que je n'ai pas encore eu à sauter un mois sans.
1: Ah, vous remboursez plutôt par mois? 43 000.
3: On coupe chaque mois. Donc chaque jour, on passe, je donne 2 000. Après ça, à la fin du mois, si ça ne suffit pas, est complet. Est-ce que ça donne la somme qu'on a demandé qu'elle doit verser le mois?
1: Oui. Alors, est-ce que vous avez déjà souscrit à...
3: Oui, il a fini même mon tout, mais c'est le carnet que j'ai un peu perdu, mais on va...
1: Vous avez un peu perdu le carnet?
3: On va chercher. Ah, merci.
1: Et belle Bella Samari, je vous dis quand même que c'est dans une très bonne ambiance, n'est-ce pas, que Madame Dufour Alliance nous accueille ici dans sa boutique. Si c'est bien de rencontrer des mutualistes qui, à première vue, sans vous connaître physiquement, se donnent à cœur joie à vous accueillir, sont d'une gentillesse légendaire, d'un témoignage alléchant. Chacun veut parler des bienfaits de la Masso.
2: And that is why you say I could be able to enter into the business and to be able to sell some onions. That is the spirit of solidarity. Solidarity, and you see what the mutual assistance and solidarity Betambo has been able to do with these mutualists. She won the amount of 500,000 francs CFA, like she told us, she injected into her business. And today, you can see how movable the business is. A lot of people coming in to buy one or two things from her. That is the spirit of the mutual assistance and solidarity, removing man from the shackle of poverty. There is that possibility. A lot of Cameroonians are out there. They took a half this opportunity with what Renapro Finance SA, through the mutual assistance and solidarity, is offering them.
1: Madame Dufour a dit tout à l'heure qu'elle a déjà souscrit à ses 26 000 francs CFA, mais je veux quand même vous demander d'envoyer un message à vos amis, à vos collègues Bayam Selam.
3: Non, je demande à tous les Bayam de venir aussi s'inscrire à Masso. Ça va aussi les aider comme ça m'a aidé. Parce que je peux les demander.
1: Allez, bon courage à vous.
3: Merci beaucoup.
1: Et merci de nous faire confiance dans la Masso.
3: Merci, meilleur à vous.
1: Et belle Bella Samari, mutualiste engagé, mutualiste convaincant, mutualiste convaincu. On prend, n'est-ce pas, congé. Aujourd'hui, Bayam Selam.
2: Aujourd'hui, Bayam Selam. Yes, but Tamboa, you know, this year we are going to have finances, we are going to have for housing. So we are calling on all mutualists to rush to any Renapro Finance SA. Register into the mutual assistance and solidarity.
1: Adhérer massivement à la mutuelle d'assistance et de solidarité. Vous ne serez pas dessus parce qu'il y a beaucoup de lots qui sont mis à votre disposition. Nous, Bizet, donc nous sommes très heureux, n'est-ce pas, de rencontrer au quotidien ces gains petits qui constituent la véritable économie de notre pays, Cameroun 237. On va prendre rendez-vous demain avec d'autres bénéficiaires de la mutuelle d'assistance et de solidarité. Ça sera avec la même joie, la même envie, la même détermination. Et belle Bella Samari et moi-même, Bertrand Bois. À demain.

ça. Mister Mathias Panto, tu connais très bien cette affaire. Tu la connais. Ah ouais.

0: Eh bien, voilà, c'est simplement, n'est-ce pas, pour rappeler à nos auditeurs, mesdames et messieurs, évidemment, n'est-ce pas, mutualistes, futurs ou potentiels mutualistes, bien que la date limite est bien de cotisation pour la Masso Bourse Académique, eh bien, c'est pour le 15 octobre 2026. 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Mesdames, messieurs, à l'instant, la suite.
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0: Évidemment, n'est-ce pas, avec nous ce matin, bah ouais, genre, c'est bon
3: si,
0: on peut attaquer?
3: Non, c'est parfait.
0: D'accord, on peut y aller donc.
3: Nous allons-y, mais avant que tu n'y ailles, permets-moi de dire un bonjour spécial au grand pasteur Emmanuel Bissaï.
0: Je vous en prie.
3: Parce que lorsqu'on parle d'Amasso, j'ai toujours des frissons. Et je dis vivement que le Seigneur continue à l'illuminer afin qu'il trouve davantage de solutions pour voler au secours de ses concitoyens déjà suffisamment meurtris par la gouvernance qui nous est offerte aujourd'hui dans notre pays.
0: Je vous en prie.
3: À travers lui, la Reine Esther, ainsi que tous vos collègues. La technique, et même celle de la rédaction, et surtout les inconditionnels des Royal FM et des Combats Royales.
0: Je vous en prie. Merci beaucoup. Nous sommes également ce matin en compagnie de M. Ernesto Yenné. Bonjour.
4: Bonjour Bill, bonjour à tous les auditeurs de la 88.4. Merci de m'avoir invité.
0: Voilà. Ernesto est membre de la société civile. Il va nous accompagner évidemment, n'est-ce pas, dans cette thématique dégagée ce matin qui porte évidemment sur des élections législatives et municipales à venir. Ah bah ouais, ce sera pour très bientôt. Eh bien, il faut dire que nous sommes à 4 jours, n'est-ce pas, de la fin des inscriptions sur les listes électorales. Pourtant, l'engouement peine à atteindre, évidemment, n'est-ce pas, son paroxysme chez la classe politique de l'opposition et dans la grande majorité des populations citoyennes. Pourtant, voter est un droit, est un devoir. Georges.
3: Oui.
0: C'est le 31 août 2026, hein, à 14h. Qu'on annonce la clôture officielle, n'est-ce pas, des inscriptions sur les listes électorales. C'est bien ça, non?
3: Pour le compte de l'année 2026.
0: Oui, pour le compte de l'année 2026.
3: Oui.
0: Voilà. Sur tout l'ensemble du territoire national.
3: Naturellement.
0: Voilà. Et les Canons disent qu'à ce jour, elles sont. Bon, elle est, plus exactement. Elle est Canons.
3: Oui. Voilà. Élection Cameroun.
0: Donc, se trouve à 373 588 nouveaux électeurs. Donc, depuis le mois de janvier, là, 2026. Et quand on a seulement enregistré 373 588 nouveaux électeurs.
3: C'est beaucoup.
0: Bon. On parle d'un fichier global, non? De plus de 8 millions d'inscrits, non toilettés.
3: Ouais.
0: Bon. Est-ce qu'il y a d'autres salariés?
3: Du tout. Du tout. Vous avez dit à 8 millions.
0: Mais est-ce que tu ne remarques pas que le Cameroun ne s'intéresse pas trop à ces choses-là?
3: Mais c'est pour ça que tu as dit que vous avez dit 300 000
0: poussières. 376 800.
3: De nouveaux inscrits.
0: Oui.
3: C'est beaucoup. Mais eu regard à ce qu'on a vécu en octobre dernier. Avec tout le random que cela.
0: Tu trouves que c'est beaucoup?
3: C'est beaucoup. Que le Cameroun s'intéresse encore à cette chose-là. C'est beaucoup.
0: Mais qu'est-ce qui est à l'origine de. Je ne sais pas.
3: Voilà la vraie question. Tu es sur le chemin. Tu es sur le chemin.
0: Non, mais qu'est-ce qui... Bon, si je peux me permettre de parler de découragement.
3: Du désintérêt.
0: Du désintérêt, voilà exactement le mot. Mais qu'est-ce qui est à l'origine du désintérêt du Cameroun à l'endroit de ces histoires d'élection et tout ça?
3: C'est ce que les politiques d'alors ont servi au peuple jusqu'aujourd'hui.
0: C'est-à-dire?
3: C'est-à-dire que le Cameroun, en 92, a fait le pari de miser sur l'opposition. L'opposition a trahi le peuple.
0: Oh là là.
3: Le Cameroun, en 2018, dit-on, et en 2025 aussi,
0: oui.
3: Beaucoup de Camerounais sont descendus dans la rue, ont posé des actes allant dans le sens de créditer plutôt l'opposition. Et finalement, chaque fois, que ce soit en 92, que ce soit en 2018, que ce soit en 2025, qui a trahi ce peuple? Ce sont toujours ces opposants, ces leaders, ces individus, ces Camerounais qui se présentent comme contestataires de l'ordre gouvernant et qui viennent solliciter du peuple leur soutien afin que eux, ils renversent la machine en place jusqu'aujourd'hui. Sauf que, à mi-parcours de leurs ambitions, entre guillemets, de l'interpellation du peuple à Mondovision, il y a la question de la sous-traitance. La sous-traitance est ce qui a foutu le feu à la baraque. Allez voir qui est-ce qui roule carrosse aujourd'hui dehors. Qui hier était vindicatif, était opposant, entre guillemets. Où est l'opposition de 2018 aujourd'hui?
0: Question.
3: Qu'est-elle devenue en 2025?
0: Seigneur Dieu.
3: Elle est où en 2026? Où sont les slogans qu'ils ont accompagnés pendant depuis ce temps?
0: Question.
3: Où sont les partis politiques du Cameroun? Qui est abusé dans cette affaire? C'est le peuple. Les opposants, entre guillemets, que eux, ils ont porté avec les bras, sont où? Beaucoup roulent carrosse. Beaucoup ont les enfants qui ont cessé d'être les enfants de la plèbe. Pour retrouver les enfants de la haute société. Et tous militent à conserver leurs intérêts.
0: C'est clair, oui.
3: Et dès qu'on a pour ambition et pour option de conserver ses intérêts, immédiatement, l'intérêt du bas peuple ne vous intéresse plus. Vous faites tout pour vous accrocher à la mangeoire. Est-ce qu'il n'y a pas un opposant qui a dit, on lui demande de démissionner, il a demandé, qui est fou? Qui est fou pour démissionner? Donc lui n'est pas fou, il ne peut pas démissionner.
0: C'est tout.
3: Donc, son œuvre, son action n'a eu pour seule ambition que d'atteindre le Graal, d'atteindre le sommet, de se retrouver au niveau de la canopée, donc au sommet de la forêt, au-dessus de la nappe, de la couverture qui s'apparente à son parapluie, il est au-dessus du parapluie. Donc du coup, il est sorti de la caverne, il n'est pas prêt à rentrer dans la caverne. Il compose désormais avec ce qu'il prétendait combattre hier. Ils justifient leur action, ils justifient la gouvernance. Et ils sont comme ça, c'est presque chez tous les opposants.
0: Je vous assure.
3: Ils sont presque tous dans cette manière de faire. Lorsque certains n'ont pas été happés au gouvernement, ils sont logés à l'Assemblée nationale où toutes les facilités leur sont dues. Ils roulent carrosse, ils ont désormais des revenus mensuels qui vont au-delà de 7 chiffres. Ça veut dire qu'ils ont des hôtels particuliers pour certains, ils sont des suspendus désormais.
0: Oh,
3: ils n'ont plus à cravacher dur comme en son temps pour avoir voix au chapitre, pour avoir une place sur le soleil. Ils l'ont eu au détriment du peuple qui ne les voit plus. Ils sont tous là, ils sont, même quand ils sont dans les municipalités, on les confine à des endroits où ils sont mieux lotis, bien traités et ils servent des gadgets pour la communauté internationale à qui on répond. On est dans le multipartisme. On est dans la démocratie. La preuve, le parti au pouvoir cohabite avec l'opposition dans des institutions. Elles fonctionnent bien. Or, le peuple, lui, souffre, n'a rien comme retombée. Le peuple, lui, est coupé de ses leaders qu'il a portés hier, qui se sont débarrassés dans ses coins les pieds, les semelles des chaussures, pour intégrer la nouvelle classe à laquelle ils appartiennent et cette classe qui la conserve au poste électif. Et c'est ça qui met au goût du jour la question de l'élection. Est-ce que l'élection, est-ce que le suffrage exprimé par le peuple est celui qui vaut? Ou c'est la décision de ceux qui sont aux affaires qui viennent donner un zeste de démocratie pour justifier les décisions qui ont été déjà prises dans les bureaux?
0: Ernesto. On parle au Cameroun de près de 15, voire 18, et même jusqu'à 20 millions, évidemment, n'est-ce pas, de personnes en âge de voter dans notre pays. Alors, sauf que quand on nous parle de 8 millions d'inscrits non toilettés et que, à côté de ça, on a 373 588 nouveaux électeurs inscrits depuis janvier 2026, je me demande, est-ce que c'est le chiffre exact? Beaucoup se posent la question. Est-ce que ces chiffres-là sont exacts? Ou alors, si ces chiffres sont exacts, pourquoi les Camerounais ne s'inscrivent plus? Pourquoi les Camerounais ne vont plus voter? Pourquoi les Camerounais sont-ils découragés?
2: Simplement parce que les Camerounais ont choisi de démissionner. Le socle primaire d'une démocratie, ce sont les citoyens. Donc si les citoyens refusent de jouer leur rôle, tout ce que vous aurez ne sera que l'émanation de la mentalité des citoyens. Vous aurez l'opposition que vous méritez, vous aurez le pouvoir que vous méritez, parce que les citoyens se comportent d'une certaine manière. Il y a des peuples où des présidents se suivent, ils ont l'onction du peuple, ils sont dégagés par ces mêmes peuples-là. On peut prendre le Sénégal, le Burkina et autres. où Ward a été débarqué par la rue, Macky Sall débarqué par la rue. Oui. Voilà, même son collègue s'est débarqué par la rue. On peut vous dire oui au jeu et dire non demain. Quand il y a un peuple qui n'est pas jaloux de son pouvoir, on aura un espace public comme celui-là. On a un bêta électoral estimé à plus de 15 millions de Camerounais. Plus de 15 millions.
0: Plus de 15
2: 8 millions se sont inscrits pour 2025. 8 millions se sont inscrits. Le président de la République du Cameroun est élu par moins de 3 millions de Camerounais. Sur les 8 millions qui se sont inscrits, il y a 4 millions qui ont décidé de rester à la maison.
0: Je vous assure.
2: De rester à la maison, simplement.
0: Incompréhensible.
2: C'est bien qu'on tire sur l'opposition. Vous allez avoir l'opposition sans un peuple qui s'oppose à rien. Les Camerounais savent commenter leur douleur. Ils ne savent pas prendre des engagements pour soigner leurs problèmes. Ils aiment pleurer, mais pas agir. On ne change pas un peuple, on change pas un pays avec des gens qui sont spectateurs de leur propre pays. On change un pays avec des acteurs, des citoyens acteurs.
0: Le Cameroun a prôné, enfin les Camerounais, ils estiment qu'il est préférable de négocier, d'échanger, de discuter, que de se bagarrer.
2: C'est de deux choses l'une. Soit vous donnez la force à la démocratie, soit c'est la rue ou la violence. Il n'y a pas une zone grise, il n'y a pas. Ça n'existe pas la zone grise là. Soit vous donnez la force à la démocratie en participant en masse, soit vous allez de la façon violente. Il n'y a pas une zone grise. C'est pour cela qu'on dit toujours que il faudrait qu'on arrive à avoir ce qu'on appelle la masse critique. La masse critique électorale, il faut même l'ajouter à cela. Quand on ne l'a pas, on ne l'a pas. C'est pour ça que, malheureusement, on confond chez nous élections présidentielles et élections locales dans un code électoral qui ne nous permet pas vraiment de nous exprimer. Je l'ai toujours dit. Une élection présidentielle avec ce code électoral, même si c'est Jésus, il va perdre.
0: Pourquoi ?
2: Parce qu'il y a dans ce processus des entorses à un vote transparent, équitable. Il y a ça.
0: Mais pourquoi ?
2: Maintenant, pour les élections locales, par contre, c'est possible. C'est possible que dans une commune, vous arrachez le pouvoir à un parti.
0: Si on se projette, par exemple, à ce qui va arriver très bientôt, on parle du mois de février par là,
2: oui.
0: Est-ce qu'il y a une perspective ? Est-ce que l'opposition peut se permettre cette fois quand même de poser des jalons ?
2: L'histoire du Cameroun nous montre que l'opposition a toujours pu aux élections locales. L'UNDP, qui est le premier parti d'opposition, avec le nombre de maires et de députés, ont eu le 7. L'UDC, qui a réussi à confisquer le nombre, a eu le 7. Le PSN, qui a pris des milliers d'euros, a eu le 7. C'est la participation. Vous sortez à 8h, 20h, vous avez le nombre de votre maire. Les PV ne voyagent pas aux élections municipales. Contrairement aux élections présidentielles, où vous demandez à un parti de couvrir 25 bureaux de vote. Un parti politique de le faire, ou un candidat de le faire.
0: Quand vous parlez comme ça, moi, les Camerounais nous écoutent, hein, et j'ai envie de savoir, quel est le regard que vous portez justement sur ces élections à venir?
2: Moi, j'ai toujours dit que dans le contexte que nous avons,
0: le contexte virtuel,
2: nous avons deux options.
0: Oui.
2: Nous battre, j'ai dit vraiment nous battre, entre guillemets, pour avoir un code électoral d'abord consensuel, ça c'est d'un. De deux, de nous engouffrer, je préfère utiliser ce mot-là, dans les élections locales. Parce que les élections locales, avec ce code électoral, c'est le seul moment où on peut arracher une once de pouvoir au parti, au pouvoir.
0: Est-ce que vous pensez véritablement que ce pouvoir qu'il a depuis près de 44 ans est prêt aujourd'hui à se laisser battre aux législatives et municipales?
2: Il n'est pas prêt, mais il cède des sièges, pas parce qu'il pas pour son bon vouloir. Vous pensez que quand l'UNDP prend les sièges, c'est parce que l'UNDP est bien content de céder ces sièges-là, ou quand l'UDC le fait? Non, c'est des batailles. Parce qu'on ne peut pas contrer tout le Cameroun. On se dit que bon, on va contrer Yaoundé 4e. Le Cameroun, c'est 25, Yaoundé 4e, c'est 500. Vous avez 1000 citoyens dehors, vous contrez l'affaire. Et le soir, vous avez votre résultat. C'est la possibilité que les élections locales nous donnent. On a failli le faire en 92. Georges l'a évoqué tout à l'heure. Mais qu'est-ce qui s'est passé en 92? On avait presque une légère majorité. J'avais même une majorité. Mais des gens ont choisi de manger à la table du pouvoir. C'est peut-être ça qui a été aussi un élément déclenché dans le désintérêt politique. Mais moi, je dis que, quitte à céder à ce désintérêt politique, il faut qu'on propose une autre solution au Camerounais. Au lieu de venir chaque jour commenter les méfaits.
0: Proposer une autre solution.
2: Oui.
0: Est-ce qu'il existe une solution alternative quand on a un pouvoir qui est aussi puissant, quand on a peut-être, quand on a un parti aussi puissant, aussi bien assis, aussi organisé, aussi conservateur que le RDP?
2: Au-delà des analyses, vous n'avez que deux options. Soit vous donnez la force à la démocratie, soit c'est la violence, la rue. C'est comme ça que ça se passe partout. Si vous ne voulez pas donner la force aux unes, ce sera à la rue que vous allez donner la force. Et on voit ce qui se passe ailleurs, lorsque c'est l'option de la rue qui est choisie. Mais moi, je suis de ceux qui pensent que si ce peuple s'élève pour les zones locales, il peut avoir un renversement par le bas. Nous tous, on attend toujours un renversement par le haut. Expliquez-moi au Cameroun, Bill. Avec 400 partis politiques, nous avons à peine 40 qui sont déjà à une élection. 40.
0: Oui, c'est vrai.
2: Mais si vous faites le monitoring en un mois, vous allez voir qu'il y a 100 leaders qui passent sur les plateaux de télévision.
0: Ah oui, chaque jour.
2: 100
5: Mais vous avez à peine 40 partis qui ont déjà présenté une liste en élection. Est-ce que vous savez qu'au Cameroun, il y a encore des communes où le RDP se gagne sur tapis vert?
6: Oui.
5: C'est-à-dire qu'on vient dans un village, je ne sais pas votre village, c'est où. Le mien, c'est Yaoundé 4e. On vous dit que voilà, liste du RDPC.
6: Non, chez nous, c'est Bindien.
5: 61 personnes. Oui. En face, aucun candidat. Mais vous avez des gens qui pleurent tous les jours, qui se plaignent. Aucun. Le RDPC reprend sa commune et repourrit la vie aux gens. Et les gens, ils viennent se plaindre. Est-ce que vous savez qu'il y a plus de 50 communes que le RDPC gagne? Comme ça, sur tapis vert. Parce que les gens regardent. Mais si vous regardez, il faut bien faire quelque chose. Moi, je ne suis plus dans la phase de diagnostic ou des constats brutaux là. Oui, non. C'est là. On fait quoi?
6: Question.
5: Qu'est-ce qu'on fait?
6: Absolument.
5: Il y a plus de 400 partis politiques au Cameroun, mais il y a à peine 40 qui ont déjà présenté une liste dans une commune.
6: Bon, alors, Georges, quand j'écoute Ernesto parler, j'ai l'impression. Enfin, je me dis, les Camerounais, un, sont découragés, deux, ont baissé les bras, trois, restent, je ne sais pas, sur le format pacifique. Mais pendant ce temps, de l'autre côté, le pouvoir évolue, continue évidemment les stats se bomber le temps. D'ailleurs, on peut remarquer qu'à l'Assemblée nationale aujourd'hui, ils sont sur 360, ils sont carrément hautement majoritaires.
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6: Bien, alors, chers auditeurs, Ernesto, Georges, je vais vous amener d'abord quelque part. Hein. On va d'abord aller du côté de Ngousso. Du côté de Ngousso, chers auditeurs, ce matin, il y a l'équipe de Renapro Finance SA qui est sur le terrain. Et ceci pour la remise de chèques aux bénéficiaires de financement de 750 000 francs CFA. Depuis le quartier Ngousso, on écoute.
18: Bonjour, merci de nous retrouver ici en direct du quartier Ngousso, où nous sommes avec Madame Omengue, épouse Ngono Rachel. Elle est bénéficiaire de l'acte 6 de la mutuelle d'assistance et de solidarité. L'équipe de Renapro Finance SA a décidé de venir donc lui remettre le chèque de 750 000 francs CFA. Et nous sommes avec Mapalazita. Good morning, Mapalazita.
19: Good morning, Jean-Marie Anaba, ladies and gentlemen, faithful listeners of Royal FM. 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
18: Vous l'avez précisé, Mapalazita, c'est le prolongement de la cérémonie de tirage au sort du 4 juillet 2026 au stade Omnisports Amadou Ahidjo de Yaoundé. Elle est donc avec nous, Madame Omengue, épouse Ngono Rachel, bénéficiaire de ce chèque de 750 000 francs CFA. Madame, bonjour.
20: Bonjour, monsieur.
18: Alors, comment vous vous sentez aujourd'hui que vous recevez finalement le chèque de 750 000 francs CFA?
20: Une sensation de joie. Je suis très émue parce que je vais percevoir cet argent finalement et en faire ce dont j'aurai besoin. Ce que je devrais faire avec cet argent, c'est renforcer ma pharmacie qui est un peu vide et puis aménager ma structure.
18: Et vous êtes mutualiste depuis combien d'années et puis quel message vous adressez à tous les autres potentiels mutualistes?
20: Je suis mutualiste depuis 2 ans. Et je conseille aux autres mutualistes de procéder comme moi pour être bénéficiaire de la MASO. Ce n'est que 26 000 francs que nous versons, que vous versez en un an. S'il faut verser même 500 par semaine, vous serez bénéficiaire. Ce n'est pas difficile, il faudrait seulement tirer. Peut-être par la grâce de Dieu, chacun pourra bénéficier. Merci.
18: Vous l'avez donc compris, la main de Dieu avait tiré au sort Madame Omengue, épouse Ngono Rachel, qui a acquis l'équipe de Renapro Finance SA ici dans son centre de santé au quartier Nguso. Mapalazita, tout est bien, qui finit bien. On va dire félicitations une fois encore à Madame Omengue.
19: Of course, we'll be saying congratulations to Madame Omengue and continue our tour of the city of Yaoundé. 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

0: Bien, voilà, sur la radio, mesdames et messieurs, retournons dans ce studio, toujours en compagnie de Georges et puis d'Ernesto. Alors, Georges, j'étais en train de te poser la question, mais je dis, le slogan cette année, hein, n'est-ce pas, c'était « Carte nationale d'identité en main, inscrivez-vous », tout simplement. C'est-à-dire, à partir simplement de sa carte nationale d'identité, on s'inscrit. Pourtant, c'est vide. Pourtant, c'est complètement sec.
1: Non. Alors, tous les amoureux désireux de changement sont inscrits.
2: C'est tout.
1: Tous les amoureux désireux du changement sont inscrits.
0: Ben, est-ce que les Camerounais ont conscience que les choses peuvent changer à partir simplement de l'élection, de ces élections-là qui arrivent?
1: Lesquelles?
0: C'est-à-dire municipales et législatives.
1: Je suis sûr que ces Camerounais sont plus conscients que vous et nous. Billy, depuis que je suis en âge de voter, je vote toujours. Ils sont nombreux qui ont voté et ne voient aucun changement. Ils sont nombreux.
0: Mais qu'est-ce qui fait que cette fois-ci,
1: ça va changer? Il y a parmi eux qui ont dit qu'on a volé leur vote. Ils ont contesté. Ils n'ont été protégés par personne. Certains sont en prison aujourd'hui.
0: Mais qu'est-ce qui laisse croire que cette fois-ci, ce sera la bonne?
1: Non. Pourquoi vous croyez que c'est les anciens prisonniers, ils sont inutiles? Qui vous a dit qu'ils sont inutiles? C'est les nouveaux prisonniers qui vont faire bouger la machine. Ils sont en prison pour avoir contesté le résultat de l'élection présidentielle. Ceux pour qui ils ont contesté sont où? Depuis qu'ils sont embastillés. Ceux de 2018, ils sont encore dans le même prolongement, mon frère Bibou Nissa, qu'il y est toujours. Ceux de 2025 les ont retrouvés. Qui pour plaider leur cause? Qui pour se rappeler que c'était pour une noble cause qu'ils étaient descendus sur la rue? Qui, Bill? Qui pour récidiver, pour qu'une troisième vague se retrouve en prison? Il faut être naïf. Lorsque vous avez été trahi par vos leaders, lorsque la locomotive d'un train est en panne, tout le train s'arrête.
0: Vous voulez dire que, bon, mais en fait, toutes ces personnes qui sont en prison aujourd'hui ont été trahies par leurs leaders?
1: Mais c'est ce que j'ai dit, avec emphase. Les leaders de l'opposition, ceux pour qui... Ceux qui sont en prison ne voulaient jamais être président de la République.
0: Mais alors, est-ce que ces gars qui sont plutôt en face, c'est-à-dire le pouvoir, n'utilisent pas sa force et son pouvoir, justement, n'est-ce pas, pour essayer
1: et
0: de,
1: je veux vous dire,
0: de faire croire que, bon, ben, en fait, les leaders les ont trahis?
1: Non, ceux qui sont en face sont comme les leaders qui sont de l'autre côté.
0: Je ne comprends pas.
1: Tous sont des créatures. N'allez pas croire que parce que je porte les figures du RDPC ou le tissu du RDPC, je suis suspendu. Faux. Ils sont dans la même sauce.
0: Pardon.
1: Que nous tous. Que vous tous. Que tout le monde. Qui t'a dit que le député du RDPC est plus nantique que le député de l'opposition? Qui t'a dit? C'est pas vrai. J'ai dit, dans les jérémiades qu'on fait, ceux qui sont aux affaires par le truchement du RDPC sont autant meurtris que ceux qui ne sont même pas aux affaires. Le président vient de faire 114 jours hors du pays. Parmi ceux qui sécuraient les dents. Tu ne sais pas que c'était nombreux qui étaient du RDPC? Une fois revenu, qui a dit quoi? Qui a pu tousser? Tu as déjà vu un front où il n'y a pas de commandant? Des troupes? Ouh. Sans QG, vous faites quelle guerre? Dis-moi que quelques soldats se lèvent là, commencent à marcher en route, sans coordination, sans commandement opérationnel, pour faire quoi? C'est des petites pédrées qu'on va ramasser rapidement. Maintenant, qui doit faire sortir dans la rue et qui, quand on va dire oui, que voulez-vous? Il faut un leader pour parler, tout le monde ne parlera pas. Ce leader qui va parler pour ceux qui sont dans la rue, c'est qui? Il est où? Celui pour qui ils sont sortis, il est où? Vous avez jeté le peuple dehors à la vindicte populaire. Depuis 1992, ce peuple trinque. La structure de l'État a changé depuis 1992. On a créé où tu es avec nous, où tu es contre nous. Ceux qui sont identifiés contre nous payent le prix, pour certains, depuis 1992. Et au fur et à mesure qu'on avance avec les élections, les uns se sont succédés, non? Qu'elles soient locales ou nationales ou présidentielles, elles sont succédées depuis 1992. Plusieurs élections. Celles les plus représentatives, les plus symboliques pour ce qui est l'élection présidentielle, c'est 2018 et 2025. Elles sont passées. Le président n'était pas moins fatigué en 2018. Il essaie davantage en 2025, mais il était déjà un président avec un âge avancé. Des gens ont contesté. Ils sont où? 2025 est arrivé, bis repetita. Même méthode, même mon fonctionnement, même type d'attitude. Et entre-temps, qui vous a dit que les opposants tirent le diable par la queue? Ou du moins certains, ceux qui savent bien jouer au ballon. Qui vous a dit que tirent le diable par la queue? Ils ont des subsides. Même certains opposants qui ont pour tribune, pour prétoire, les radios, les télévisions, parfois roulent carrosse. Parfois roulent carrosse. Lorsqu'il y a un petit mouvement, lorsqu'il y a un peu de petits soubresauts, certains seront appelés, à qui on va verser d'énormes sommes d'argent, qui vont jouer à être vos représentants et qui iront vous lâcher au moment M. Et du coup, ça sera un flop dans cette revendication. Pour dire simplement, Bill, ce qu'il y a lieu de faire ici, le constat qu'on doit faire, c'est que le pays a été confié à un homme. C'est sa possession. Prions Dieu que Dieu résolve ce problème. Parce que tant que le président est là, tant qu'il donne l'onction à certains individus qui sont au gouvernement, qui sont à certaines institutions, qui ont prégnance sur la vie, sur notre vie, la vie sera la même. D'aucuns vont dire qu'on a donné l'argent à Foudou, d'aucuns ont dit qu'on a donné l'argent aux influenceurs qui sont essaimés dans le monde. On vous dit des mirobolantes sommes d'argent qui circulent. À quelle fin? Le peuple, lui, il a quoi? Ces dénonciations de Facebook ont changé quoi de manière fondamentale? Mais le Camerounais se spolie au quotidien à mettre les mégas pour écouter des gens, pour regarder des choses qui enrichissent ceux-là et les appauvrissent, eux.
0: Ernesto, l'avenir du peuple camerounais est-il aussi sombre?
2: Non, moi je fais partie de la génération de ceux qui ont refusé de s'asseoir. Je n'ai pas vu dans la Bible où on dit « attendez et vous recevrez ». Je n'ai pas vu ça. J'ai vu « chercher et vous trouverez ». C'est pour ça que je serai candidat en 2027, avec une dynamique de personnes qui seront prêtes à voter, défendre leur vote. Je serai dans une liste de 61 personnes, au milieu des 1000, qui vont aller à l'assaut d'une seule commune. Une génération qui veut au moins pouvoir régler les affaires des ordures pour leur village et rester tranquille et attendre que Dieu fasse le reste et que Dieu vienne peut-être compléter ce qu'on aura commencé. Moi, je fais partie de cette dynamique-là. Et cette dynamique-là que moi, c'est pour cette dynamique-là que je professe ou que je prophétise, on va dire ça comme ça. Parce que, je lui disais, il y a une grosse démission collective chez nous. Et je dis bien une très grosse démission collective, que ce soit tous les corps sociaux, chacun démissionne. Chacun se met facilement à table. Les gens sont facilement achetables. Regardez seulement dans le milieu des médias qui est censé être le quatrième pouvoir, un organe qui doit pouvoir réguler même le pays. Vous en avez 10, il y a 7 qui mangent dans la main des forts. Et les médias se créent chaque jour pour... Il y a des ministres qui sont grands recteurs au Cameroun. Le lendemain, vous avez 3 journaux avec la même une. Ça ne dérange personne. C'est devenu normal. On va se la battre où? On est arrivé au point où même l'Église a dit qu'il est mieux que le diable vienne d'abord et qu'on voit le reste après. Même l'Église a déjà pleuré. Je dis que bon, les pleurs c'est bien.
0: Rien n'y fait.
2: Moi je dis qu'il faut toujours trouver quelque chose. Si vous ne pouvez pas lutter, il faut résister.
0: Alors qu'est-ce qu'on fait donc pour février prochain?
2: Moi je pense que février prochain, chacun doit rejoindre une petite dynamique. Le Cameroun est peut-être trop grand pour nous tous. Moi ma dynamique c'est dans mon village ici, où se trouve Royal FM. Et la meilleure agence de la Pro à Mimoman. C'est mon village. Je veux me battre pour que dans mon village, les choses changent.
0: Au moins, quand nous allons la route d'à côté. Là.
2: Au moins, c'est ça. Le reste du Cameroun, je ne veux pas savoir. Que chacun fasse ça à son niveau. Ça fera 1 plus 1 plus 1 plus 1 plus 1 plus 1. On peut arriver comme ça dans les 300 communes à avoir quelque chose. Ça, c'est ma logique. Parce que je pense que l'attentisme ne va rien résoudre. On va rester là à commenter les affaires du Sénégal, apprécier le Burkina Faso, dire que ouais, elle a même analysé les choses à Côte d'Ivoire, alors qu'on n'analyse pas depuis 43 ans. Regardez comment la pègre républicaine bouffe le pays. Regardez les gens avoir des souris aurifères. Regardez les gens avoir des humeurs de gaz ou de pétrole.
0: Mais Ernesto, il y a quand même que, bon, ben, il ne faut pas oublier cet autre aspect. Hein. C'est-à-dire que le pouvoir qui détient le pouvoir et qui joue de son pouvoir. C'est-à-dire que toi, tu peux peut-être militer ou alors tu peux essayer, n'est-ce pas, tu es en train de vouloir rester dans ton petit carcan, ton petit miboma, dans ton petit village à toi pour essayer de le changer. Mais en face, le pouvoir te dit que non, tu n'as pas ce droit. En tout cas, je ne te donne pas ce droit. Tu fais comment?
2: J'attends qu'on je n'attends pas qu'on me dise que j'ai ce droit. Je dis que j'ai ce droit. Mais tu as ce droit, je le fais d'abord pour moi.
0: Mais on te dit que tu as peut-être ce droit, mais on ne te le donne pas.
2: Je ne veux pas qu'on me le donne. Non,
0: on ne te le permet pas.
2: Je prendrai ce qui est à moi.
0: Non, mais le plus difficile, c'est justement de prendre parce qu'il a le pouvoir en face.
2: Bill, ce qu'on ne pourra pas m'empêcher, comme on ne me l'a pas empêché en 2025, ce sera d'aller voter. Oui. D'être dans mon bureau de vote, oui. De chasser les fraudeurs. Je l'ai fait en 2025 et je vais le faire dans le bureau où je serai. Si nous sommes 1 million à le faire, chacun dans son bureau. Que ça arrive ailleurs, mais moi, ça n'arrive pas.
0: Beaucoup l'ont fait, ils se trouvent en prison maintenant.
2: Tant mieux.
0: C'est ça le problème. C'est-à-dire que beaucoup l'ont fait, peut-être comme toi.
2: Je dis même que tant mieux. Je dis même que tant mieux. Ils sont au bout de leur lutte. On s'engage d'abord pour soi-même.
0: Je vous en prie.
2: Quand je le ferai, ce sera pour moi-même d'abord.
0: Absolument.
2: Mon centre de vote est dans mon village ici. Là où j'étais, j'ai dit si je vois un fraudeur, je te chasse. Alors, dans le bureau de vous, j'étais, j'ai aidé les partis politiques à rentrer avec leur PV. Il y avait des partis qui n'avaient pas de représentants. Mais j'ai aidé à pouvoir entrer en position de leur PV.
0: Alors, Ernesto, je vais profiter parce qu'il ne nous reste plus exactement que 5 minutes. Tu as 2 minutes et demie. Un message à l'endroit de tous les Camerounais pour février prochain.
2: Que chacun essaie de faire sa part. On sait jamais ce que l'autre peut faire. Que chacun se concentre à voir que moi, je peux faire quoi. Même si c'est petit. Pour que les choses bougent. Qu'est-ce que moi je peux faire? Moi, ce que je peux faire, ce sera de voter. Être candidat. Aider quelqu'un qui peut monter le cercle, être candidat aussi pour qu'ensemble, on empêche la vague, les oppresseurs de nous enfoncer. C'est ce que moi je ferai, moi, à mon niveau. Les autres, je ne sais pas. Que chacun fasse sa part.
0: Georgie, février approche et. Tout ce qui vient d'être décrié, malheureusement, risque encore de se pointer à l'horizon.
1: Ouais.
0: Tout ce qui vient d'être décrié ici risque encore, n'est-ce pas, de nous arriver en février prochain. Alors, est-ce qu'il est possible d'éviter ce qui ne nous arrivait pas le passé, de nous arriver encore dans le futur?
1: Il est possible d'éviter.
0: Comment ça?
1: Il faut parvenir à un gentleman agreement.
0: C'est-à-dire?
1: Il faut interroger le Cameroun.
0: Alors, vas-y.
1: Comment est-ce qu'il va? Il va très mal. Je vous ai dit, Bizarro, que la première personne qui s'interrogeait sur la façon de faire des Camerounais.

0: souffrent même plus que celui-là. Il y a des opposants à ce qui roule plus carrosse que ceux du RDPC, qui sont même au gouvernement et même dans les différentes assemblées.
1: C'est ça.
0: Donc, il y a un mode opératoire qui n'est pas juste. Il y a une vague en science, en, je crois c'est ceux qui utilisent les plantes là, on parle de ça profite.
1: Oui.
0: Des plantes qui viennent se greffer aux autres et qui vivent. Donc, tous se sont greffés au chef de l'État. Et ils roulent carrosse. Ils maintiennent le statu quo ante. Ils nous maintiennent dans la situation qui a amené le chef d'État à s'interroger. Mais qu'avons-nous fait? Oui, on a toutes les ressources. Mais qu'avons-nous fait d'elles? On a laissé quelques-uns spolier, les braver toute la réglementation et se les accaparer pour leur compte personnel. Ils sont riches en milliards, en dizaines de milliards, certains sont en centaines de milliards. Ils sont plus riches que l'État du Cameroun.
1: Je vous assure.
0: La République regarde et personne n'arrive à dire mot. Nous en parlons ici, certainement ça va s'estomper dans les oreilles de ceux qui nous ont écoutés ce matin pour dire que il faut, et c'est là où le président Bissaye avait bien vu depuis le départ, interrogeons le président lui-même, qu'il nous dise qu'est-ce qu'il veut faire de ce pays. Et cette interrogation, ce n'est pas ses collaborateurs, ce n'est pas son majordome qui va lui poser cette question. C'est tout le Cameroun qui doit se réunir pour dire que nous sommes arrivés pour la énième fois devant le même arbre en forêt. Nous sommes perdus. Et parce que nous sommes perdus, monsieur le sage du village, dites-nous, qu'est-ce qu'on fait pour sortir de ce marasme?
1: Malheureusement.
0: Parce que l'élection, elle, ne sauve personne. Ils sont nombreux qui ont été élus. Quel est leur sort aujourd'hui? Certains sont de l'opposition, sont en train de démissionner à tort et à gauche, à droite. Certains vont partout. Certains sont honnis par leur père, membre du parti politique de l'opposition, bien qu'étant député. Ce n'est pas la même odeur de sainteté et tout, pour dire simplement que l'intérêt général a foutu le camp. Et pour éviter de sombrer dans le pire, pour éviter de sombrer dans un bain de sang, le président lui-même doit être mis à contribution. C'est le président qui va donner la trajectoire pour sortir de cette affaire. Parce qu'en même temps qu'on lui promet le Capharnaüm, lui également s'arc-boute là pour dire que seul Dieu va m'enlever d'ici. Et dès qu'on arrive à ce type de dans les négociations, c'est qu'il y a blocage. Et dès qu'il y a blocage, c'est l'enfer qui s'annonce à l'horizon. Et pour éviter cet enfer, posons-nous les questions d'hommes sages, d'adultes avisés et interrogeons qui des droits pour l'avenir du Cameroun. Parce que tant que les gens ne se mettent pas au sol, les Yénés peuvent faire 10 000 élections, il n'y aura pas le résultat qu'ils attendent.
1: Vous écoutez la radio, chers auditeurs, vous faites bien. C'est Royal FM. L'émission, c'est Combat Royal. Et là, nous sommes arrivés pratiquement, n'est-ce pas, au terme de ce programme pour cette troisième de la semaine, car elle vient de faire son entrée dans ce studio et elle nous sera présentée au bon soin de Georges Amékè.
0: Merci, Bizerok, parce que tout à l'heure, en achevant de répondre à votre question, j'étais un peu triste. Et pendant que j'étais triste, la porte s'est entrouverte. S'y engouffrée dans ce studio, une très jolie créature. Il y a des belles parures, toute chose qui a pu me remettre à flot. Et j'ai retrouvé le sourire et le bonheur de dire aux auditeurs que Flora nous a retrouvés. Flora, bonjour.
2: Bonjour Georges Amékè, bonjour également à Ernesto Yené, voilà, qui est parmi vous ce jour. Abbé Zoro, bonjour, bonjour également à nos nombreux auditeurs et internautes.
0: Flora, au menu de 12h.
2: On va faire un retour sur les prévisions météorologiques annoncées par l'ONAC pour les prochains mois. On parle de forte pluviométrie, on parle également de risques sanitaires, environnementaux, etc. On va donc discuter de tout cela avec un expert. On va également faire un zoom sur la rentrée scolaire prochaine. Vous savez, c'est très très bientôt, le 7 septembre pour être précise. On va donc échanger avec un pédagogue pour savoir comment aider les élèves à retrouver les automatismes après les vacances. On ira également du côté de l'étranger au Sénégal où le Conseil constitutionnel a invalidé hier la proposition de loi visant à encadrer le fonds spécial de la présidence. Et puis en sport, beaucoup de choses dans l'agenda. On parle du Sénagès, du football dans le Hongkam, des élections au Sénafoc et du match à venir de l'équipe contre le club de Guinée équatoriale, Kinsé de Augusto.
1: Le roi Salmon a pris la place de Ulrich comme à la technique derrière les caméras. L'Inquécam, coordination centrale de Dugrogé, qui est de Kiki avec à la conception et supervision générale. Le révérend pasteur Bissa Emmanuel Noël. Merci Ernesto d'être passé par là.
3: Merci Bizo.
1: J'espère que tu reviens.

0: À très vite.
1: Merci beaucoup. Alors, Georgie, on se dit à très bientôt.
2: À très bientôt.
1: Très, très bonne journée à tous et à toutes. J'étais là, je suis parti. Alors, on ne s'est pas vu.
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0: Mesdames, Messieurs, bonjour. Bienvenue au grand format de l'actualité sur Royal FM. Tout de suite, les titres. Prévisions météorologiques, le prochain trimestre s'annonce intense en pluviométrie dans certaines régions du pays. D'après le bulletin saisonnier de l'Observatoire national sur les changements climatiques, des risques sanitaires, écologiques et environnementaux sont envisageables durant les trois prochains mois. Règlement de l'Union européenne sur la déforestation, le Cameroun est prêt à se conformer. Plusieurs ateliers de concertation et de sensibilisation du ministre du Commerce avec les acteurs des filières clés comme le cacao et le café se multiplient dans le but de conformer les exportations camerounaises. Cependant, au regard du contexte marqué par l'absence d'une norme nationale, ce règlement présente des contraintes économiques et commerciales. À l'étranger, Colombie, un avis d'expulsion plane sur les étrangers sans papier et ceux accusés de crimes. Le nouveau président Abelardo de la Espierla motive sa décision par un souci de placer les Colombiens au centre des préoccupations. Et puis sport, élection au CINAFOR, deux prétendants à un trône. Avec 10 ans à la tête de l'organisation, Jérémy Sorel Nditap aura en face de lui Jocelyn Mayibi, fils du regretté fondateur du syndicat national des footballeurs camerounais. Dès lors, le scrutin du 2 septembre prochain tranchera entre l'héritage et la longévité. Voilà pour le sommaire. Mesdames, Messieurs, merci de préférer Royal FM pour vous informer. À 12 heures de la rentrée scolaire au Cameroun ou à 12 jours de la rentrée scolaire au Cameroun, les écoliers regagnent progressivement leur lieu de résidence après une longue période de vacances. Le prétexte nous conduit donc au sein de quelques agences de voyage de la ville de Yaoundé afin d'y jauger l'intensité de la mobilité, un exercice réalisé par Claude Baouken.
1: Les véhicules sont en position de départ, certains bus et cars sont pleins, Salomon est installé à bord et prend le temps de mettre la ceinture de sécurité.
2: Depuis lundi, ça se passe timidement, c'est pas encore la grande affluence. Les familles rentrent déjà quand même. Le monde rentre, mais avec des petits colis, des bagages, on essaie de gérer. Mais c'est pas encore la grande affluence. La raison, c'est que les gens attendaient d'abord les salaires, ce qu'ils nous ont dit. Puis parce qu'il faut d'abord attendre faire les premiers ventes de cacao pour faire revenir la famille. À notre niveau, le tarif n'a pas changé, il reste le même. La ligne d'Ayos, Yaoundé, c'est 2000 francs.
1: Les agences sont parées aux couleurs des grandes sollicitations. Des guichets supplémentaires ont été aménagés. Amélie enregistre progressivement les passagers.
3: Il n'y a pas encore de l'affluence des élèves, mais ce sont des parents qui se déplacent. On aura quand même de l'affluence à partir de la semaine prochaine pour la rentrée. Il y a des gens qui viennent réserver les tickets des parents, pas des élèves.
1: Les chauffeurs qui prennent la route sont conscients de la responsabilité qui est la leur au regard des accidents qui surviennent ces derniers jours sur les différents axes routiers.
2: Dans notre compagnie, on nous a parlé longtemps de la limitation de vitesse, limitation des charges, des bagages et des surcharges également. Non, sur notre ligne, la difficulté que nous avons sur notre ligne, c'est qu'il y a beaucoup de porteurs, beaucoup de camions. Alors on essaie de faire avec, on va doucement. Et avant de partir, on essaie de sensibiliser aussi nos passagers pour qu'ils ne nous mettent pas la pression. Parce qu'à un moment donné, on est appelé à céder à la pression des clients.
1: La prudence sur la route est la première mesure de sécurité. Les passagers ont l'obligation d'attirer l'attention du chauffeur en cas d'excès de vitesse.
0: Et après donc 3 mois de vacances, les élèves reprennent le chemin de l'école le lundi 7 septembre 2026. Si cet exercice relève de la routine pour le corps enseignant et quelques apprenants, la plupart des élèves perdent leurs automatismes en début d'année scolaire. Comment retrouver donc le bon rythme et aborder le jour de rentrée dans la sérénité? Éclairage de pédagogue dans ce reportage de Francine Atéba. Si l'achat des fournitures scolaires semble être la principale préoccupation des parents à la veille de la rentrée, leur implication ne saurait s'arrêter là. Le suivi à la maison reste pourtant indispensable pour épauler les enseignants dans l'apprentissage. Un avis que partage Serge Ebanga, principal d'un collège de la place.
4: Les parents n'ont pas toujours ce réflexe-là. Lorsque vous demandez même à un parent de vérifier le cahier, le parent va vous dire, écoutez, j'ai déjà fait ma part de travail, faites votre travail. Moi, je n'ai même pas besoin de donner des astuces aux parents parce qu'ils ne le feront pas. Et ceux qui le font généralement même, c'est le feu de paille. Mais pour ceux qui vont quand même se prêter à l'exercice, la première chose, c'est de prendre le cahier de l'enfant. Vous lui posez les questions, est-ce qu'il comprend? Vous rassurez l'enfant, vous travaillez avec lui, vous essayez de lui faire réviser ce qu'il a eu à faire durant soit la première journée, soit les premières semaines.
0: Pour le pédagogue Patrick Françon, la reprise des automatismes commence à la maison avec les parents. Les enseignants n'assurent la relève qu'à la rentrée scolaire.
5: Tout devrait commencer à la maison avec les parents. Ceux-ci doivent déjà mettre dans la tête de leurs enfants que bientôt la fin des vacances, en réduisant le temps des loisirs, le temps de la télé et autres. Et commencer même déjà à les réveiller très tôt le matin. Une fois à l'école dès la première semaine, les enseignants prendront le relais avec les révisions, les évaluations diagnostiques et l'enfant retrouvera progressivement les automatismes pour lancer véritablement l'année scolaire.
0: Face au défi de la reprise des classes, le pédagogue Serge Ebanga propose une batterie de stratégies visant à aider les apprenants à retrouver leurs automatismes.
4: Lorsqu'on recommence avec des enfants, c'est pas tout de suite avec les grandes leçons, c'est pas tout de suite avec des grandes théories, non. On les prend tout doucement, des petites révisions, des rappels, pour que progressivement le cerveau recommence à s'habituer à la rythmique habituelle. Et au bout d'une, deux semaines, c'est parti, la machine est lancée.
0: Une synergie d'action parents-enseignants est la clé proposée par les pédagogues pour une rentrée réussie.
6: Démotivation, peur du regard des autres, etc. Le redoublement d'une classe est souvent mal vécu. Et pourtant, c'est l'état d'esprit qui fera toute la différence pour la nouvelle année scolaire chez les élèves qui reprennent une classe. Comment aborder la nouvelle année sans refaire les mêmes erreurs? Conseils et méthodes d'un pédagogue avec vous, Jean-Claude Nguet, chef d'Aix Jeunesse et Éducation.
7: Le redoublement d'une classe n'est jamais une bonne nouvelle, ni pour l'apprenant, encore moins pour le parent. La situation amène chaque fois à

0: spéculer sur les causes qui ont entraîné l'échec. Jean-Patrick Libam-Lissom, pédagogue.
1: Souvent, ceux qui redoublent, parfois en complicité avec leurs parents, partent chercher les raisons du redoublement ailleurs. Il est arrivé qu'on accuse l'établissement, les enseignants, d'autres éléments du contexte dans lequel l'élève a passé l'année scolaire. Et chaque fois, on évite de voir véritablement où est le problème.
0: Reprendre une classe n'est pourtant pas une fatalité selon le pédagogue. Il suffit, ajoute Jean-Patrick Libam-Lissom, de faire face aux problèmes responsables de l'échec de l'année dernière.
1: Et ces problèmes peuvent être d'ordre disciplinaire. Le comportement d'un élève tout au long de l'année, marqué par exemple par des retards, l'absentéisme, la flânerie, la perturbation des cours, le niveau réel de l'enfant, le manque de préacquis peuvent empêcher de passer en classe supérieure.
0: L'identification de la nature des problèmes de son précédent échec permet à l'élève redoublant de mieux bâtir sa nouvelle année scolaire selon notre interlocuteur.
1: Si ce sont des problèmes de discipline, on doit prendre la résolution personnelle de changer de comportement et d'adopter des attitudes vertueuses qui seules peuvent nous donner accès en classe supérieure. Et s'il s'agit des problèmes pédagogiques, l'identification des matières sur lesquelles on a mal travaillé peut nous permettre de changer de méthodologie de travail pour espérer passer en classe supérieure.
0: Le fait d'être redoublant, conclut l'expert, n'est pas une garantie de succès de la nouvelle année scolaire pour l'élève. Redoubler invite plutôt à beaucoup plus d'efforts à fournir pour passer en classe supérieure. Le redoublement, en somme, n'est pas un échec, mais une chance de recommencer et de réussir enfin.
2: 12 heures passées de 10 minutes, vous êtes à l'écoute du journal sur Royal FM 88.4. Effectivité de la grande saison des pluies dans les régions du centre, de l'est et du sud. Des quantités de précipitations relativement abondantes sur l'étendue du territoire national, à l'exception de la partie sud-ouest de la région du sud, avec des risques et impacts sur la santé, l'agriculture, l'élevage et l'environnement. C'est l'essentiel du bulletin saisonnier de prévision des paramètres climatiques des mois de septembre, octobre et novembre 2026 pour les 10 régions du Cameroun. Analyse avec un expert, c'est avec vous Anne-Elisette Ambassa.
3: Le 36e bulletin de prévision climatique trimestriel de septembre à novembre vient d'être rendu public par l'ONAC, Observatoire national sur les changements climatiques. Il ressort que le climat du Cameroun sera fortement perturbé. Bata Romain Armand Soleil, chef du département de production et de diffusion des services climatologiques, de veille et des alertes à l'ONAC.
4: Cette perturbation est liée à un phénomène climatique particulier qui, depuis le mois de mai 2026, est en train de se développer et il est à sa phase optimum. C'est le phénomène El Niño, qui est un courant marin chaud qui se déroule au niveau du Pacifique et dont l'impact est planétaire parce qu'il perturbe la circulation des masses d'air atmosphériques.
3: Pour le cas du Cameroun singulièrement, les prévisions indiquent qu'on aura des quantités de précipitations globalement supérieures à la moyenne dans la haute savane guinéenne, de même que dans la zone des hauts plateaux, précisément dans les régions du nord-ouest et de l'ouest.
4: Mais également abondante, supérieure à la moyenne dans la zone côtière, dans la zone du littoral et même du sud-ouest. D'ailleurs, comme c'est remarqué ces derniers temps, dans cette zone-là, dans la zone forestière bimodale, dans les régions du centre et de l'est, elles seront autour de la moyenne. Autour de la moyenne, dans la partie est de la région du sud, mais la partie ouest, dans la partie côtière, où on retrouve les localités telles que Campo, Kribil, Niabezan, les quantités de précipitations seront relativement en deçà de la moyenne. Donc, il va pleuvoir moins que d'habitude dans cette zone-là.
3: Le document mentionne aussi que les quantités de précipitations qui seront enregistrées durant le trimestre à venir, ainsi que leur distribution spatio-temporelle, seront suffisantes pour la bonne croissance des cultures durant cette deuxième campagne agricole dans le Grand Sud du pays, surtout dans les régions du centre, de l'Est et du Sud, qui viennent de traverser la petite saison sèche. Cependant, il y a des risques d'enregistrer une augmentation de maladies diarrhéiques d'origine hydrique et des cas de malaria.
2: Merci beaucoup Anne-Elisette Ambassa, reporter à la rédaction centrale de Royal FM. Nous vous l'annoncions en titre, réglementation de l'Union européenne sur la déforestation, le délai de rigueur dans 4 mois. Et pour cela, le gouvernement camerounais dit être sur le bon chemin pour pouvoir se conformer, sauf que la contrainte européenne semble restreindre nos marges de manœuvre. Yannick Ngilewi est éditorialiste et chef d'ex-économie.
5: Le Cameroun dit être prêt à se soumettre à la réglementation européenne. Hier encore, Luc Magloambaga Tangana, le ministre du Commerce, s'est félicité des avancées. 18 000 hectares de terre déjà géolocalisées. Mais il y a un bémol. Le Cameroun ne saurait se soumettre à la réglementation européenne alors que le jeu est biaisé. La partie européenne ne fait pas preuve de transparence.
6: Donc on doit savoir ce que nous sommes, ce que nous représentons les pays producteurs. Cela signifie qu'on veut que la situation ne s'améliore pas pour les producteurs en termes de rémunération des producteurs. Donc il y a cette transparence déjà qui doit être une obligation entre nous producteurs. Et l'autre transparence, c'est vis-à-vis du marché, vis-à-vis de l'industrie. Mais au niveau de l'industrie, on n'a rien, on ne sait rien des stocks. On imagine, on joue à la devinette. Quel est l'état des stocks au niveau des industriels? Quelle est la capacité de broyage? Quelle est la nouvelle offre de broyage dans les pays consommateurs? Si on n'a pas ces éléments, c'est que le jeu est déséquilibré et faussé à la base.
5: Le Cameroun gagnerait donc à préparer des alternatives au marché européen, vu que sa norme touche pratiquement l'ensemble de notre production. Vincent, importateur chinois basé au Cameroun, nous rappelle que s'il y a des blocages côté européen, la Chine, quant à elle, s'ouvre.
7: Pour la perspective du marché chinois, d'abord, nous, les Chinois, nous avons une grande population. C'est-à-dire que nous consommons d'abord beaucoup du bois. Et on est en train de valoriser même des essences que les anciens exploitants, ils ne coupaient pas, comme le bois de déroulage. Les sociétés chinoises sont en train de subir, parce qu'ils n'ont pas l'approvisionnement. Tout ça, c'est pourquoi? Parce que les exploitants, ils n'arrivent pas à avoir les forêts, ou bien ils n'arrivent pas à avoir les bonnes conditions, par exemple, sur le fixe.
5: Au Cameroun, les producteurs ont du mal à se remettre de la baisse des prix à l'international. L'option de la transformation locale est étudiée le Nigeria voisin, une autre piste de sortie à considérer au cas où.
2: En culture, parlons ce midi du phénomène otaku. Il s'agit des communautés de personnes ayant en partage un amour pour les animés, pour la plupart japonais. Plusieurs événements permettent leur rencontre ou la rencontre de ces passionnés. Le chef d'ex-culture et chroniqueur culturel, Jean-Jacques Foucault.
8: Après Yaoundé, il y a quelques semaines, le festival Kamer Otaku se tient à Douala le 29 août prochain. Une nouvelle rencontre entre passionnés d'anime, des plateformes qui se multiplient. La communauté otaku grandit au Cameroun, à l'instar d'autres pays comme la France, qui accueille plusieurs expositions par an en la matière. Un passionné.
9: Avant, il n'y avait même pas une seule communauté, un seul festival, une seule boutique au Cameroun. Aujourd'hui, il y en a plein. Je vous assure que le monde d'Otaku est en train de grandir. Ça vit votre passion. Nous, ici au Cameroun, on est encore trop en arrière par rapport à la France ou au Japon. On organise des activités, c'est bon. Beaucoup de pays comme la RCA, le Gabon, la Guinée équatoriale, ils sont en train de regarder, ça les plaît.
8: Le mouvement gagne en intensité et n'a plus d'âge. Parmi les membres, des adultes nostalgiques de cette époque, des Dragon Ball Z, Naruto et compagnie, hommes et femmes s'y retrouvent et leurs rencontres drainent du beau monde. Des boutiques désormais existent, on y trouve des costumes des personnages rendus célèbres.
10: Moi, c'est Ketsu qui est devenu otaku parce qu'un génie un jour m'a placé devant Dragon Ball. Pour parler de mon expérience en tant qu'otaku, je vais regarder des animés sous l'influence de mes grandes sœurs en particulier, qui m'ont placé devant la chaîne manga avec laquelle j'ai découvert justement des Dragon Ball. Par la suite, j'ai découvert des animés comme Fairy Tail, Vampire Knight et encore plein d'autres animés qui m'ont moulé dans cette mouvance de la vie otaku.
8: La culture japonaise y est célébrée abondamment, asiatique en général. Le Japon n'hésite donc pas à accompagner le mouvement otaku autour des enjeux tels que l'intelligence artificielle. François Hamann est promoteur du festival otaku.
11: L'intelligence artificielle n'est pas un atout approprié pour faire de l'excellence, mais plutôt c'est un ajout sur nos créativités légitimes. Parce qu'il faut être bien un génie créateur pour le faire, pour faire de l'art. Et quand on fait de l'art, on n'y a pas un accompagnement, on crée.
8: Le mouvement otaku est regardé avec distance par ceux, par contre, qui y voient un abandon de nos cultures pour embrasser d'autres, une autre forme de colonisation.
2: La page internationale. D'abord au Sénégal, le Conseil constitutionnel a invalidé hier la proposition visant à encadrer les fonds spéciaux de la présidence, souvent appelés caisse noire. Saisi par le gouvernement, le Conseil estime que la gestion de ces crédits relève exclusivement du pouvoir exécutif et que le Parlement ne peut lui imposer un contrôle. Adopté par des députés du PASTEF, le texte était défendu par Ousmane Sonko et est devenu un nouvel épisode de la confrontation avec le président Bassirou Diomaye Faye. Cette décision intervient à quelques jours de la déclaration des politiques générales du gouvernement prévue le 1er septembre et la constitution ou constitue donc le deuxième rejet en un peu plus d'un mois d'une loi adoptée par l'Assemblée nationale.
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2: En Colombie, le nouveau président de la République, Albert Lado de la Espirla, a annoncé le lancement d'une campagne d'expulsion des étrangers sans papier. Les opérations seront donc menées par les services de l'immigration et la police, avec une priorité donnée aux migrants en situation irrégulière et à ceux accusés de crimes. Le président, qui revendique une ligne politique proche de celle de Donald Trump, affirme vouloir placer les Colombiens d'abord au centre des préoccupations. La mesure intervient alors que la Colombie compte environ 3 millions de personnes nées à l'étranger, dont plus de 2,8 millions de Vénézuéliens sont dans environ 6% de la population. La page internationale a été préparée par Modeste Bantinkwe, chef d'ex international et chroniqueur sociopolitique.
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2: C'est avec Eric Christian Kwam. Bonjour.
13: Bonjour Florent Guyon.
2: Comité national olympique et sportif du Cameroun, les Dixiades se préparent.
13: Hier, l'organisation de cette 9e édition des Dixiades était sur la table des échanges avec les membres du comité d'organisation, ici même à Yaoundé. Ils ont profité pour projeter sur les Jeux olympiques de la jeunesse prévus à Dakar au Sénégal dès le 31 octobre prochain. En attendant donc les Dixiades en décembre, le comité national olympique et sportif du Cameroun veut mettre un accent sur le football féminin. Confirmation avec le secrétaire général David Odion.
14: Une compétition qui, pour nous, favorise la détection de talents. Tout récemment, notre équipe nationale féminine a gagné la Coupe d'Afrique des Nations au Maroc. Et parmi les joueuses qui ont fait partie de cette expédition, environ 10 sont une émanation. Donc, une nouvelle dynamique au Dixiades pour permettre de détecter davantage d'athlètes et de pouvoir les former et être ainsi un vivier pour les différentes équipes nationales du Cameroun. Avec les fédérations sportives nationales dans ce cadre, le chef de mission a tenu quelques réunion il y a quelques jours pour faire en sorte que nous puissions véritablement avoir une participation honorable à.
2: Tour cycliste international Chantal Biya, les retenues camerounaises sont connues.
13: Ils sont 18 coureurs camerounais repartis en 3 équipes de 6 cyclistes. L'équipe nationale de cyclisme avec le coureur qui a pour brassard le capitaine Michel Boris Tientum et la SNH Vélo Club avec également Clovis Kamzon Abesolo et enfin le club Boa qui aura pour tête de file Moussa Mohamadou. Ils ont donc reçu la visite du président de la Fédération camerounaise de cyclisme hier dans la tanière Honoré Yossi qui préside en ce moment même une autre réunion préparatoire à cette compétition. Demain, ce sera le tour du patron des sports camerounais, le ministre Narcisse Moulay-Kombi, de présider les travaux de cette compétition qui démarre le 1er septembre prochain. Que de réunions, Dixit Jean-Baptiste Biaillé, le DICOM de la Fédération camerounaise de cyclisme.
15: Ah oui, il y a plusieurs autres réunions qui vont être organisés au siège de la Fédération camerounaise de cyclisme avant le jour J, car si la compétition s'annonce des plus spectaculaires au regard de la qualité du plateau attendu, des interrogations subsistent néanmoins quant à la mobilisation optimale des financements inhérents à cette épreuve de souveraineté. Il va sans dire que les pouvoirs publics ont toujours accompagné et continuent d'accompagner la Fédération camerounaise de cyclisme dans l'organisation de cette compétition prestigieuse. D'ailleurs, la FECA Cyclisme réaffirme son engagement.
2: Nous vous l'annoncions en titre, Sinafok, le fils du regretté David Mayebi, veut défier Jérémy Sorel-Ndita.
13: Jocelyn Mayebi dépose sa candidature à la présidente du syndicat national des footballeurs camerounais. L'élection est prévue le 2 septembre prochain à Douala. Sa candidature apparaît comme une bataille électorale particulièrement disputée. 10 ans après la mort de son père, le fondateur du Sinafok, son fils est donc un ancien footballeur et ne vient pas seulement pour le poste, mais pour restaurer l'âme, l'éthique et la mission originelle du Sinafok. Mardi prochain, le Sinafok va-t-il donc renouer avec son histoire ou rester dans la continuité? Seules les unes nous permettront de répondre à cette question.
2: Merci beaucoup, Eric Christian Kouam. Je ne sais pas. On va donc poursuivre avec cette autre actualité qui va vous permettre, n'est-ce pas, de relancer Olivier Ndimaïpo.
13: Et pour parler justement de cette crise au niveau de Unisport du Honkam, une crise très profonde au point où l'Assemblée générale extraordinaire annoncée pour samedi prochain à Bafan a été annulée par la Fédération Camerounaise de football à cause du président et ses deux vice-présidents qui sont à couteau tiré. Olivier Ndimaïpo.
16: Les délais sont courts et le club classé 3e au dernier championnat de football Elite One doit se dépêcher. De l'avis de Christian Bousseux, responsable de la communication de l'équipe de l'Ouest, la situation a évolué.
17: La balle est renvoyée au président exécutif. Puis hier, les langues se sont un peu apaisées. Au niveau des supporters, on a demandé à tout un chacun d'enterrer la hache de guerre et de parler d'une seule voix, la voix du flambeau de l'Ouest. Nous attendons, dans les heures à venir, la sortie du président exécutif. Les choses vont s'accélérer.
16: Et cela n'empêche pas d'avoir des craintes, révèle Christian Bousseux.
17: La nouvelle saison, elle est imminente. Et quand on sait que la fenêtre du mercato va se fermer d'ici le début du mois de septembre, la crainte de tous les supporters, de tous les fans de l'Unisport, c'est que nous repartions sur les bases de la saison dernière avec un énorme retard sur le plan administratif, mais également un énorme retard sur le plan sportif en termes de préparation.
16: Difficile de ne pas s'interroger sur les causes réelles de la crise au sein d'un club qui aurait pu être sacré en championnat il y a quelques mois.
17: Il y avait l'ambition annoncée du président exécutif au sorti du match tenté Unisport dans des demi-finales. Le président avait annoncé qu'il sera candidat à sa propre succession. À partir de là, les choses sont allées dans tous les sens. C'est chacun qui milite pour sa place.
16: Le mercato s'achève à la fin du mois de septembre. Unisport du Honkam devra avoir déjà exorcisé son bureau exécutif.
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0: C'est la fin du 12h avec la mise en onde Salomon Issana au cadrage vidéo Alan Quicam, chef d'édition Jean-Marie Anaba, à la réalisation Jean-Jacques Foucault, rédacteur en chef Bertrand Ohona, coordination éditoriale Ebel Bela Samari, coordination centrale Roger Kieck de Kiki, à la supervision générale le révérend pasteur Bissai Emmanuel Noël. À la présentation Flora Ngoyamba, prochain rendez-vous avec l'information sur Royal FM, 14h 2 p.m. le journal en langue anglaise et puis 18h le Vespéral bilingue. Elle nous a rejoint dans ce studio pour la suite des programmes sur Royal FM. Elle, c'est Dorine Mbimi Dodo. Bon après-midi.
1: Merci Florent Goyam. Bon après-midi à toi également.
0: Merci beaucoup. Vous nous avez rejoints dans le cadre de Fraîcheur Royale.
1: Exactement.
0: Nous sommes mercredi, troisième sortie de la semaine. Mmh. Au menu.
1: Au menu de ce mercredi, tu l'as dit, rentrée scolaire. Ça, c'est la première thématique, rentrée scolaire 2026-2027. On ne divorce pas avec les enfants.
0: On ne divorce pas avec les enfants.
1: Bien sûr, il y a des hommes qui estiment que, étant donné que j'ai des problèmes avec ma partenaire,
0: oui,
1: du coup, l'enfant n'ira pas à l'école.
0: On mêle l'enfant dans les problèmes.
1: Exactement.
0: D'accord.
1: La deuxième thématique, dans une relation, on oublie parfois à quel point les mots ont du pouvoir.
0: Mm-hmm.
1: Les mots qu'on dit généralement à nos enfants ou bien nos partenaires.
0: Oui, ont du pouvoir.
1: Exactement.
0: Et surtout, il faut éviter de les prononcer dans des moments de colère ou dans des moments d'extrême blessure lorsqu'on est affligé. En tout cas, je vous laisse en de bonnes mains. Dorine Bimi dans Fraîcheur Royale, c'est dans une poussière de secondes. Bonne écoute et bonne suite des programmes sur Royal FM.
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troisième sortie de la semaine. Bon après-midi à vous, très chers auditeurs, les fidèles de Fraîcheur Royale. Oui, vous êtes très fidèles à cette émission et ça me permet comme ça de faire un clin d'œil à tous ceux-là qui nous écoutent à partir de cette heure-là. Enfin, un clin d'œil à Raïssa Parker. On fait également un clin d'œil à Guy Alain, qui est papa d'une très belle jeune fille, voilà, nourrisson, depuis hier. Félicitations à toi encore, Guy Alain, le meilleur auditeur de l'année 2025. Pour tous ceux-là qui prennent l'écoute hein, actuellement, si bien Fraîcheur Royale, mercredi, une seule partie, voilà, une seule partie et deux thématiques, hein, deux thématiques que je vais annoncer tout à l'heure. Mais avant, je salue également Dorcas hein, qui sera là tout à l'heure pour vous servir la page pratique, voilà, d'une, voilà, cher auditeur, deux thématiques sur la table cet après-midi. La première thématique, rentrée scolaire 2026-2027. Oui, c'est très bientôt, hein. On est à moins d'une semaine déjà de la rentrée scolaire 2026-2027. Et la première thématique parle justement de la rentrée scolaire. On ne divorce pas avec les enfants. Pour tous ces hommes-là qui prennent souvent pour prétexte que comme je suis en colère avec ma partenaire, comme on ne s'entend pas sur certains points, du coup, mon enfant n'ira pas à l'école. Je ne vais pas te donner l'argent des fournitures. L'enfant va rester à la maison. Ils font office souvent de punition. Ils se disent que oui, je te punis. Est-ce que, cher auditeur, on punit l'enfant? Ou alors on punit la partenaire? Donc voilà la première thématique. Rentrée scolaire 2026-2027. On ne divorce pas avec l'enfant. On ne divorce pas avec l'enfant. Si on a eu à avoir un enfant avec une femme quelconque, il faut toujours prendre vos responsabilités en main. Évitez souvent de prendre pour prétexte, oui, je ne m'entends plus avec elle, on est divorcé. Du coup, je ne donnerai pas de l'argent hein, pour voilà, les parents, pour l'enfant, autant pour moi. Je ne donnerai pas de l'argent pour qu'il aille à l'école. Ça, c'est la première thématique. La deuxième thématique, dans une relation, on oublie parfois à quel point les mots ont du pouvoir, les mots qu'on prononce souvent envers nos partenaires. Vraiment, tu es une folle. Et ces mots-là, ça la suit aussi. Hein. Ces mots suivent également cette personne. Dans la colère, on dit des mots comme ça, mais on ne peut pas imaginer combien de fois ces mots ont souvent du pouvoir, ça a un certain pouvoir. Des fois tu marches là, tu vas déposer telle chose, tu veux travailler, rien ne marche parce que ton partenaire ou bien ta partenaire a eu à avancer un mot. Tu te dis que non, c'est léger, ça va passer. Pourtant c'est ça qui te suit dans la colère. Évitons souvent de dire certains mots, oui, parce que ça cloue, ça nous retarde dans certaines activités. Voilà la deuxième thématique. Donc, que dites-vous souvent à vos enfants? Est-ce que vous prenez souvent en considération ce que vous dites à vos enfants, à votre partenaire aussi? Est-ce que vous savez que ces mots-là peuvent enfoncer, hein, peuvent enfoncer quelqu'un, détruire même la personne, hein, je le dirais comme ça, détruire la personne. Sans le savoir, vous avez prononcé ce mot et cette personne est détruite à jamais. Et il suffit seulement d'avoir un pardon et tout, voilà, sera rétabli. Tout sera là, rétabli comme auparavant. Mais on garde ça dans le cœur. Vraiment, je te déteste. Je te dirai toujours ces mots jusqu'à ce que je vais mourir. Donc, voilà la deuxième thématique. Arrêtons souvent de prononcer souvent certains mots dans la colère. Voilà, ça c'est la deuxième thématique, chers auditeurs. Et pour nous accompagner dans cette troisième sortie, troisième édition, à la mise en onde, nous avons le King, le roi Salomon, vidéo cadrage,
Brian Mbida, accompagné de Alanzi Kwekam, coordination centrale Roger Kiek Dekiki, supervision générale le révérend pasteur Bissaï Emmanuel Noël. En tout petit peu de musique hein, pour nous laisser emporter par cette émission, un peu de mots religieux, un peu de paroles religieuses, et on va revenir juste derrière avec la maçon.

Ok, merci à toi, Salomon. Voilà, vous avez écouté en fond sonore. 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

0: énormément à toi, Salmon et Sana, pour cette belle transition musicale. Hein. Vous savez, quand c'est l'après-midi comme ça, on aimerait bien être bercé. On aimerait bien se sentir apaisé face aux différentes difficultés que nous pouvons ressentir au quotidien. Vous venez justement d'écouter à vos oreilles Tracy Chapman dans le titre « Baby Can I Help You ?» Voilà, vous savez, mon anglais est assez compliqué, donc quand je prononce comme ça, même Salmon est content. Quand je prononce le titre comme ça, même Salomon en rit parce qu'il connaît mon anglais. Donc, j'ai même pas envie de parler de ça. Il y a un auditeur qui essayait de nous joindre. Hein. Tu peux revenir quand tu veux. La première thématique, rentrée scolaire 2026-2027. On ne divorce pas avec l'enfant. La deuxième, dans une relation, on oublie parfois à quel point les mots ont du pouvoir. Premier auditeur, le maillot jaune de cet après-midi. Voilà, à la ligne 2, auditeur.
1: Florine, bon après-midi.
0: Merci beaucoup, bon après-midi à toi aussi.
1: Bon après-midi également à ton équipe technique.
0: D'accord, le roi Salomon.
1: Le fils de la promesse. Hmm. Le fils de la promesse.
0: Le fils de la promesse.
1: Voilà, Isaac.
0: D'accord, Isaac.
1: Voilà, bien des choses également à Salomon, voilà, c'est lui qui est là. Donc, pour aller rapidement dans le vif du sujet, aussi en réalité, les enfants ne sont pas comptables dans les conflits des parents. Ce n'est pas parce que vous êtes séparés que tu ne dois pas assumer ta responsabilité. Mais également, à tout fait utile également, nous devons savoir que certains comportements, que ce soit du père, que ce soit de la mère, peuvent avoir des répercussions sur l'enfant.
0: Ça, c'est clair.
1: Voilà, parce que je m'appuie même sur la Bible qui dit qu'il faut obéir à nos conducteurs parce qu'ils veillent sur nos âmes. Et la Bible continue en disant qu'il faudrait qu'ils le fassent de tout cœur et non en gémissant, ce qui ne sera d'aucun avantage pour les enfants.
0: D'accord.
1: Donc, à chaque fois, quand tu veux assumer une responsabilité en gémissant, c'est parfois à cause du comportement, que ce soit de l'homme, que ce soit de la femme.
0: D'accord.
1: Mais en réalité, les enfants ne devaient pas être comptables pour cela. Mais parfois, ils se retrouvent aussi à prendre quelques coups. Donc, d'où l'importance de gérer ça véritablement avec beaucoup de délicatesse.
0: D'accord, merci
1: mais
0: beaucoup.
1: Mais toutefois, également, il y a certaines femmes parfois qui véritablement veulent faire du chantage. Parce que ce sont elles qui ont la responsabilité ou bien la garde de l'enfant. Il faudrait parfois qu'elles passent par des basses manœuvres.
0: D'accord, le fils de la promesse.
1: Pouvant supporter cela,
0: le fils de la promesse. Tu permets qu'on prenne la pub? On te revient juste.
1: Ouais, ouais.
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0: Le fils de la promesse.
1: Oui, il est là.
0: Oui, allons-y rapidement parce qu'il y a quelqu'un qui patiente là. Sur
1: oui, justement, il faut que je fasse vite pour que les autres interviennent.
0: D'accord.
1: Donc, je disais qu'il ne faudrait pas que le comportement, que ce soit de l'homme, de la femme, mais comme on sait généralement que ce sont les femmes qui détiennent la garde de l'enfant. Parfois, leur manœuvre fait en sorte que certaines hommes se sentent découragés, énervés.
0: D'accord.
1: Et l'enfant prend le coup dans cela.
0: D'accord, on t'a compris. Donc, tu peux nous revenir pour la deuxième thématique. Le temps de prendre celui qui est la une. Hein. D'accord, à la une, auditeur en ligne. Merci vraiment d'avoir patienté. Hein. Ou bien il est parti. Voilà, il est là.
4: Hello.
0: Hello, la Rémé des Boys.
4: Good afternoon, Doreen.
0: Thank you.
4: You can never think about the English language when you remember the name of all the boys. 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
0: 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La rime
4: it's a
0: boy.
4: Very good melody for lovers. For people who know what life is all about, you know. C'est pour les connaisseurs, de
0: ça
4: rire.
0: C'est vrai, hein. Ça c'est
4: pour les gens qui connaissent ce que la vie, parce qu'il y a beaucoup de gens là dehors qui ne connaissent pas ce que la vie.
0: Ça c'est vrai, la Remedy Boy.
4: Ah oui, ils sont là seulement pour nuire les autres. Vous comprenez un peu?
0: Très bien.
4: Ils sont irresponsables. Ils n'ont pas de manières. Ils ne savent pas comment vivre en société. Manque de savoir vivre, c'est un virus.
0: On doit refaire hein, certaines éducations, la Rémée des Boys.
4: Oui, donc, c'est pour cela que beaucoup ne comprennent pas que le sujet que vous devez mettre sur la table aujourd'hui, c'est un sujet très, très important, très, très éducatif.
0: Oui.
4: C'est pour que le monde entier puisse apprendre. Parce que ce qui concerne l'homme et la femme, ça n'a rien à voir avec les enfants.
0: Avec les enfants, ça c'est vrai, hein, vraiment. Ça n'a rien à voir.
4: Very, very innocent.
0: Mm.
4: Parce que les gens posent les actes, que quand si tu les demandes ces actes, ils vont dire que je regrette. Et pourtant, elle a déjà posé ces actes. Et ça les condamne.
0: C'est ça.
4: Il y a beaucoup en condamnation aujourd'hui, juste par les langues.
0: Mm.
4: Ce qu'ils ont pu à dire aux gens, qui n'est pas vrai, et ils se retrouvent sur le village de si je savais.
0: Oui, ils en payent le prix.
4: Oui, oui, oui. Pour parler quelque chose à quelqu'un, il faut être très sûr que c'est ce que la personne a fait.
0: Exactement.
4: Et ce que tu fais à quelqu'un, ne souhaite pas qu'on te fasse la même chose.
0: Exactement.
4: Parce que vous allez ressentir ce que cette personne ressent profondément.
0: Mm.
4: Donc, c'est mieux de faire l'amour que de faire la guerre.
0: Merci beaucoup, hein, la Rémée des Boys.
4: C'est mieux qu'on s'aime mutuellement. Il faut s'aimer hein, au monde entier parce que beaucoup dans le monde entier ne connaissent pas ce que l'amour. Mmh. L'amour, c'est tout ce qu'on peut avoir sur cette planète Terre. Merci et bisous à Sylvie.
0: Merci beaucoup, la Rémée des Boys, hein, pour ta participation. 640 61 38 42 671 15 73 21 à la ligne 1 seulement. Auditeur en ligne.
2: Bonjour Doris.
0: Merci, bonjour.
2: C'est le taximan mignon.
0: Le taximan mignon.
2: Bonjour.
0: Comment j'étais raté comme ça.
2: Bonjour à toute l'équipe qui t'accompagne.
0: Merci beaucoup.
2: Ça va pas la grâce de Dieu.
0: Hmm.
2: Doris.
0: Oui, le taximan mignon.
2: Si tu vois un homme qui, après un divorce, prend la poudre des tempêtes.
0: C'est un irresponsable.
2: Ça veut dire... Non, ce n'est pas un irresponsable.
0: C'est quoi,
2: ça veut dire que son ex-femme, c'est la... je veux dire quoi? C'est elle qui porte la mallette de Lucifer.
0: Et qui? C'est pourquoi là-bas?
2: C'est l'aide des femmes de Lucifer. Non, je te dis la vérité.
0: Ah bon?
2: Parce que, non, aujourd'hui, vraiment, je ne sais même pas... Parfois, j'ai l'impression que Dieu veut nous punir.
0: Ouais.
2: Et pour nous punir, il nous a envoyé vraiment...

0: voulez. Parce que, vraiment, les femmes d'aujourd'hui, c'est comme moi j'ai vécu. Hein. Celui qui a piqué de la mère célibataire, c'est son problème là-bas. Je t'assure. Parce que c'est vraiment, les femmes d'aujourd'hui sont devenues un poison très lent. Arrive à la morgue, tu dis qu'à l'heure, tu as trouvé que sept sont des hommes.
1: Parce qu'ils sont morts à cause des femmes?
0: Ouais, le stress que vous donnez. Nous tous, nous savons et nous sommes conscients.
1: D'accord.
0: Le travail que nous faisons, c'est pour vous.
1: Le taxi m'a mignon.
0: Parce que quand on s'occupe des enfants, ce sont les femmes qui récoltent toujours.
1: Oui.
0: Mais maintenant, ce qu'on ne veut pas et ce qu'on n'admet pas, c'est que vous nous empêchiez de profiter de l'amour des enfants quand ils sont encore des enfants.
1: Ne mets pas le cœur aussi. Hein,
0: non, je ne mets pas le cœur. Il faut qu'on dise la vérité.
1: Non, tu dis, la vérité. C'est pas l'apanage de tout le monde aussi. Hein.
0: Non, c'est la vérité.
1: Ta vérité n'est pas l'apanage de tout le monde.
0: Non, c'est la majorité. Dorine.
1: Oui.
0: Lançons un sondage. Tu vas voir que sur 10 cas, 9 vont te dire exactement la même chose que je suis en train de te dire.
1: D'accord. On verra ce sondage-là à partir du lundi.
0: Vous avez, parce que vraiment, tu envoies l'argent à l'enfant que tu n'as jamais envoyé quelque chose. C'est même encore ça le plus grave. Moi-même, j'ai vécu ce genre de situation. Jusqu'à ce qu'on allait dire à l'enfant que ton père t'a cité de bâtard.
1: À ce point?
0: Ouais, maman, quand tu vois, vraiment, enfant que je m'occupe depuis sa conception, ce n'est même pas le genre qu'on va dire que oh, j'ai fui l'enfant après je suis revenu. Depuis la conception.
1: Ouais.
0: Tout. Après, on te dit un beau matin. Tu apprends que tu n'as jamais envoyé 100 francs. Le jour où j'ai monté le message, que MMR répondait que oui, j'ai reçu l'argent.
1: D'accord.
0: À ton frère que. Je sais qu'un jour, on m'a traité de pauvre et de misérable. Donc, vraiment, les femmes, vous ne faites pas du mal à quelqu'un.
1: Enfin, c'est à nous-mêmes.
0: C'est à vos enfants que vous faites du mal.
1: D'accord. La deuxième thématique, le taxi m'a mignon. Ou bien tu nous reviens?
0: Oui, la deuxième thématique, je le répète toujours. J'ai l'habitude de le dire que. Dans la Bible, il est écrit qu'au commencement était la parole. Et c'est par elle que tout a été fait. C'est pour ça que quand j'entends certaines personnes dire que oh, la femme, c'est la bouche, on ne doit pas écouter la bouche de la femme. Vraiment, évitons de prononcer n'importe quoi.
1: N'est-ce pas?
0: Moi, je suis que vraiment, même quand je suis déjà fâché, je préfère me taire. Parce que je sais que je peux prononcer du n'importe quoi. Déjà que moi, je ne bois pas, je ne fume pas. Donc, je suis lucide à 100%.
1: D'accord.
0: Ça fait en sorte que je fais tout le maximum d'efforts d'éviter de prononcer du n'importe quoi. Parce que je suis conscient que tout ce que je dirais pourra être retenu contre moi.
1: Ça, c'est vrai. Le taxi Bobigno, il est parti. Hein. Merci pour ton intervention. Hein. Voilà, très en colère. Je te propose de prendre un verre d'eau. Si tu peux nous revenir, tu nous reviens. Rentrée scolaire 2026. On ne divorce pas avec les enfants. Auditeurs, sur la ligne 2.
2: Dorine.
1: Papa François.
2: Oui, salut. Bonjour à tous les auditeurs.
1: Merci beaucoup, Papa François.
2: Bonjour à tous les citoyens camerounais. On ne divorce pas avec les enfants. C'est le premier thème.
1: C'est la première thématique.
2: La première thématique. Dorine Denis, de qui s'agit-il? De peur et de l'âme. Qui ne divorce pas avec des enfants? De qui? De peur et l'âme.
1: C'est une question à...
2: Sinon, c'est vous qui posez la question.
1: Oui.
2: C'est une question. La question. Vous qui êtes là, quand on vous demande vous êtes la fille de Dieu. Vous dites le nom de votre père et le nom de votre père.
1: Le nom de mon père.
2: Parce que c'est le nom de père.
1: Oui.
2: Parce que c'est le nom de père. Ce n'est pas le nom qui doit être le nom. Tout doit être. Surtout en matière de charge. C'est ainsi, généralement. Même dans les divorces, certains divorces, ce n'est pas du père, ce n'est pas du père. Parce que l'enfant est l'enfant du père quand il y a mariage. Parce que quand on parle du mort, c'est qu'il y a eu mariage. Donc l'enfant, Dieu veut être l'enfant du père. Et un père que nous, les Africains, ce n'est pas en Europe. Quand il y a du mort, on ne pourrait jamais dire que la femme doit partir avec ses enfants. Les enfants resteraient désirés que les enfants du père. Les décisions peuvent arriver comme ça. Mais même si les enfants on dit à la femme de partir avec les enfants, je ne vois pas un père qui devait, sauf s'il y avait autre chose

0: oublier son sang quelque part. Si c'était comme ça partir et se remarier avec un autre homme, refaire des autres enfants, alors que le deuxième mari ne pourra pas supporter le poids des premiers enfants. Mm. Il deviendrait orphelin de père et de mère, alors que les deux sont vivants. Moi, je ne vois pas, je ne comprends pas. Oui, c'est votre génération actuelle. Si les parents n'y avaient pas, si nous avons aussi devant les vous parlez ça. Mm. Il n'y a pas eu de mort, mais il y a eu à cause de maladies et de intimités. Presque une séparation, si ce n'est pas volontaire. Et je suis du monde, je parle au téléphone, je parle sans faire un peu. Donc, ça, c'est lui qui croit que le père, c'est lui qui divorce ses enfants. Je ne dis pas non, mais je dis que c'est un pourcentage qui reste. À présent, une 60% qui divorcerait de leurs enfants tant que tel. Le reste serait pour je dis 40 ou 30% des parents qui des pères qui divorceraient. 70% ce serait les mères. Mais les mères se détachent jamais de leurs enfants. Quoi qu'il arrive. Elles se détachent pas.
1: D'accord.
0: Elles se semblent de partir, mais elles sont toujours prières à son enfant. Et pas son enfant et c'est son père. Et parfois, il y a des mauvais qui arrivent à cause de ça. Si maintenant. Par eux-mêmes déjà attaquer les enfants ou alors cibler les enfants. Voilà ce que je peux dire.
1: Merci, papa.
0: Le deuxième, c'est quoi?
1: Oui, la deuxième thématique dans une relation, on oublie parfois à quel point. Les mots ont du pouvoir, papa François. Les mots qu'on prononce souvent envers nos enfants, tout comme nos partenaires.
0: Je ne dis plus que mon téléphone tremble.
1: Dans une relation, oui. Allô, papa François, on oublie parfois à quel point les mots ont du pouvoir. Les mots prononcés généralement par nous, hein, nous-mêmes, êtres humains, on dit souvent des mots. D'accord, il n'y a pas de souci. D'accord, merci papa François, tu peux nous revenir. Hein. 640 61 38 42 671 15 73 21, les codes d'accès de Royal FM. Hein. Papa François, qui n'a pas écouté la deuxième thématique, tu peux nous revenir. Quand tu veux rentrée scolaire 2026, on ne divorce pas avec les enfants. Ça, c'est la première thématique. Et pour ceux-là, des papas irresponsables, que quand ils ont trouvé une autre femme, ils oublient les enfants. Parle aussi deux auditeurs en ligne. Deux, ligne 2.
2: Oui, deux, je reviens.
1: Oui.
2: C'est le fils de la promesse.
1: Oui, le fils
2: bon,
1: de la promesse.
2: Bon, je peux directement engager...
1: La deuxième thématique, oui.
2: Oui, donc je dirais que même si pour compléter quelque chose, je dis, les enfants prennent malheureusement les coups entre conflits père et mère. Surtout quand la séparation s'est mal passée.
1: Est brutale.
2: Oui, il y a des mauvaises séparations dont les enfants prennent des coups. Ils sont des victimes dans ces histoires-là. Mais on devait vraiment tout faire pour que, même si la séparation s'est passée comment, que les enfants n'en pâtissent pas.
1: D'accord. Deuxième thématique.
2: Dans la deuxième thématique, vraiment, la Bible dit que la langue est un petit membre, mais qui a tant d'effets, qui est comme un feu qui peut brûler toute une forêt. Donc, nous devons véritablement mesurer le poids de nos mots. Mais malheureusement, le plus souvent, sur le coup de la colère, on libère un venin que parfois on ne sait pas à quelle portée cela peut avoir dans la vie des uns et des autres.
1: Et après, on ne vient pas demander pardon aussi.
2: Oui,
1: hein,
2: après, on vient malheureusement, le pardon après un acte posé comme ce verre qui a été brisé et qu'on a essayé de le reconstituer. Vous voyez qu'il y aura toujours des fissures.
1: D'accord.
2: Et c'est véritablement avec le temps que ça peut se cicatriser.
1: D'où
2: l'importance donc, de mesurer nos mots avant de les prononcer.
1: Merci beaucoup, et le fils de la promesse.
2: Et être capable véritablement de contrôler notre colère pour ne pas dire n'importe quoi.
1: Merci beaucoup, le fils de la promesse. À la ligne 1, auditeur en ligne.
3: Do.
1: Do, JB. Eh,
3: ben, tu humes mon odeur. C'est normal, je suis suspendu, Masso 2026,
1: n'est-ce
3: me respecter. J'ai déjà l'argent,
1: n'est-ce
3: pas comme les... Bon, qui a l'âme, je passe à sa femme, vient d'accoucher, ça va.
1: Celui qui a l'argent dit qu'il a l'argent.
3: Eh, qui a l'âme, il s'en sort, hein.
1: Je dis, elle répond d'abord, celui qui a l'argent dit qu'il a l'argent. Tu
3: je
1: te caches.
3: Tapant.
1: Non, tu te caches derrière ton argent, là, tu te caches. C'est pour toi-même. Qui discute ça avec toi? Personne. J'y vais.
3: Oui.
1: Mm-hmm. Allons-y alors, sur la première ou la deux.
3: Ouais, bon après-midi à toi, bon après-midi à l'équipe technique. On m'a fait comprendre que toi, tu fais maintenant ton émission rien qu'avec les gens qui ont fréquenté.
1: Ça veut dire quoi?
3: Bon, dans mes lèvres, venu avec un Français ici hier. Oh, il m'a d'abord succédé avant de me précéder. Hein,
1: j'ai dit que, JB, tu connais la chanson qu'on dit « Sors ta part ». Hein? Sors aussi ta part, alors.
3: C'était fort,
1: yeah. Jusqu'à, il était monté.
3: Hey, bon gang, hein, papa? Oh, le plateau. Donc, oui.
1: Allons-y,
3: oui,
1: alors.
3: Première thématique.
1: Oui, la première thématique.
3: Vraiment, on prend soin, on doit envoyer nos progénitures à l'école. Tu vois que tu as activé mon ami, le taximan mignon.
1: Oui.
3: Il a mis, il a expliqué, il voulait même, c'est juste ce qu'il va encore venir expliquer.
1: Après toi, il va venir expliquer.
3: Oui, parce que on souffre beaucoup dehors.
1: N'est-ce pas?
3: Les violences faites aux hommes, homicides.
1: JB, allons sur la première thématique.
3: Mais néanmoins, on doit les envoyer à l'école, même si il y a discordance entre les parents.
1: Bien dit.
3: C'est vrai que certaines ne se comportent pas toujours bien, même quand tu fournis ces efforts-là.
1: Mm-hmm.
3: Comme mon ami le taximan a expliqué, là, que lui, il envoyait même l'argent, mais on lui faisait comprendre que.
1: Elle
3: on faisait
1: pas
3: comprendre
1: reçu.
3: À l'autre auditeur, à l'enfant, que oui. Il ne fout rien.
1: Il ne fout rien. Il est bâtard. Que je
3: Je profite de ce que vous mettez dans ce genre de situation. Moi-même, je n'ai pas payé à l'école. Dans l'établissement où l'enfant va fréquenter, moi-même, je n'ai pas payé.
1: Bonne
3: et
1: résolution.
3: Le matériel, tu
1: bonne
3: gardes
1: résolution.
3: Maintenant ton enfant. Voilà.
1: D'accord. Ça, c'est la première thématique. Sur la deuxième, oui. Dans une relation, oui. On oublie parfois à quel point les mots ont du pouvoir, JB.
3: Oui, c'est vrai. Ça a un impact. Surtout les mots compliqués, là.
1: Mm-hmm.
3: Ça
1: comme
3: a un
1: lesquels,
3: impact négatif.
1: N'est-ce pas?
3: Même les noms qu'on donne à nos enfants, là. Il faut se rassurer que ce nom est un nom positif. Parce que tous ces noms-là et ces mots-là ont des impacts. L'impact est très négatif. Quand tu peux appeler ton enfant Zezemout, en français facile, il n'est rien.
1: C'est zéro, oui. Il est zéro.
3: Voilà.
1: Zezemout.
3: Voilà. Et je voulais aussi dire à la deuxième vice-présidente de Momivera d'arrêter de venir formater ton cerveau ici.
1: Je dis, il y a quoi? Tu avais dit
3: seulement... Parce qu'elle a parlé là, tu disais seulement...
1: Merci, JB.
3: À tout à l'heure.
1: À tout à l'heure. 640 61 38 42 671 15 73 21. Il y a un numéro là qui m'a appelé en début d'émission. Il n'est pas encore revenu. Ça finissait par 68 78. Oui, il faut nous revenir. Hein. On aime bien accueillir les gens ici. Il faut nous revenir. Voilà. Je t'ai donné hein, les numéros, les thématiques rentrée scolaire. Je parlais justement de la rentrée scolaire. On ne divorce pas avec les enfants, ces parents irresponsables qui estiment que comme j'ai déjà pris la deuxième femme, hein, du coup, j'oublie les enfants que j'ai eus avec la première. Auditeur, sur la ligne 1.
4: Oui, Dodo, bonjour.
1: Bonjour, Fongan Merlin.
4: Tout à fait, je dis bonjour à JB qui vient de passer là.
1: Mm-hmm.
4: Et j'admets bien sa bonne humeur et beaucoup plus son humour.
1: Ça, c'est vrai.
4: Je dis bonjour au technicien, je n'ai pas retenu le nom.
1: Le roi Salomon, le king.
4: Ah d'accord, le king Salomon. Qui se sente salué. Bonjour auditeur.
1: Merci.
4: Je vais directement à la première thématique.
1: D'accord.
4: Selon moi, je pense qu'on a déjà eu à débattre d'une thématique un petit peu similaire il y a quelques jours, où je disais les enfants ne doivent jamais, à grand jamais, payer le prix des isanies qui se passent entre les adultes. Parce que pour, les enfants sont des innocents.
1: Ça, c'est vrai.
4: Et on ne doit pas les introduire dans les problèmes d'adultes. Et ben, en plus, même quand c'est dans le mariage, c'est encore plus délicat. Pourquoi est-ce qu'un homme, parce qu'il ne s'entend plus avec la maman de l'enfant,

0: ou alors son épouse doit introduire l'enfant dans ses problèmes avec son épouse. C'est pas normal. Même si vous êtes séparés, même si vous avez des difficultés dans votre foyer, l'enfant n'a rien à voir.
1: Merci beaucoup.
0: Cet enfant n'a pas demandé à venir au monde. Donc, que ce soit la maman, que ce soit le papa, si quelqu'un veut faire quelque chose, si quelqu'un a la responsabilité d'une chose vis-à-vis de l'enfant, que la personne fasse la chose sans vouloir dire que comme tel a fait que... Moi, je ne fais pas. Non, l'enfant ne vous a rien demandé.
1: Oui, généralement, c'est ça.
0: Et généralement, justement, c'est ça. Pourtant, ça ne devrait pas être le cas. Chaque parent responsable doit tout faire pour davantage mettre sa progéniture à l'abri d'un certain nombre de difficultés.
1: En confiance.
0: C'est très, très important. Et voilà donc pourquoi, parfois, c'est important de faire l'enfant quand soi-même on est déjà grand. Parce qu'il y a des enfants qui font les enfants et c'est ça qu'on constate après.
1: Enfin, alors
0: parce
1: comment
0: que quand on n'est même pas encore assez mature pour faire un enfant et qu'on s'arrête à le faire, parfois soi-même on n'est pas encore mature. Vous pensez donc que l'immature va pouvoir penser comme quelqu'un de mature?
1: Malheureusement, ce sont les clichés.
0: Malheureusement,
1: de la société.
0: Malheureusement, c'est ce que nous vivons tous les jours. Mais pourtant, ça ne devrait pas être dans la société. Il faut que chaque enfant ait ce que le parent doit lui donner. Que ce soit l'éducation, que ce soit la nutrition, que ce soit les soins de santé, que ce soit l'habillement de l'enfant. C'est le droit d'un enfant.
1: D'accord.
0: Et c'est le devoir du parent.
1: Merci
0: Je passe
1: beaucoup.
0: À la deuxième
1: thématique. La deuxième thématique, oui.
0: Rappelle-la-moi, s'il te plaît.
1: Dans une relation, on oublie parfois à quel point les mots ont du pouvoir.
0: Ah, d'accord, elle me revient. Les mots ont un très grand pouvoir,
1: Dorine. Pouvoir, vraiment.
0: C'est-à-dire que, comme on l'ont dit certains prédécesseurs, l'autre a même pris un exemple dans la Bible. Moi, je lis la Bible, même si je ne suis pas bibliste. Mais c'est très important, c'est-à-dire que de sortir de sa bouche des paroles toujours qui doivent bénir celles qui doivent bénir, détruire. Parce que oui, c'est très important le positif lorsque ça sort de la bouche. Le négatif est là pour détruire totalement. Et quelqu'un peut te détruire avec une parole. Et n'en parlons pas si c'est peut-être un membre de ta famille qui a une certaine ascendance sur toi.
1: Même ton peut-être père, ton papa. Même ton propre père,
0: C'est ce que je disais, comme ton papa ou ta maman. Et généralement, il y a des parents qui s'égarent un petit peu de pouvoir sortir des mots comme ça à la volée, pensant que ce sont juste des paroles. Mais c'est très dangereux. Avant de sortir quelque chose de sa bouche, il faut rouler et tourner sa langue même 1000 fois avant de sortir le mot.
1: Sauf qu'on le dit généralement dans la colère. On le dit généralement dans la colère.
0: Justement,
1: la colère on ne revient pas demander pardon.
0: La colère ne justifie pas cela. Ce n'est pas parce que vous êtes en colère que vous allez défroquer un certain nombre de choses. C'est pas normal. Il faut dire des choses. Et si on sent qu'on est en colère et qu'on connaît son caractère, si on est quelqu'un d'impulsif, on dit qu'il faut plutôt avoir de la réserve, de la contenance et pouvoir se maîtriser. Soi-même, on se calme en ce moment lorsqu'on est en colère pour ne rien dire. Et lorsqu'on est déjà un petit peu... Lorsque la colère a un peu baissé, en ce moment, on peut dire des choses.
1: D'accord.
0: Là, parce qu'au moins, en ce moment, la température a baissé. C'est très important.
1: Merci
0: Les
1: beaucoup.
0: Paroles sont... La parole a un pouvoir incroyable. Merci bien, bonne émission.
1: Merci beaucoup à toi, Fongon Merlin. Sauf que vraiment, dans la colère, on peut tout dire et après, on en regrette un peu plus tard quand ça a déjà... a détruit complètement la personne. Et c'est après qu'on se rend compte même. Une petite pub.
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0: Merci à toi, Salomon. Vous écoutez bien Melchia Kembo dans le titre Sans toi. Voilà, il y avait un numéro. Vraiment, je m'en excuse hein, grandement. Voilà, 6460, il est là, à la ligne 1. Auditeur en ligne. Allô?
1: Bon après-midi!
0: Bon après-midi!
1: J'ai été interpellée ici par Jude d'amour.
0: Ah bon? Ça, c'est vrai aussi. Hein? C'est
1: je
0: vrai.
1: Vais dire à Jude d'amour que le plus beau cadeau que Dieu nous a donné sur cette planète, ce sont nos enfants.
0: Amen.
1: Non, il ne faut pas qu'on renvoie la colère aux enfants. Quand c'était bon, on ne renvoyait pas. Maintenant que jamais.
0: On renvoie.
1: On a jeté au lignol.
0: Ouais. La
1: ça ne se passe pas comme ça.
0: Je t'assure.
1: Non, ça ne se passe pas comme ça. Les vrais hommes savent que quand ils prient, quand il y a des problèmes, c'est aux enfants qu'il faut aller se rattacher pour revenir encore à la maison, pour que tout revienne normalement.
0: D'accord.
1: Merci.
0: Merci beaucoup, la Rémi des Bois. À la ligne 2, auditeur en ligne.
2: Bonjour.
0: Oui, papa François. Oui, papa François.
2: Pourquoi maintenant le deuxième thème, c'est
0: oui, les paroles prononcées, les mauvaises paroles.
2: Oui. Je suis arrivé un jour de donner un peu de pied à mon père Joseph. Je vais dire ce n'est pas la parole. C'était la colère. Je vais dire moi-même. C'était une mauvaise parole que je sortais là. Je devais prendre ça. Je n'avais pas quelqu'un qui ne répondait pas. Je vais faire ça. Si ne voulais jamais arriver de voir quelqu'un prendre un verre, ça fait pour passer, parce qu'il est en colère.
0: Bon,
2: ça passe aussi. Ça passe pour ça. Ça me fait parler quand vous avez dit que vous êtes pas. Et que vous sentez que quelqu'un parle en colère. Demandez pardon.
0: Ça, c'est vrai.
2: C'est bon, comment faire le sujet, c'est lui à qui vous avez besoin.
0: Sauf que c'est dur, hein, papa François. C'est vraiment dur de demander pardon. C'est vraiment impossible, seulement.
2: On demande pardon, on demande pas dire. Et pourquoi ne pas demander pardon même à son enfant? Comment c'est dur? On ne peut pas dire. De quoi qu'on peut demander pardon à son enfant? Combien de fois alors l'enfant va nous faire? Et les choses qui se passent dans le monde, les enfants doivent passer en même temps encore. Vous croyez qu'un papa peut, par exemple, sortir, dire à ses enfants, comme vous voyez là, je donne l'argent de ration, et votre mère fait semblant que nous donne pas. Pourquoi ce papa, un papa peut sortir et dire à ses enfants? Si on ne va pas dire que, comme vous voyez là, vraiment, votre père, alors que ça ne parle pas devant vous. Vous êtes là, c'est normal, vous pensez que vous êtes bien alors que je ménage la tête. Il y a des choses comme ça qui arrivent.
0: D'accord.
2: Vous voulez peut-être faire une petite réparation avec un sacrifice. Et puis, le sacrifice, c'est vraiment la ration. Et l'autre, tu vous connais, on veut te faire, voilà ce qu'il y a de nous. Alors, c'est peut-être ce qu'il y a de nous. Qu'est-ce que vous faites? Vous venez de commencer à bagarrer. Pour nous, votre nom, on doit rester tranquille et faire de son mieux. Et si on a commis une chose comme j'ai dit là, selon la volonté de Dieu, demandez pardon. Si vous ne pouvez pas demander pardon à la personne, demandez pardon à Dieu. Il a dit qu'il ne faut pas qu'on dorme avec vous.
0: C'est ça.
2: C'est des choses. Donc, et les enfants ne devraient pas se mettre. Les enfants qui se mettent généralement parce qu'ils ne parlent rien de ce qui fait une bonne position. Il y en a qui fait une position, une femme, une fille a tapé sur sa maman qui tapait sur son père. Maman qui est exagère avec le client. Et tu as fait ce fameux qui est exagéré, qui est exagéré, parce que vous connaissez ce qui se passait entre elle et sa vie, la vie de sa mère et la vie de son père. Et elle a tapé sur sa mère. Autrement, il faut le faire lui-même de nous, c'est de sa maman. Sinon, son enfant le tue. Il l'a tué. Donc, voilà le fait. Si il y a une erreur, qu'on ne fait de la terre. Et Jésus nous sort par là en disant j'ai connu une dame. À l'époque, les années 60, c'est par là. Qui a divorcé avec ton mari trois fois. Trois fois. Je pouvais donner le nom, je connais encore le nom, mais je ne sais pas dire.
0: D'accord.
2: C'était une personnalité, une autre personnalité de la République. un secrétaire général d'une direction ou d'une ministère, c'est pas ce qui me fait. Mais ce n'était pas pour d'autres problèmes, c'était un problème d'argent. Elle m'a dit, je ne sais pas quand il y a l'argent, mon mari et moi, nous avons eu. Quand je trouve beaucoup d'argent, moi, je fais du travail, c'est bon, je commence à me parler, je fais des partages, je donne aux gens que je ne connais même pas. Et quand mon mari me trouve aussi, il n'y a plus d'argent, l'argent est fini, c'est ce qui a fait avec lui, après un moment, on se réconcilie, on se remarie. Après, on se remarie. Tu vois quoi? Tu comprends? Et on finit, mari et femme. Nous comprenons. Et c'est ceux qui sont cultivés pour une bonne éducation et avaient leur vie, peuvent aller jusque-là. Mais d'autres, le premier mot qu'on a dit, c'est un imbécile. C'est pas un mot bâtard. Le premier a dit, c'est moi un imbécile. On dit que c'est un mouton. On a dit que c'est un mouton. Alors que ce sont les mots pas. Ce sont les choses importantes. Voilà. Faisons attention. Mais c'est ce que c'est le temps.
0: D'accord. Merci beaucoup, Papa François. Hein. Vraiment, je prends toujours en considération les mots qui viennent hein, des patriarches, vraiment. Comme il a dit, hein, il faut savoir pardonner. Il faut, justement, en pardonnant, il faut que ces mots-là viennent du cœur, sans orgueil, sans calcul, bien évidemment. Auditeur, sur la ligne 2. Allô?
3: Allô, bon après-midi, ma très chère Dodo.
0: Mon très cher William Gongon, bon après-midi à toi.
3: Et je salue l'ensemble des auditeurs, ceux qui sont passés avant moi et ceux qui viendront après moi.
0: Merci beaucoup.
3: Oui, Dodo. Je te demandais si, quand l'homme a les problèmes avec sa femme ou bien ça, est-ce que les enfants doivent être mêlés? Est-ce qu'on ne doit pas payer la pension à
0: son
3: état?
0: C'est ça, la rentrée est là. Tu as les problèmes avec ton homme. L'homme dit que, ok, je ne paye plus la pension. Arrêtez un peu ça aussi. Hein.
3: Oui, ce sont les hommes un peu irresponsables qui sont faits.
0: N'est-ce pas?
3: Ce sont les irresponsables, oui. Moi, je connais même un où le gars tout fuit les dépenses quand il ne voulait pas rationner ou bien payer l'école de l'enfant.
0: Il crée les problèmes.
3: Les problèmes hein.
0: Et Dieu, vraiment.
3: Et les gens créent les problèmes, même la nourriture, les enfants n'ont plus de droit à manger.
0: Et qui est?
3: Parce qu'il a les problèmes avec sa femme.
0: Voilà, quand je parlais tout à l'heure, parce qu'il y en a ceux qui sont irresponsables.
3: Mais irresponsables, ils ne savent pas parce que quand ils voient qu'il a une difficulté, il a expliqué peut-être dans sa femme qu'il a une difficulté, il a venu créer un problème. Et après, il ne parle plus avec elle, il ne donne plus la ration des enfants, il ne donne plus rien.
0: Et c'est lui qui s'énerve.
3: Les enfants, ils voient, même si vous avez vraiment les problèmes, les enfants, quoi, ils voient dans vos problèmes.
0: Je t'assure.
3: Il ne faut pas mêler les enfants. Vous voyez, ce sont les irresponsables. Ils se cachent derrière les problèmes pour ne pas assumer.
0: Appuie ça bien, vraiment.
3: Oui,
0: il faut bien le dire.
3: Pour la deuxième thématique, là, vous parlez de la parole.
0: Oui, la parole. Les mots prononcés sont souvent du
3: pouvoir. C'était la parole, non? Donc, la puissance de la parole, là, comme les gens jouent avec certains mots, certaines paroles, ils ne savent pas la puissance que tu as une parole. La parole peut dévaster. Hein. La parole est très dangereuse. Parce que le mot qui sort de ta bouche, on dit que c'est comme une flèche que tu lances. Quand tu vises une flèche, ça ne peut pas revenir. Ça ne peut pas. Ça va seulement atteindre ta cible, non?
0: Ça peut pas revenir. Tu as fléché, ça atteint seulement la cible.
3: Oui, quand c'est là, sorti, là, c'est sorti. Tu ne peux plus faire là. Donc, c'est pour cela que quand il faut sortir un mot, il faut bien renier la langue. Il ne faut pas sortir le mot à la hâte. Il faut pas dire n'importe quoi. Avant de dire quelque chose, même si tu es fâché. Évite de sortir un mauvais mot dans la bouche. Moi, je dis toujours. Et moi, j'ai vu ça à mon papa. Hein. C'est difficile qu'il sorte un mauvais mot à un enfant.
0: Ah
3: c'est
0: bon?
3: Très difficile qu'il sorte. Allô?
0: Oui, le William Gongon, je suis là. Hein.
3: Oui, j'ai dit que j'ai vu ça chez mon père. Il ne sort pas facilement de mauvaises paroles dans sa bouche.
0: C'est bien, hein?
3: Donc, il a fait une excuse là. Et moi,
0: ton père t'écoute alors?
3: Non, je comprends. Vous savez que les enfants copient les parents, non?
0: Oui.
3: Si vous avez un parent qui sort facilement les mots, ils insultent après et à travers, les enfants seront pareils. Tu vois un peu?
0: Je suis d'accord.
3: Donc, les femmes, les gens qui ont la facilité à sortir les mots, c'est surtout les femmes.
0: Et qui?
3: Les femmes sortent facilement les mots.
0: Comment tu tires sur nous comme ça, là?
3: Non, est-ce que c'est pas vrai, Dodo?
0: Donc, les hommes ne tirent pas. Les hommes ne sortent pas facilement les mots.
3: Non, ceux qui le font, c'est ça les exceptions, non? Il y a certains hommes qui le font, qui sortent aussi des mots. Pareil comme les femmes, mais ils ne sont pas nombreux. C'est beaucoup plus les femmes.
0: Tu as mesuré ça où? Tu as calculé.
3: Donc, il faut qu'avant qu'on sorte quelque chose de notre bouche, on remue bien notre langue. Donc, je reste à l'écoute.
0: Merci beaucoup. Reste à l'écoute, hein, William Gongon. Merci pour ton passage. 640 61 38 42 671 71 15 73 21 à la ligne 1, auditeur.
4: Oui, Doris.
0: Oui, allô.
4: Oui, excuse-moi de revenir.
0: Il n'y a pas de souci. Hein.
4: Doris.
0: Oui,
4: si on supprimait la pension alimentaire,
0: ça existe même.
4: Les enfants n'allaient plus demander le divorce.
0: Et la
4: n'allaient plus bagarrer pour la garde des enfants.
0: Je dis, il y a la pension alimentaire au Cameroun.
4: Ouais, il y en a.
0: Il y en a.
4: Je t'assure que il y a beaucoup d'hommes ici dehors à qui on coupe la moitié de leur salaire chaque mois. Parfois pour des irresponsables. Tout à l'heure, quand le premier appel, j'ai porté une passagère qui disait que son frère a fini de construire, il n'a même pas un an dedans. La femme a arraché la maison. En dehors de ça, la femme lui coupe encore la moitié du salaire et ne parvient même pas à voir ses enfants.
0: Pourquoi c'est toujours les femmes qui font le genre de choses là vraiment?
4: Mais quand je dis cela, c'est vraiment mieux. Quand elle investit sur la femme, mieux tu passes l'élevage de scorpion. Je lui fais le scorpion, c'est 12 millions. Mieux, je t'assure, je lui fais le scorpion, c'est 12 millions. Donc, mieux encore, je passe l'élevage de scorpion.
0: N'est-ce
4: parce que la femme aujourd'hui, le seul est d'avoir causé Dieu en même temps avec Dieu et en même temps le diable.
0: D'accord. Le taxi m'a mignon. Merci beaucoup. Hein. Auditeur en ligne, il est parti, hein, Salmon, il est parti, il va revenir. Sur la ligne 1, il va revenir. 640 61 38 42 671 15 73 21 à la ligne 1.
3: Allô?
0: Allô?
3: Ouais, pourquoi?
0: J'ai dit, eh, why?
3: C'est une fête de Manassa.
0: Ah, Manassa?
3: Ouais. Bon, je vais commencer par la puissance de la parole.
0: J'ai dit que tu veux t'écouter. Baisse un peu ton transitor.
3: Allô?
0: Oui, baisse d'abord ton transitor, là.
3: Ok.
0: Oui, baisse un peu complètement.
3: Je parlais de la puissance de la parole.
0: Oui, parle de la puissance de la parole.
3: Ouais, quand j'ai expérimenté cette puissance-là.
0: N'est-ce pas?
3: Si je déclarais que j'aurais telle chose tel jour, même que peut-être j'aurai une voiture ou bien j'aurai un vélo, quelque chose. Même si je n'ai pas, la chose s'accomplissait. C'était très, très régulier. Si ma bouche a sorti quelque chose, ça va se faire.
0: Hey! Même tu es si chanceux.
3: Je disais à quelqu'un que tu auras la personne de, aller avoir ce que je dis là. Bon, mais depuis un certain temps là, c'est un peu comme
0: bon, ça a changé.
3: En parlant de la. Comment dit-on, on coupe la ration. Mais vous voulez comment?
0: On veut comment?
3: Je ne dis pas que c'est mon cas, mais on ne doit plus taper sur les femmes, on ne doit plus bien faire sur les femmes. Et les femmes sont là avec leur longue bouche.
0: Ouais. Finalement, donc, tu dis même quoi, le gars de Manassa là? Tu as laissé la deuxième thématique, tu es parti encore sur la première, parler de la deuxième thématique?
3: Non, c'est parce que j'ai commencé par te dire, me paraissait un peu facile.
0: Oui. Ok, d'accord.
3: Il y a le moment où tu donnes l'argent de la pension, peut-être à ton compère, à Yahoo. Mais à la rentrée, tu crois que tu as tout réglé, la femme te dit que non, il y avait des là-bas, il y avait quoi dans la famille, il y a quoi. Mais alors que tu ne t'attendais pas, tu n'as plus de choix. Tu n'as rien à faire. Sinon, les enfants ne vont pas à l'école, tu es de ce papa. Bon. Donc, il y a quelques
5: La telle correction parfois, on vous fait trois jours de ration avant de. Quand je reprends, quand tu dis comme ça, là, pardon, je reconnais.
0: N'est-ce pas?
5: Donc, c'est notre seule façon. Je ne peux pas dire comme ça. Je ne peux pas dire comme ça parce que parfois tu fais juste comme ça, la femme est en train de mourir après une semaine. Donc, au-delà de la passionnade, peut-être que tu sais aussi de ce côté.
0: D'accord. Merci, Logan de Manassa. Merci. Reviens-nous quand tu veux. Hein. Reviens-nous quand tu veux. Merci beaucoup pour ton intervention. 640 61 38 42 671 15 73 21 rentrée scolaire 2026-2027. On ne divorce pas avec les enfants. La deuxième thématique, dans une relation, on oublie, hein, très cher auditeur, à quel point les mots ont du pouvoir, les mots qu'on prononce généralement quand on est en colère. Vraiment, il faut savoir que ça détruit. Il faut savoir que ça détruit énormément. Des fois, tu vois l'enfant qui n'évolue pas, les mots qu'on prononce généralement à nos enfants, l'enfant qui n'évolue plus, qui reste statique, tu te demandes, mais qu'est-ce qui... Il y a un auditeur en la ligne 1 ou bien il est parti? Auditeur en la ligne 1. Ah, d'accord. Allô? Allô? Allô? Bon, il ne revient pas vers nous, hein, vraiment, il faut revenir. On écoute seulement les bruits, on ne sait pas où tu te trouves. Voilà, je parlais de la deuxième thématique, dans une relation, on oublie hein, parfois à quel point les mots ont du pouvoir. Les mots qu'on dit généralement à nos enfants, vraiment, tu ne vas jamais évoluer, tu vas toujours rester comme ça, sans savoir que ça a souvent... des pouvoirs sur l'évolution de l'enfant. La ligne 2, auditeur.
2: Papa François, c'est le
0: jour. Oui, papa François.
2: Si votre enfant vous dit, et vous nous dites, vous montez ce que vous dites, la valeur sera où? À la parole, voilà. Votre enfant vous dit, et vous, père et mère, vous dites, si demain il a un problème, ce sera, ça viendra de la parole ou de l'acte qu'il a posé. Vous posez des questions pareilles et ça arrive. Et pourquoi il vous juste vous rester tranquille? Demain il devient autre chose. On va dire que c'est qui? Peut-être que c'est le père, peut-être que c'est la mère. Alors que lui-même a cherché. Si vous entendez vous insulter, vous ne dites rien. Si c'est arrivé, et il ne va pas de vous demander pardon. Vous comprenez? Vous voyez les choses qui arrivent dans le ménage. Et quand ils vous insultent, peut-être c'est la mère. Alors que c'est le fait qu'il est rentré tout hier soir, il a causé, il a fait une erreur, il a fait une bêtise. Maintenant, il insulte sa mère. Donc, c'est parce qu'elle a vu sa mère sortir en criant, en parlant, au considérant, tu vois, aussi, est-ce que sa mère est en train de s'adresser de mauvaises moissons? Il insulte sa mère. Ou alors c'est le père qui a giflé, il ne sait pas ce qui s'est passé, mais ce qu'on a dit d'abord, ce qui s'est passé. Et il

0: 13h déjà passées de 49 minutes. Rentrée scolaire 2026-2027, on ne divorce pas avec l'enfant. C'était la première thématique. Hein. Voilà, pour cela, des parents qui croient souvent que quand j'ai un problème avec ma partenaire, ça veut dire que l'enfant ne doit pas aller à l'école parce qu'on a un problème. Non, assumez souvent vos responsabilités jusqu'au bout. Si vous avez choisi de faire cet enfant avec cette femme-là et que vous êtes divorcé, qu'il y a un problème entre vous, vraiment assumez vos responsabilités. L'enfant n'est pour rien du tout. L'enfant ne connaît rien du tout de vos problèmes. On prend le dernier auditeur avant d'accueillir Dorcas pour la page pratique. À la ligne 2, auditeur.
1: Oui, bon après-midi.
0: Merci beaucoup, bon après-midi. Hein.
1: C'est Essogo, l'africanologue.
0: Essogo, Ekounou. Ekounou, d'accord. Comment se porte Ekounou, hein, le marché Ekounou?
1: Ekounou est calme.
0: D'accord.
1: Bien, je viens de suivre la thématique tout à l'heure. Et, vous parlez du divorce avec les enfants.
0: Oui, on ne divorce pas avec les enfants. Rentrée scolaire, il y a des parents qui estiment que si j'ai divorcé avec ma partenaire, ça veut dire que l'enfant aussi n'ira pas à l'école.
1: Prévoir le problème et élaborer sur 3 aspects.
0: D'accord, aussi rapidement, hein, parce qu'on n'a plus de minutes. Vous avez 40 secondes.
1: Oui, le premier, c'est le fait que l'enfant n'a pas demandé à naître.
0: D'accord.
1: Bon, lorsque les parents ont même des problèmes, il ne faudrait pas que les enfants soient au courant. Ça, c'est le premier point.
0: Merci.
1: Le deuxième point est que l'homme ne devrait pas faire le chantage à la femme par rapport à l'éducation de l'enfant. L'enfant, c'est une responsabilité qu'on a prise. Le dernier point, c'est la femme ne devrait pas utiliser l'enfant comme moyen de pression, comme moyen pour avoir du capital.
0: D'accord.
1: Oui, c'est ce que je voulais dire.
0: Merci beaucoup, hein, Essogo, du côté de Ekounou, à la ligne 1, notre dernier auditeur. Allô, allô.
2: Allô.
0: Oui, allô.
2: J'aime le serviteur.
0: J'aime le serviteur. Bon après-midi.
2: Bon après-midi. Bonjour à tout le monde. En studio, à tous ceux qui sont passés.
0: Merci beaucoup.
2: Première des choses, Dodo, la Bible dit qu'il faut tourner sa langue 7 fois avant de sortir une parole.
0: Ça, c'est vrai.
2: Parce que les mots ont un pouvoir naturel que Dieu les a donnés. Les paroles, c'est comme les balles d'une rafale. Quand ça sort, ça perce, ça transperce. Donc, nous devons faire très attention.
0: D'accord.
2: Lorsque nous sortons des paroles. Deuxième, les enfants, c'est un trésor que Dieu nous donne. Et les enfants, comme quelqu'un le disait, ne demandent pas à naître dans ce monde. C'est nous-mêmes qui décidons d'en faire. Qu'il y ait rupture entre le père et la mère, les enfants n'en ont rien à tirer. On doit prendre soin d'eux. Beaucoup de gens ne savent même pas que s'ils ne prennent pas soin des enfants, la justice, ils sont pénalisables. Ça veut dire qu'il faut faire la prison. Quand on fait des enfants, demandez aux gens de lèvre le tiron, on s'en occupe. Et les mamans qui ne savent pas qu'ils ne connaissent pas la loi, lèvent souvent ça comme ça. Ils doivent porter plainte. Et on est obligé à le faire.
0: D'accord. Merci beaucoup, j'aime le serviteur. Ça me permet comme ça de saluer, hein, Dorcas qui est déjà en studio. Bonsoir Dorcas, bon après-midi.
3: Bon après-midi Dorine.
0: Comment tu vas?
3: Je vais très bien.
0: D'accord, tu es là pour la page pratique.
3: Effectivement.
0: La pensée du jour.
3: La pensée du jour. Chaque jour est une nouvelle chance de grandir et d'avancer vers vos objectifs.
0: La pensée biblique.
3: La pensée biblique. Les bontés de l'Éternel ne sont pas épuisées. Ses comparaisons ne sont pas à leur terme. Elle se renouvelle chaque matin.
0: La coranique ou bien la pensée biblique n'est pas encore achevée.
3: Elle n'est pas terminée.
0: D'accord.
3: Oh, que ta fidélité est grande. Lamentations 3, verset 22, verset 23.
0: La coranique.
3: À côté de la difficulté se trouve certes une facilité. À côté de la difficulté se trouve certes une facilité.
0: On va aller, hein, directement avec le prénom du jour. Voilà, on va.
3: Aujourd'hui, nous célébrons les Natacha et les César.
0: Les Natacha et les César. Je suppose que tu connais une Natacha parce que ton sourire en dit long.
3: J'en connais une.

0: c'est Natacha qui ?
1: Natacha Princesse.
0: D'accord, on salue Natacha Princesse. Hein. Moi, je n'en connais pas de Natacha. Mais c'est... Je ne sais pas si Brian connaît une Natacha. Brian ? Good afternoon. Good afternoon, Brian. Il est là pour le 2 p.m. Hein. Good afternoon, Brian.
2: Doreen, good afternoon.
0: Thank you. Comment tu vas?
2: I'm very fine, thank you.
0: Est-ce que tu connais une Natacha?
2: No, I don't know anyone.
0: Il y avait un deuxième prénom.
2: César. I know a César, a footballer for Young Sports. He used to be a captain of Young Sports Academy.
0: D'accord. Bon, il est 13h déjà passé de 55 minutes, hein, le 2 p.m., les grandes lignes.
2: Yes, the National Observatory for Climate in Cameroon has made predictions that there is going to be landslides, floods, and few others in the month between the month of September and November. 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Away from there, we are equally going to talk economy. Would look at some stories in politics, society, and they'll go out of the country and talk sports as well.
0: D'accord. Merci à toi, Biwa Brian. Voilà, le 2 p.m., c'est dans quelques minutes, une poussière de minutes. Voilà, avant d'accueillir hein, le 2 p.m., moi, par contre, je vous retrouve vendredi dans le cadre de Fraîcheur Royale Santé avec le docteur Meuillon, médecin généraliste. On parlera du choléra. Donc, pour l'instant, c'est le 2 p.m.

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1: Il est 14h.
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13: J'ai le souvenir d'un ancien chef qui avait coutume de dire « Si chacun reste à sa place, les choses iraient comme il faut ». Je pense que quand on est enseignant et qu'on est dans un établissement scolaire, on est là pour donner des enseignements. À partir du moment où on va au-delà de ce rôle, il est normal que des déviances arrivent. Malheureusement, c'est regrettable et c'est donc l'occasion d'appeler les uns et les autres à la prudence. Les parents doivent donner des consignes à leurs enfants en leur indiquant que notre société est de plus en plus dangereuse et que parfois même ceux qui sont censés donner l'éducation deviennent des bourreaux.
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14: Si la mesure ne change pas, la coopérative risque même de prendre un coup. Les élèves n'auront plus cette émulation-là. Même les activités post- et périscolaires. Pour beaucoup, les kermesses étaient un moment de détente, de plaisir et de faire monter son savoir-faire.
15: Quelles peuvent être même les missions d'une coopérative scolaire?
16: La coopérative a cessé de particulier qu'elle enseigne aux jeunes la gestion de la cité, la gestion de la chose publique au quotidien.
12: Léondo est chez lui à Bafoussa. 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
17: Programme national d'éducation civique par le réarmement moral civique et entrepreneurial a déjà tout son sens. Nous sommes rendus compte, pratiquement une décennie aujourd'hui, que nous sommes en crise de valeurs dans toute notre société. Ces crises ont des fondements de valeurs. Le ministère de la Jeunesse, à travers son programme d'éducation civique, s'est dit, ok, il était question de renforcer ces valeurs, d'essayer de repartir sur les valeurs d'antan qui font toute une société. Et c'est en cela que nous nous attelons.
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19: Les élèves doivent connaître leurs encadreurs. Lorsque vous arrivez, l'élève doit être capable de dire « Voilà madame le censeur tel, voilà le surveillant général, voilà madame le proviseur, sans hésiter. » Nous devons, n'est-ce pas, nous arrêter pour faire un bilan. Il est donc question de prendre rapidement conscience afin que nous soyons tous au même niveau de compréhension et d'action pour que l'année qui commence soit une année excellente. Et pour ce faire, la discipline, le travail, l'implication de tous aux activités post- et périscolaires, toutes ces activités sont de mise. C'est là où commence la réussite.
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19: Le parent doit s'assurer que l'enfant est bel et bien parti à l'école et est effectivement à l'école. Lorsque ce travail est fait, je crois que le reste suit. Avec votre encadrement aussi, parce que vous, les journalistes, vous avez aussi un rôle à jouer. Cette sensibilisation, j'apprécie bien Royal FM, parce que vous accompagnez, vous sensibilisez. Très souvent, vous descendez sur le terrain.
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20: 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La jeunesse, c'est une opportunité. 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Donc, c'est un thème de foi, c'est un thème d'espérance. 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

0: L'apparence ouvre les portes, mais le caractère et la compétence construisent la légitimité parce que l'élégance est une forme silencieuse de leadership. Mesdames, bonsoir. Monsieur, bonsoir. C'est Jeunesse Éducation qui démarre sur la 88.4 Royal FM, la radio des auditeurs. Jeunesse et éducation est une émission dédiée aux jeunes d'ici et d'ailleurs. En ce mercredi 26 août de l'an de grâce 2026, deux thèmes retiennent notre attention. Dans un contexte où l'on note une abondance des instituts universitaires, l'Institut universitaire Bissaï apporte une touche particulière avec la Massobousse académique. Quelle est la plus-value de souscrire à ce projet? On en parle en première partie. Et puis en deuxième partie de cette émission, la rentrée scolaire approche à grands pas. Les sacs sont-ils prêts? Les uniformes aussi sont-ils cousus? Les fournitures déjà achetées par les parents? Chaque année, on enregistre de nombreux désagréments, aussi bien chez les parents que chez les élèves. Alors, comment mieux préparer la rentrée de ces enfants pour éviter les désagréments des dernières minutes? C'est le deuxième thème de cette émission qui est mise en onde par Salomon Essana, cadrage vidéo, Brian Mbida, coordination éditoriale Ebel Bela Samari, coordination centrale Roger Kiek, conseiller à la production Maman Esther Bissaï, supervision générale Révérend Pasteur Bissaï Emmanuel Noël. Derrière ce micro de présentation pour cracher du feu, je suis Bertrand Bois, appelez-moi le maire royal. Bienvenue une fois encore.
1: Beaucoup de gens seront surpris de se retrouver en enfer parce qu'ils se sont approchés au bien éphémère de ce monde. Je vous envoie ce message donc aujourd'hui. Préparez-vous de peur qu'à la dernière minute, vous disiez « si j'avais su ».

jour du jugement. Ce fameux jour, nous allons tous nous retrouver devant le Seigneur à faire le bilan de notre vie. Si le bilan est négatif,

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4: Voilà de retour dans ce magnifique studio Thompson de Royal FM et nous allons tout de suite accueillir nos amis qui nous viennent de Kama Assistance. C'est un nouveau projet éducatif qui s'installe progressivement avec beaucoup d'inquiétudes dans l'univers universitaire camerounais. Ils sont avec nous. Hein. Je vais commencer par les accueillir, ces intervenants-là. Je commence par M. Boumtchebe Alphonse, qui est directeur de l'administration générale du côté de Kama Assistance. Bon après-midi, bonsoir.
5: Merci beaucoup, M. Mboa.
4: D'accord. Et à ma gauche se trouve Mme Doriane Makamte, qui, elle est responsable adjointe de la communication de Kama Assistance. Bonsoir.
6: Bonsoir Bertrand, bonsoir à tous les futurs étudiants de Kama Assistance.
4: D'accord, à votre droite se trouve Ima Ndema, assistante du président directeur général. Good evening.
7: Good evening, sir.
4: D'accord. Allez, je vais me retourner vers Doriane. Parlez-nous de ce nouvel établissement de santé novateur qui vient changer certainement le cours de l'existence en termes de santé publique et qu'est-ce qui fait sa particularité?
6: Alors, merci Bertrand. Kama Assistance Health Science and Management Research Institute, en abrégé CHMRI, est un établissement d'enseignement supérieur qui vient transformer la façon dont on enseignait avant en thème de santé publique. Et puis, il faut dire que sa particularité est de former les professionnels de demain dans un cadre ultra moderne avec des appareils de dernière génération. Et donc, nous avons un triptyque là-bas, c'est-à-dire le volet professionnel, permettre aux jeunes d'accéder immédiatement à l'emploi, avant même l'emploi. Également, nous avons un volet électronique ou alors IA. Il s'agit de transformer la médecine à travers l'implémentation de l'intelligence artificielle et un volet leadership, c'est-à-dire permettre à toutes les personnes qui aimeraient bien se former à Kama Assistance d'avoir accès à la gestion de la santé.
4: Très bien, on vous a suivi, mais quelles sont les filières disponibles à Kama Assistance?
6: Voilà les filières disponibles: sciences infirmières, pharmacie, bio, épidémiologie. On a également des filières comme statistiques et bien d'autres filières en termes de santé. 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
4: D'accord, c'est donc un institut qui a vu le jour, mais qui peut participer. On nous fait savoir que vous organisez des concours. Pourquoi organisez-vous des concours, Monsieur Boumtchebe Alphonse?
5: Merci une fois encore, Bertrand, de me passer la parole. Il faut déjà dire que Kama Assistance a des engagements avec les partenaires qui nous exigent certains résultats. Et pour atteindre ces résultats, nous devons identifier les personnes prêtes à assurer ou à se former à CAM Assistance. Donc, le concours pour nous devient un moyen de sélectionner ces enfants. Nous pouvions adopter l'inscription directe, mais qui ne nous permettrait pas d'avoir une très bonne connaissance des niveaux des apprenants. Donc, le concours est là pour cela, dans les différentes filières indiquées tout à l'heure, c'est-à-dire la filière médico-sanitaire, à la spécialité sage-femme, la filière médico-sanitaire spécialité sciences infirmières, et enfin la filière sciences et techniques biomédicales spécialité technique de laboratoire et d'analyse médicale.
4: D'accord. Est-ce qu'à CAM Assistance, on peut retrouver des personnes qui s'expriment en langue de Shakespeare?
7: Ok, merci monsieur.
4: Imandema.
7: Merci monsieur pour la parole. CAM Assistance is a new higher education which is found behind Mansell Hotel Fouda, and we offer courses in nursery, midwifery and medical sciences. And we will organize an entrance concours or an entrance exam who will take place in our campus behind Fouda from the 3rd September to the 5th September. Thank you.
4: D'accord. Allez, on va dire merci à pardon, on va dire merci à monsieur Boumtier Belafonse. Merci d'être passé.
5: Merci.
4: On dit merci à Dorian Makamte. On prend certainement rendez-vous dans la semaine prochaine, c'est ça?
6: Évidemment, on verra avec le service commercial. Soyons tous CAM Assistance.
4: D'accord. Allez, Imandema, goodbye.
7: Goodbye.
4: Enfin, toi, la technique, on se retrouve juste derrière.

0: Tapis Rouge à nos fabuleux invités qui nous font toujours l'honneur d'être présents chaque fois que nous le sollicitons. Il s'agit de Alain Christian Biabak, sociologue des temps modernes. Bonsoir.
1: Bonsoir Bertrand, bonsoir aux copanélistes et aux nombreux auditeurs.
0: Quel commentaire avec cette montée en puissance des féminicides dans la ville de Yaoundé ces 24 heures.
1: Les violences conjugales sont très fortes et elles ne témoignent que la crise des unions conjugales actuellement. Il y a une sérieuse crise au niveau de la façon de faire des relations, une crise sérieuse de la famille, une crise même à l'éducation, que ce soit au mariage, une crise à l'éducation même de genre, une crise très profonde. Et on voit très bien que la plupart ne savent pas gérer que ce soit le stress, que ce soit les colères, alors que nous a enseigné que la maturité aussi, c'est la grande capacité à gérer les temps difficiles.
0: D'accord.
1: Mais là, beaucoup de jeunes, beaucoup
0: Alain Christian, on constate quand même que malgré les sensibilisations, la dernière en date est celle de Madame la ministre de la promotion de la femme et de la famille. C'était dimanche dernier lors de la finale de la Coupe du Cameroun, remportée haut la main par l'équipe Football Club face à Minprof. Face à Minprof, elle a sensibilisé en distribuant des t-shirts pour stopper la violence. Est-ce qu'aujourd'hui la sensibilisation est dépassée? On devait passer plutôt à la répression.
1: La sensibilisation n'est pas dépassée. Il faut la répression, mais il faut surtout la transformation des cœurs. Il le faut surtout, parce qu'on reconnaît un arbre à ses fruits. Quelle que soit la grande sensibilisation qui sera faite, si les cœurs des uns et des autres ne changent pas, on va toujours avoir cela. Moi, je crois à la transformation des personnes. Parce que lorsque une personne est transformée, est gagnée, alors à ce moment, il va produire du bon fruit.
0: D'accord.
1: Pour l'instant, il y a une crise très sérieuse et c'est très bien que tout le monde en soit conscient.
0: Jean-Patrick Lebam-Lissom, vous êtes censeur au lycée bilingue de Mbankomo. Vous êtes avec nous ce mercredi. Bonsoir.
2: Bonsoir Bertrand, bonsoir aux copanistes et aux nombreux auditeurs de la radio des auditeurs que j'ai le bonheur de retrouver ce soir.
0: D'accord. Après la longue attente, les résultats du DCI sont là. Et Dieu seul sait que vous êtes un parent très heureux.
2: Je le confirme avec bonheur et fierté. Ma fille a bel et bien été admise au DC Elevel et je l'ai jubilée comme il se doit. Maintenant, les vraies questions se posent parce que quand on a fini avec le cycle secondaire, le cycle supérieur est une grande porte qui s'ouvre et il faut voir qu'est-ce qu'elle doit faire après. Je pense que c'est la plus grande interrogation.
0: Mmh. Ah ben, après la longue attente, avez-vous paniqué ou alors... l'enfant qui a eu son examen était-il dans la panique? Parce qu'on a vu quand même les gens s'agiter, des journaux écrits. Où sont passés les résultats du DCI à quelques jours de la rentrée d'une nouvelle année scolaire?
2: J'avoue personnellement que j'étais un peu inquiet parce que je me disais les années où il y a eu fraude et où les épreuves ont été reprises, parfois les résultats ne sont pas ceux qu'on attend et on se pose toujours toutes les questions. On se demande, entre autres, comment est-ce qu'on va corriger? Est-ce qu'on corrigera en pénalisant ceux qui ont bien travaillé, estimant peut-être que ce sont des gens qui avaient vu les épreuves avant et autres? Mais je dois dire que ma fille m'a rassuré. Elle m'a dit qu'elle était certaine qu'elle aura son examen. Et Dieu merci, l'issue a été bonne.
0: D'accord. Félicitations à elle.
2: Merci.
0: Particulièrement et surtout à tous ces heureux élèves qui ont... réussi donc à empocher l'examen. C'est toujours un plaisir en fin d'année lorsque le parent voit son enfant récolter le fruit de du labeur tout au long de 9 mois de l'année. Il est aussi avec nous, c'est un habitué de ce studio, il s'appelle Pierre-Emmanuel Bamsek. Il est enseignant à la base, mais il est principal du collège bilingue Montesquieu. Bonsoir, monsieur le principal.
3: Bonsoir, monsieur Mbois. Bonsoir aux copanélistes. Bonsoir à l'équipe technique qui nous permet d'être écoutés. Bonsoir aux nombreux auditeurs. C'est tout un plaisir d'être là encore aujourd'hui.
0: D'accord. Comment se porte votre établissement?
3: Le collège Montesquieu se porte, j'allais dire, plutôt très bien. Nous avons déjà tout ou presque tout en place pour accueillir les apprenants qui s'inscrivent massivement. L'allure nous rassure que nous aurons une bonne année scolaire 2026-2027.
0: Nous sommes passés par là et de l'œil des journalistes, nous avons vu que l'établissement s'est vêtu de ses plus beaux atouts pour accueillir ces nouveaux apprenants.

0: Voilà, merci
1: C'est une
0: pour
1: bonne
0: cette
1: nouvelle.
0: merci pour cette confirmation. Et tous ceux qui l'auraient voulu aussi voir de leur propre œil, nous sommes à Yaoundé.
1: D'accord. Je rappelle d'ailleurs que vous portez à la connaissance des parents, d'élèves et les élèves eux-mêmes, anciens comme nouveaux, que les inscriptions pour l'année scolaire 2026-2027 se poursuivent tous les jours, ouvrables de 8h à 15h30 minutes. Le collège de Montesquieu, donc situé du côté de Vogadamonté, SNI, Société Nationale d'Investissement, route principale, et répondre-moi de téléphone 652 07 33 93 6 97 27 92 21. Notez bien, seule l'inscription permet à l'élève de réserver sa place au collège privé bilingue Montesquieu. Ça témoigne du sérieux. Il est aussi avec nous parce que lui vient d'un établissement hyper sérieux aussi, non pas dans le cadre, dans le registre du secondaire, mais plutôt dans le registre du supérieur. Il vient de l'Institut universitaire Bissaye. Il est responsable des affaires académiques de ce côté-là. Il s'appelle Paul Stéphane Menouga. Bon après-midi, alors bonsoir, bienvenue.
2: Bonsoir Bertrand Bois, bonsoir à ton panel, bonsoir aux auditeurs et dans une certaine mesure aux internautes. C'est toujours un plaisir d'être là et bonsoir particulièrement aux censeurs de Mbankomo parce que j'ai eu à faire le lycée de Mbankomo. C'est là-bas que j'ai eu mon baccalauréat, Mbankomo en 2012, donc je connais très bien ce lycée et j'espère que ce lycée est toujours ce qu'on a connu parce que c'était un très beau lycée.
1: D'accord. Je crois que la pertinence de Monsieur le Censeur témoigne à ce que c'est toujours ce que vous aviez connu. Bon, vous êtes là aujourd'hui, on vous voit très souvent dans des émissions à caractère politique, mais vous nous avez fait l'insigne honneur d'être là parce que ce que l'Institut Universitaire Bissau propose est carrément de l'inédit. Vous savez que dans un contexte où l'on note une abondance des instituts universitaires dans notre pays, l'Institut Universitaire Bissau apporte une touche particulière avec Masso Bourse Académique. Quelle est la plus-value de souscrire à ce projet? Et donc, vous êtes là pour nous apporter tous les éléments, tous les éclairages. Alors, lorsque on parle de Masso Bourse Académique, de quoi s'agit-il pour Stéphane Menonga?
2: Déjà, pour comprendre la Masso Bourse Académique, il faut comprendre ce que c'est qu'une bourse académique. On vous dit trivialement qu'une bourse académique, c'est l'argent qu'on te donne pour payer tes études et que tu ne rembourses pas. C'est ça une bourse académique de façon triviale. Ça veut dire donc que quoi? La Masso Bourse Académique, c'est l'argent que les mutualistes cotisent pour que l'enfant d'un parent mutualiste puisse fréquenter gratuitement. C'est ce qu'il faut retenir. Donc l'argent que les mutualistes cotisent pour que l'enfant du mutualiste qui sera tiré au sort puisse fréquenter gratuitement sans rembourser. C'est ça en réalité la Masso Bourse Académique. Parce qu'il faut savoir qu'il y a trois types de bourses. Je ne vais pas les citer ici, mais la Masso Bourse Académique s'inscrit dans ce qu'on appelle la bourse sociale. Parce qu'en fait, ce sont des mutualistes qui se mettent ensemble pour se soutenir. Parce qu'il faut toujours rappeler que l'esprit ou la vision qui est cachée derrière la bourse académique Masso, c'est que nous avons constaté que nous avons parfois des talents, des génies qui sont issus des familles qui n'ont pas assez d'argent,
1: des familles très modestes,
2: justement, mais qui veulent continuer les études universitaires. Nous mettons donc à permettre à ces familles-là de pouvoir avoir une opportunité, justement, de pouvoir poursuivre leur rêve, qui est celui, justement, de se faire former, d'avoir un diplôme de formation professionnelle ou même universitaire au sein de l'Institut universitaire Bissau. Donc voilà en quelques mots ce qu'il faut retenir de la Masso Bourse Académique.
3: Il est 17h.
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1: Paul Stéphane est donc avec nous, le responsable des affaires académiques du côté de l'Institut universitaire Bissau. Et je rappelle que, chers parents, chers nouveaux bacheliers, chers anciens bacheliers, toutes vos questions sont les bienvenues. Posez toutes vos questions pour tout savoir sur les contours de tout qui concerne la Masso Bourse académique. Vos appels sont donc attendus au 640 61 38.

0: 42 6 40 61 38 42 6 71 15 73 21 6 71 15 73 21. Posez toutes vos questions en ce qui concerne la faisabilité, la crédibilité de ce projet Masso Bourse Académique. Mais Paul Stéphane est avec nous pour nous apporter tous les éléments qui nous semblaient jusqu'ici flous au sein de certains parents, au sein de certains ménages et au sein même de certaines communautés. Parle-nous du tirage au sort de Masso Bourse Académique. Il va se passer par tirage au sort. Comment est-ce qu'il va, cela va-t-il se passer? Comment est-ce qu'elle est le procédé?
1: J'ai simplement envie de dire que pour ceux qui connaissent la Masso, ce sera à peu près le même procédé parce que tous ceux qui seront à jour de leur cotisation pour l'acte 1 qui se tiendra le samedi 15 octobre au nouveau campus de l'Institut universitaire Bissaye auront donc la possibilité de pouvoir remplir un ticket et de, j'ai envie de dire, de cocher les cases qui seront dans ce ticket. Ça veut dire, par exemple, que si j'ai un enfant qui a eu le baccalauréat et que je suis à jour de mes cotisations, je remplis simplement mon ticket. Et si mon enfant, par exemple, veut faire un BTS en génie logiciel, je vais choisir génie logiciel, je vais cocher la case BTS. Et s'il est tiré au sort, il va fréquenter pendant 2 ans sans rien payer. Et sa scolarité sera supportée par les mutualistes, parce que c'est le principe qu'il faut expliquer, c'est que ce sont des mutualistes qui se mettent ensemble, se soutiennent,
0: Pour soutenir les enfants des autres mutualistes.
1: Justement pour soutenir les enfants des autres mutualistes. C'est pour ça qu'on parle d'opportunité. Ça veut dire que, une fois que chacun, j'ai envie de dire, tous ceux qui seront à jour en termes de cotisation vont certainement déposer leur ticket. Et comme ça a toujours été transparent à la Masso, c'est la même transparence que nous allons transposer justement à la Masso Bourse Académique. Et tous les enfants qui seront tirés au sort vont fréquenter en fonction du cycle qu'ils auront choisi gratuitement. Parce qu'il faut rappeler que les formations professionnelles sont également intégrées. Ça veut dire que même ceux qui veulent faire les formations professionnelles peuvent justement cotiser leurs 26 000 et participer à l'acte 1 du tirage au sort de la Masso Bourse Académique. Et s'ils sont tirés au sort, ils peuvent faire leur formation professionnelle tranquillement, sans rien payer, composer leur DQP sans rien payer. Parce qu'il faut rappeler ici que la Masso Bourse Académique intègre plusieurs éléments. Nous avons la scolarité que vous ne payez pas. Nous avons les frais d'inscription que vous ne payez pas. Nous avons les frais de dossier que vous ne payez pas. Nous avons le code vestimentaire que vous ne payez pas. Ça veut dire que vous ne payez pratiquement rien du tout. La seule chose que votre parent aura à faire quand vous êtes tiré au sort, c'est de vous donner l'argent de transport pour venir vous faire former.
0: Alain Christian Biabak, avec toutes ces explications, on a envie de dire que c'est une aubaine pour ceux-là qui voudraient continuer les études, mais dont ils étaient limités sur le plan financier.
2: Oui, il le fallait. Il fallait la Masso Bourse Académie et vraiment l'ingéniosité en termes de trouver des solutions pour rendre l'éducation accessible
0: À
2: à tout le
0: tous.
2: monde, vraiment est à louer. Il faut beaucoup d'initiatives de ce genre pour permettre à ceux qui ont moins de moyens, à ceux qui ont moins de possibilités de fréquenter. Et d'autre part, ça convoque aussi notre responsabilité. Nous ne sommes plus très habitués à la solidarité. C'est une occasion de réapprendre la solidarité pour des causes justes. Et les causes justes ne sont pas seulement les grandes causes politiques, ce sont aussi des causes sociales, comme celle-là, mettre de l'argent pour permettre à un jeune de pouvoir avoir la meilleure éducation possible dans un institut assez bon. J'ai vu les images et autres, vraiment le standing,
0: l'environnement,
2: la logistique est propre. Donc, permettre à des jeunes défavorisés de pouvoir accéder à l'intelligence, à la sagesse, aux connaissances, c'est une aubaine et ce n'est que noir. Et je crois qu'il le faut. Recréons la solidarité. C'est ensemble qu'on peut résoudre la plupart des problèmes auxquels nous sommes confrontés.
0: Paul Stéphane, vous avez parlé tout à l'heure du tirage au sort. Est-ce que c'est seulement les parents qui peuvent, n'est-ce pas, jeter le ticket dans l'une pour bénéficier, pour que les enfants puissent bénéficier de Masso Bourse Académique, ou alors même les jeunes eux-mêmes, les nouveaux bacheliers eux-mêmes, peuvent postuler pour pouvoir être bénéficiaires de Masso Bourse Académique? Si oui, est-ce qu'il y a des restrictions sur l'âge?
1: Vous posez là une très bonne question, parce qu'il faut rappeler ici que ce n'est pas seulement le parent justement qui peut cotiser ses 26 000. Un enfant responsable lui-même peut décider de faire ses économies, ne même pas dire à son père que je suis en train de faire les économies, et surprendre son père un soir en lui disant que bon, pour mon parcours universitaire, sache que tu ne vas rien payer parce que j'ai été tiré au sort à la Masso Bourse Académique et j'ai joué pour le cycle licence, par exemple, en comptabilité. Donc, j'ai 3 ans à l'Institut universitaire Bissaye où je vais fréquenter gratuitement sans que tu ne débourses rien. La seule chose que tu auras à faire, c'est de toujours me payer le transport pour que je sois présent au campus pour être enseigné, pour être formé, pour être éduqué. Donc, ça veut dire que même les enfants, entre guillemets, qui ont eu le baccalauréat, peuvent justement décider de souscrire et de tenter de saisir l'opportunité qui se présente. Parce que j'ai l'habitude de dire dans certains enseignements que la seule chose qui ne se perd pas dans la vie, c'est l'opportunité. Quand l'opportunité vient vers vous, si vous n'êtes pas prêt, cette opportunité ira chez la personne qui est prête. Donc, c'est une façon justement d'interpeller même les jeunes bacheliers qui nous suivent de souscrire à la Masso Bourse Académique et de participer au tirage au sort. Et s'ils sont tirés, ils auront aidé leurs parents. Parce qu'il faut rappeler que l'éducation a un coût. Ça, c'est une vérité qu'il faudrait qu'on se dise, surtout la bonne éducation. Elle a un coût. Et parce qu'également, l'Institut universitaire Bissaye offre non seulement une formation de qualité, mais également des opportunités qui sont diverses. Je ne vais pas rappeler ici, même si je vais le rappeler, que à l'Institut universitaire Bissaye, quand vous êtes major, quand vous êtes major de votre promotion, vous êtes automatiquement recruté dans une des entreprises du consortium Renapro Finance SA. Et nous entamons aujourd'hui notre 4e année. Et vous êtes témoin que vous avez vu des étudiants qui étaient hier étudiants à l'Institut universitaire Bissaye et dans une certaine mesure qui sont même vos collaborateurs aujourd'hui. Donc vous êtes quelqu'un qui peut témoigner de la véracité de ce que nous disons. Et également, il y a quelque chose, j'ai envie de dire, de miraculeux dans la Masso Bourse Académique. J'échangeais encore avec quelqu'un et je lui disais, est-ce que tu sais que tu peux cotiser 26 000 ? Tu fréquentes gratuitement, tu sors major de ta promotion, on te recrute encore directement à partir de 26 000. Ça veut dire que tu peux cotiser 26 000, on te tire au sort, tu es concentré dans ta formation, tu sors major de ta promotion et on te recrute directement.
0: Et tu as déjà un peu d'argent.
1: Et tu as déjà un peu d'argent. À partir de quoi ? À partir de 26 000 francs. Donc vous comprenez que c'est vraiment une solution magique. C'est une opportunité qu'il faut essayer de saisir parce que, comme je l'ai dit, l'opportunité ne se perd jamais.
0: D'accord. 640 61 38 42. 640 61 38 42. 671 15 73 21. 671 15 73 21. Nous avons encore 5 minutes avec Paul Stéphane, mais nous pouvons prendre les appels. Appelez-nous, chers auditeurs, nouveaux bacheliers, anciens bacheliers, étudiants qui voulaient changer de filière. Appelez-nous pour savoir, avoir toutes les informations en ce qui concerne l'Institut universitaire Bissaye. Paul Stéphane, vous avez parlé de cotisation de 26 000 francs CFA. Celui qui nous écoute en ce moment, y a-t-il une date butoir qui est fixée pour cette cotisation?
1: Effectivement, il y a une date butoir parce que la date butoir va également nous permettre d'affiner les différentes offres. Parce que c'est en fonction des différentes cotisations que le comité d'organisation pourra décider du nombre de places qu'il y aura à tirer au sort. C'est pour ça que la date butoir est fixée pour le vendredi 15 octobre 2026, parce que justement, une fois qu'on aura arrêté les cotisations, on saura exactement le nombre de personnes qu'on pourra tirer au sort. C'est une façon de dire également à ceux qui nous écoutent et qui sont intéressés par la Masso Bourse Académique de se bousculer dans les agences Renapro Finance SA, de venir à Royal FM prendre plus d'informations et même souscrire, parce que pour l'acte 1, on n'a pas beaucoup de temps.
0: D'accord.
1: Pour l'acte 1, on n'a pas beaucoup de temps parce que le tirage au sort, c'est le 17 octobre 2026.
0: Est-ce qu'on peut cotiser de façon échéancée ou alors tout d'un coup?
1: Oui, ça obéit à la logique de la masso. On peut décider de cotiser 26 000.
0: Au regard du timing.
1: Justement, on peut décider de cotiser 26 000 d'un coup. Mais compte tenu du timing, on ne peut pas cotiser 100 francs par jour. Tout parce que nous sommes à quasiment 2 mois du tirage au sort. Cela signifie qu'il va falloir serrer la ceinture, aller un peu plus vite pour être à jour justement de sa cotisation. Mais pour l'acte 2, les mutualistes de la Masso Bourse Académique pourront cotiser 100 francs par jour, 500 par semaine, 1000 francs après 2 semaines, ainsi de suite. Mais pour l'acte 1, puisque nous sommes tenus par le temps, il est question justement à ceux qui sont intéressés par cette opportunité de se faire violence, question justement d'être à jour pour le tirage au sort qui se tiendra le samedi, j'insiste, 17 octobre, au campus de l'Institut universitaire Bissaye.
0: L'Institut universitaire Bissaye, jadis situé du côté de la garde présidentielle, non loin du quartier de Chevaux, va désormais s'installer du côté de la nouvelle route Nkwama, juste derrière la direction générale de Renapro Finance SA. Vous confirmez cette information?
1: Oui, je confirme cette information en précisant que pour le moment, nous sommes encore à Ekounou de Chevaux parce que nous rencontrons des difficultés avec les gens qui veulent se renseigner. Parfois, ils vont d'abord en Kouaban. Après, c'est en Kouaban, après plusieurs renseignements, qu'on leur dit on leur demande de revenir à Ekounou. Vous voyez que c'est beaucoup d'argent de taxi. Donc, nous leur confirmons que nous sommes encore à Ekounou de Chevaux. Les travaux du côté du nouveau campus sont en cours de finalisation. Et une fois que les travaux seront achevés, nous allons effectivement déménager. Mais ils peuvent être rassurés et certains que l'année académique 2026-2027, ce sera du côté de la nouvelle route Nkwaban, derrière l'immeuble siège de Renapro Finance SA. Et les raisons qui ont motivé, parce que c'est important également de le dire à vos auditeurs, qui ont motivé justement cette délocalisation ne sont pas farfelues. Parce que vous allez déjà constater qu'en nous délocalisant, on se rapproche de deux partenaires très importants de l'Institut universitaire Bissaye, à savoir Renapro Finance et le complexe hospitalier La Mamu. Cela signifie qu'il devient plus facile pour nous d'appliquer la pratique. Cela signifie qu'il devient plus facile pour nous également de mettre les étudiants en stage. Et également, il y a l'environnement qu'on voulait améliorer parce qu'aujourd'hui, les étudiants auront davantage un espace qui est digne d'un étudiant. Parce qu'il faut être capable de donner des conditions aux étudiants également pour qu'ils ne puissent plus sortir du pays. Et c'est un peu ça notre vision. Parce que quand vous allez venir à l'Institut universitaire Bissaye dans son nouveau campus, vous allez vous rendre compte de la beauté des salles, que les salles sont plus grandes, elles sont plus spacieuses, que la bibliothèque a grandi et s'est améliorée, que la salle d'informatique a grandi et s'est améliorée, que les étudiants ont un réfectoire, qu'ils ont une cour, qu'il y a une salle de conférence. Cela signifie que dorénavant, à l'Institut universitaire Bissaye, on peut organiser une conférence et inviter un très grand enseignant, un très grand professeur pour venir expliquer justement un sujet sur le Cameroun, un sujet sur l'actualité, un sujet sur l'entrepreneuriat même, parce que l'innovation de l'Institut universitaire Bissaye pour le compte de l'année académique 2026-2027, c'est que dorénavant nous insérons une formation en entrepreneuriat pour que l'étudiant à la fin de sa formation ne soit pas simplement un chercheur d'emploi, et qu'il soit également un créateur d'emploi.
0: Très bien, c'est entendu. Paul Stéphane, responsable des affaires académiques du côté de l'Institut universitaire Bissaye, nous espérons qu'avant la clôture de Masso Bourse Académique, vous allez davantage arriver dans ce studio, dans cette émission, pour étayer davantage justement la lanterne de ceux-là qui veulent avoir tous les rudiments pour pouvoir souscrire et s'inscrire du côté de l'Institut universitaire Bissaye. Merci d'être venu.
1: C'est moi qui vous remercie, Bertrand Bois, pour l'honneur que vous faites à l'Institut universitaire Bissaye. Et nous profitons également pour remercier vos invités et vos auditeurs.
0: Merci. Enfin, toi, la technique, on revient donc pour la deuxième thématique.

0: En deuxième thématique, en deuxième partie de jeunesse et éducation, la rentrée scolaire approche à grands pas. Les sacs des élèves cartables sont-ils prêts? Les uniformes sont-ils cousus? Les fournitures déjà achetées chez les parents, chez les élèves? Chaque année, on enregistre de nombreux désagréments, aussi bien chez les parents que les élèves. Comment mieux préparer la rentrée de ces enfants pour éviter des désagréments des dernières minutes? C'est donc la thématique que nous allons donc tout à l'heure, n'est-ce pas, mettre sur la table pour que chaque invité ici présent apporte ses arguments. Je vais me tourner vers Jean-Patrick Bambusson. On parle de la préparation, éviter les courses de dernière minute. À quelques jours de la rentrée scolaire 2026, qu'est-ce qui doit être absolument déjà prêt chez un parent qui se veut responsable à l'heure actuelle?
1: Alors, le phrasé m'est bien connu, on le dit communément, on se couche comme on fait son lit. Et donc, pour les 9 mois à venir, il est important pour chaque parent de bien préparer son enfant. À la question que vous me posez, je vois trois aspects. La préparation doit concerner le porte-monnaie, la préparation doit concerner la tête et le corps, et la préparation doit concerner l'organisation de la maison. À propos du porte-monnaie, je pense que ça dépend de chaque famille et de chaque parent. Il y en a qui se préparent pendant un an, dans le cas peut-être des tontines ou de l'épargne. Il y en a qui comptent sur, je sais pas, une source de revenus qui peut leur parvenir à la veille de la rentrée, sur laquelle ils pourront compter. Parce que la rentrée scolaire, c'est tout un budget. Et ce budget concerne la fourniture en matériel didactique pour l'élève qui va en classe, notamment les manuels, l'uniforme scolaire et tous les autres accessoires qui vont dans le cadre de l'école. Maintenant, au-delà de ce qui dérange souvent le plus les parents, à savoir cette préparation matérielle qui est de plus en plus coûteuse, il y a également la préparation de la tête et du corps. L'élève doit être en santé. Et donc, il y a des petits détails auxquels il faut penser avant la rentrée, notamment le déparasitage. Je le dis comme ça, mais hyper important. L'élève aussi s'habitue souvent pendant les congés à un mode de vie qui n'est pas favorable en période de classe. Par exemple, ils vont retarder les heures de coucher. Pour beaucoup, ils vont lire peut-être à 23 heures pour se réveiller à 10 heures. Il faut commencer à les habituer au rythme qui les attend bientôt plutôt que de les brusquer.
0: On va y revenir, hein, parce que ça fait partie du squelette de notre
1: Voilà.
0: conducteur. On va y revenir, hein. On reste d'abord sur l'aspect forcément scolaire là, c'est-à-dire que le manuel est autre, hein.
1: Alors, et s'il faut donc revenir sur cet aspect, ce que je voulais dire, c'est que compte tenu de la conjoncture actuelle, il est important pour les parents en ce moment d'essayer d'abord de voir ce qui est réutilisable, ce qui est récupérable. Parfois, on peut avoir plusieurs enfants et si les plus grands ont bien utilisé leur manuel, ils peuvent être réutilisés par ceux qui viennent après. Il arrive aussi parfois qu'il y ait certains manuels qui sont utilisés pour un ou deux niveaux. Et si l'enfant l'a bien entretenu, on peut à nouveau l'utiliser. Donc, il y a ces petites affaires qu'il faut commencer à préparer s'il faut s'en tenir essentiellement au côté matériel.
0: Pierre-Emmanuel Bamsek, comment établir une liste de fournitures intelligentes pour ne pas trop dépenser et ne rien oublier?
2: De prime abord, je dirais, il faut d'abord écouter la commission de choix de livres scolaires,
0: De manière
2: pour ne,
0: scolaire.
2: de manière scolaire, pour ne pas prendre ce qui est hors programme.
0: Tout à fait.
2: Bien, et maintenant, il y a aussi ces désagréments ou bien ces retards qui ne sont pas forcément dus au mauvais management des parents. Ce par quoi vous avez accueilli monsieur le censeur tout à l'heure, que c'est à 2 semaines que l'examen s'y est proclamé. Ce qui veut dire que c'est vrai, vous avez un peu de doute dans votre tête. Est-ce que l'enfant va reprendre? Est-ce que ce sera en classe supérieure? Vous n'êtes pas très très précis dans votre. Bon, mais si l'enfant vient d'une classe intermédiaire, il est normal. Il est normal que. Moi, je réponds à votre question parce que je voulais abonder dans un autre sens de préparation qui est le choix même de l'établissement où l'enfant ira. Parce que les livres, c'est standard. C'est l'État qui décide. Ça touche beaucoup plus l'aspect pécunier. Et maintenant, est-ce que vous avez fait le casting, est-ce que vous avez fait le bilan même de l'année avec l'enfant pour savoir que, bon, l'établissement où l'enfant était, est-ce que ça m'a donné les résultats que j'attendais? Est-ce que ces résultats, c'est l'enfant qui est le problème ou bien, si les résultats sont mauvais, est-ce que c'est l'enfant qui est le problème ou bien c'est l'établissement qui est le problème? Est-ce que je dois changer ou pas? Et s'il faut changer, est-ce que je dois aller où? Pour quelles raisons? Nous avions parlé de cette thématique la dernière fois. Comment choisir un bon établissement pour espérer de bons résultats? Parce qu'il faut d'abord faire ce premier casting qui devrait commencer à partir même du mois de mai, juin, pour savoir où est-ce que je vais envoyer l'enfant. Maintenant, il ne faut pas seulement choisir. Si l'établissement est loin, est-ce que je pourrais tenir? Est-ce que je pourrais tenir en termes de moyens de transport et autres? Mais éviter de penser que parce que l'enfant du voisin, de l'ami ou du frère est dans tel établissement, je vais aussi inscrire mon enfant là-bas sans tenir compte de vos revenus. Parce que, excusez-moi, mais ce n'est pas pour stigmatiser, mais est-ce que ça vaut la peine d'aller inscrire un enfant dans un établissement privé alors que moins de 2 mois après, on va commencer le contrôle de la scolarité et on pourra l'expulser. Il ne va pas fréquenter normalement. Il sera frustré face à ses camarades. Donc, il faut déjà se préparer, savoir que j'ai choisi d'envoyer l'enfant dans tel établissement et dans cet établissement, le coût va revenir comme ceci. Je dois commencer à faire mes épargnes dès le mois de juin pour pouvoir tenir afin que l'établissement n'expulse pas mon enfant pour qu'il ne subisse pas les frustrations, parce que vous voyez, moi je suis principal d'un établissement privé, hein. Vraiment c'est avec beaucoup de regrets, c'est avec beaucoup de regrets que parfois après un mois qu'on a supporté, on est obligé d'expulser l'enfant et vous voyez, l'enfant ne peut pas recopier ses coups, les tout petits de 6e font moine, parfois ils pleurent, nous sommes parents, ils pleurent devant nous, ils veulent fréquenter. Le problème devient donc que le parent n'a certainement pas préparé. Il a dû imiter le voisin sans tenir compte de ses revenus. Et il faut vraiment qu'il y ait un accent, beaucoup d'acuité sur ce casting.
0: D'accord. Alain-Christian Biabak, à la suite de Monsieur le Principal, qui évoque certains aspects qui sont souvent non productifs pour les élèves, Vous êtes sociologue, mais également parent. Quelles sont les erreurs les plus fréquentes que commettent les parents à la veille de chaque rentrée scolaire, selon vous?
3: Oui, bon, les parents, pendant les rentrées scolaires, font des erreurs qui sont dues au stress. Il y a beaucoup de stress qui les amène souvent à prendre des décisions par moments inappropriées, par moments difficiles. C'est pour ça que j'ai élaboré ici un ensemble de conseils pour permettre de bien gérer ce stress-là.
0: Ça, c'est à la fin, hein? Bon, allez-y.
3: Oui, le premier, par exemple, il y a la nécessité de resserrer le dialogue familial, c'est-à-dire informer sans traumatiser les enfants, les membres de la famille sur la situation. Bien sûr, sans traumatiser. Fixer les priorités à la suite du censeur et du principal. Les priorités, c'est-à-dire l'inscription administrative, l'écolage de base, les manuels scolaires essentiels. Les dépenses secondaires peuvent être plus ou moins d'abord mises de côté. C'est-à-dire les vieux sacs peuvent être utilisés, certaines choses renouvelées s'il y a...
0: Au fur et à mesure.
3: Voilà. D'autre part, les mises en œuvre, les solidarités économiques locales. Bon, la MASSO, elle est très évoluée, la MASSO Bourse Académique, mais à peu près ce genre de choses pour permettre de supporter les charges à travers, par exemple, les associations des anciens élèves, les regroupements familiaux, pourquoi pas, et traditionnels, et ainsi de suite. Il y a les achats groupés et les secondes mains. Ce sont des choses que les parents pouvaient mettre en œuvre, c'est-à-dire, on a des anciens livres, j'ai aussi des anciens livres, pourquoi pas dans les quartiers et autres s'organiser plus ou moins pour permettre aux enfants d'avoir des livres. Ça, c'est quelques éléments. Bon, il y a aussi une chose qu'il faut éviter, l'isolement. Parler de ces difficultés. Vraiment, il faut des espaces au sein de la communauté éducative qui permettent non seulement d'écouter les difficultés, mais de solutionner ensemble ces difficultés-là. Et ça permettrait d'atténuer sérieusement le stress, qui est quelque chose que la plupart des parents, pendant les périodes si vives. Bon, du côté institutionnel, on l'a déjà et ils le font. Bon, ils le font déjà. Vous avez par exemple l'échelonnage des frais d'écolage. Aujourd'hui, on ne paye plus la pension forcément en une tranche. Certains décident de le faire en deux tranches, trois tranches. Bon, je n'ai pas encore vu quatre tranches, mais c'est probable, c'est possible. Il y a le marché du livre, la régulation. Bon, là, c'est au niveau de l'État. Bon, ce n'est pas toujours intéressant de renouveler les livres tous les ans. Il faut tenir compte aussi des poches des parents pour savoir à peu près à quel moment il faut apporter de nouveaux livres. Dans cet ensemble de mesures, du moins celles que j'ai pu répertorier, peuvent permettre de mieux pour les prochaines rentrées scolaires, pourquoi pas, et peut-être aussi pour celles-ci, même si le temps est réduit, de mieux préparer les rentrées et de mieux se sentir accompagné dans la gestion des rentrées scolaires.
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0: Voilà, après le sociologue Alain Christian Biabak, monsieur le principal voulait absolument ajouter quelques erreurs, une liste d'erreurs souvent à la portée des parents.
2: Oui, parce que nous avons dit qu'il faut éviter les désagréments et l'esprit de votre thème regarde beaucoup plus les parents. Ils oublient que ces désagréments impactent beaucoup sur la psychologie et l'avenir des enfants. Je voudrais revenir sur les causes de ces désagréments, notamment le comportement des parents indécis. Je vais prendre un cas pratique. En ce moment, beaucoup de parents, et je dis bien, ils sont nombreux, le censeur peut le dire, beaucoup de parents ont encore les dossiers en suspens dans les lycées et collèges publics. Ils sont indécis. Ils ne savent pas si on va retenir leurs enfants dans ces lycées et collèges publics. Et on n'a même pas encore convoqué la commission de recrutement. Nous sommes à 2 semaines de la rentrée. Le parent est indécis. L'enfant lui ne sait pas s'il va faire le lycée ou l'enseignement privé. Et c'est parfois à la veille, 2 jours, 3 jours de la rentrée, parfois même c'est 2 semaines après la rentrée, qu'on recrute de nouveaux élèves. Et lorsque le dossier est rejeté, vous voyez ces parents, ils courent maintenant dans un collège privé, ils mettent l'enfant sans avoir fait un casting, comme je le disais tout à l'heure. Est-ce que je pourrais tenir même le coût du transport? Est-ce que je pourrais tenir même le coût de la scolarité? Mais puisqu'il a pu obtenir quand même quelques moyens pour inscrire, pourvu que l'enfant commence à fréquenter. Et les désagréments commencent 2 mois après, au mois d'octobre, novembre, on commence à expulser les enfants parce qu'on n'a pas prévu on n'a pas été vraiment, on ne s'est pas programmé. Si dès le mois de juin, en fin d'année scolaire, le parent commence à se demander où est-ce que mon enfant va fréquenter, parce que dès le mois de mai, vous savez déjà si votre enfant a bien passé une année ou pas. Si vous avez à redire ou à changer, c'est au mois de mai, juin, que vous commencez à préparer cette décision. Mm-hmm. Si bien que, arrivé au mois d'août, si vous savez que vous allez faire le privé, vous avez déjà fait suffisamment d'épargne pour pouvoir inscrire l'enfant là-bas et il va fréquenter normalement parce que vous vous êtes programmé. Mais si on attend le rejet des dossiers, c'est un cas pratique, le rejet des dossiers après la rentrée, pour aller se faire arnaquer parfois par ceux-là qui n'ont rien à faire avec l'éducation, qui racolent là au portail des lycées. Autres vont vous dire que non, je vais voir le professeur, c'est mon cousin, c'est mon ceci, cela. Et jusque-là, les enfants restent 2 semaines de plus sans fréquenter parce qu'on est encore en train de faire ce comportement que nous décrions toujours, chercher à corrompre pour qu'on force l'enfant. Et parfois, on vous dit que l'enfant fréquente alors qu'il n'aime même pas retenu parce que la commission a fermé le cahier. Alors, vous voyez, d'accord, tous ces désagréments viennent de l'impréparation.
0: D'accord, on vous a compris, hein, chers parents. Vous avez donc écouté, vous savez, si vous avez vos dossiers dans les établissements, dans les lycées publics, eh bien, tâchez à ce que ça puisse rapidement aller vite. Hein. On va prendre quelqu'un au téléphone. Non? On va prendre quelqu'un au téléphone. Non? Voilà, il est parti. 641-38-42, 641-38-42, 671-15-73-21, 671-15-73-21. Appelez-nous, dites-nous, chers parents, chers élèves, comment est-ce que vous préparez la rentrée scolaire prévue le 7 septembre prochain. Appelez-nous et dites-nous quel est le plus gros désagrément que vous avez déjà vécu, hein, depuis les rentrées scolaires ou alors pendant cette rentrée scolaire. Nous allons vous prendre vos téléphones au 640-61-38-42, 671-15-73-21. Le téléphone est donc ouvert pour nos auditeurs. Mais avant qu'on ne puisse les recevoir leurs interventions, je vais me retourner vers Jean-Patrick. Après plus de 2 mois de vacances, comment remettre justement son enfant dans le rythme scolaire sans le brutaliser?
1: Oui, je vais vous répondre, mais avant, je vais ajouter deux petites choses sur la liste des erreurs que les parents commettent souvent à la veille de la rentrée.
0: Oui.
1: Une de ces erreurs, ce sont les décisions fantaisistes et les dépenses fantaisistes. J'étais de permanence ce matin au lycée bilingue de Mankomo et j'ai reçu un parent. Sa fille n'a pas obtenu au terme de cette année son baccalauréat à 4 chinois. Mmh. Elle était inscrite dans un lycée de Yaoundé. Et maintenant qu'il s'est installé en Bankomo, il aimerait que sa fille soit élève du lycée bilingue de Bankomo et pas la série chinoise. Et il est venu avec une proposition, celle que sa fille change de deuxième langue pour faire allemand ou espagnol, alors qu'elle a fait chinois depuis la classe de quatrième. Vous voyez, il a fallu que j'insiste beaucoup pour lui dire que ce ne serait pas une bonne chose pour l'enfant, qui devra recommencer le B.A.B.A. soit en espagnol, soit en allemand. La deuxième chose, j'ai parlé des dépenses fantaisistes. En 24 ans de carrière, j'ai régulièrement vu des élèves arriver à la fin de la première séquence didactique avec parfois de belles baskets, un beau sac, mais qui ont un seul cahier dans lequel ils prennent toutes les matières parce que justement, le parent a privilégié la chaussure que l'enfant va porter, le sac qui porte peut-être l'effigie d'un héros de dessin animé que l'enfant a exigé. Donc il faut savoir faire les bons choix lorsqu'on n'a pas assez de moyens et peut-être faire plaisir à l'enfant lorsqu'on a des moyens pour l'essentiel d'abord. Maintenant, vous me demandez comment préparer un enfant qui a passé 2 mois de vacances sans le brutaliser. Mm-hmm. J'avais déjà commencé à répondre à cette question quand je parlais de la préparation du corps et de la tête en disant que justement, en 2 mois, on s'accommode à un nouveau rythme de vie au quotidien. On s'accommode aux nouvelles habitudes. Et on ne peut donc pas, de manière brutale, demander à l'enfant d'arrêter d'aller au lit à 23 heures, d'arrêter d'aller s'amuser ainsi de suite, d'arrêter d'utiliser son téléphone toute la journée. Il faut aller progressivement. Je pense que lorsqu'on est déjà à 3 semaines de la rentrée, on peut prendre tous les 2 jours. Par exemple, s'il allait au lit à 23 heures, on dit bon, demain tu iras au lit à 22h30. 2 jours après, on peut venir à 22h. Après, et puis on va atteindre la limite habituelle. Ça peut être la même chose pour l'utilisation du téléphone. Vous savez que nous sommes à l'ère de la digitalisation des enseignements et qui va justement avec le téléphone comme un des canaux majeurs. Donc aujourd'hui, il est difficile d'interdire de manière absolue l'utilisation du téléphone à un enfant, mais il faut l'aider à l'utiliser de manière utile. Donc il sort donc de la période des vacances où il mettait le téléphone sur son oreille pour dormir, encore que du point de vue de la santé, c'est déconseillé. Mais maintenant, il faut tenir un contrat avec lui pour lui dire, bon, écoute, les classes vont reprendre bientôt. Le code, c'est qu'on l'utilise uniquement le week-end, c'est un exemple, ça dépend des parents et des maisons. Et la télévision, désormais, c'est de telle heure à telle heure. Et on commence donc de manière progressive à l'habituer à ce nouveau rythme. Et même si on ne peut pas encore le contraindre à étudier, mais on peut commencer aussi par lui demander d'accorder du temps à la lecture, peut-être 30 minutes de lecture dans un premier temps, après 1 heure de lecture par jour, après peut-être 1 heure et demie, ainsi de suite. Donc de manière progressive, on l'amène à reprendre les habitudes d'un élève. Voilà comment on pourrait faire pour ne pas le brutaliser et le conduire progressivement vers les habitudes d'un élève normal.
0: Alain Christian Biabak, beaucoup d'enfants font le choc à la rentrée ou à chaque rentrée scolaire par des pleurs, de la peur, le refus d'aller même à l'école. Comment les parents doivent-ils gérer tout cela, surtout pour les enfants de la maternelle et ceux qui transitent pour la CIL?
3: Pour les enfants de la maternelle, c'est bien difficile. Vous savez que c'est la première rupture. L'enfant est habitué avec maman. Et puis, subitement, il va devoir laisser maman pour aller à l'école. Donc, il va de toutes les façons passer par cette crise. Mais sinon, c'est surtout aux encadreuses, celles qui encadrent les enfants, là-bas, avec leur professionnalisme, qui savent comment récupérer les enfants et créer une ambiance qui permet à l'enfant de se sentir chez lui à l'école. Maintenant, pour les autres, ça dépend. Vous savez, nous n'avons pas été assez... majoritairement bien éduqués autant aux transitions, aux activités qui doivent marquer chaque période. Les vacances, qu'est-ce qui doit marquer la période des vacances? Et après, il y a la transition, un peu comme le censeur l'a dit tout à l'heure, il y a la transition et puis on entre dans la nouvelle période. Qu'est-ce qu'on fait pendant la transition? C'est-à-dire, si un enfant, bon, ça va dépendre aussi de comment les enfants ont passé les vacances. Il y en a qui ont passé carrément les vacances à l'école, c'est-à-dire ils ont été à l'école pendant les vacances. Je parle des cours de vacances. Ceux-là, quand ils reprennent le train, c'est moins difficile pour eux. Par contre, quand un enfant a passé le temps à voir des dessins animés, voir la télé, à être complètement dans un autre monde, le temps de transition est nécessaire pour le ramener aux études. La brutalité avec laquelle nous agissons en permanence n'est pas toujours bonne. Et c'est aussi un signe de... les parents n'ont pas toujours la science des changements, de temps. Bon, pas de temps au sens du climat, mais de temps, c'est-à-dire les vacances et puis le temps scolaire. Bien que même dans le climat, on sait qu'il faut toujours se préparer à tout changement. Quand il fait chaud, il y a une façon de s'habiller. Elle fait froid, il y a une façon de s'habiller. C'est pareil avec le temps des classes.
0: D'accord. Pierre-Manuel Bamsek, faut-il déjà alors recommencer à quelques semaines là de la rentrée, du coup d'envoi de la rentrée scolaire? Faut-il déjà recommencer les petites révisions à la maison avant la rentrée ou simplement laisser l'enfant profiter jusqu'au bout de ses congés? Vous qui êtes pédagogue.
2: Non, vraiment, pardon, excusez. Monsieur le censeur l'a évoqué tout à l'heure. Je pense que au moins à 1 semaine de la rentrée, comme nous sommes déjà presque à 10 jours, vous devez déjà dire aux enfants que voilà, vous aviez l'habitude, parfois, vous êtes, le parent est couché, mmh. on les laisse encore visionner. Maintenant, vous n'allez plus dormir à 23 heures comme vous le faisiez pendant les vacances. Rappelez-vous que le compte à rebours a commencé. Mmh. Il ne s'agit plus de la rentrée dans 2 mois, mais la rentrée, c'est dans moins de 10 jours, moins de 9 jours. Donc, c'est déjà là. Mettez-vous dans les conditions de l'école. Commencez à relire. Même si vous êtes allé en classe supérieure et que le parent n'aurait pas encore acheté de nouveaux livres, l'enfant doit commencer à lire. Mmh. 1 à 2 heures de lecture par jour. Parce que je vous dis que en tant qu'enseignant, il y en a qui ne parviennent pas à écrire la date. Ils hésitent même à écrire. Surtout au retour de l'école. Parce qu'ils étaient totalement déconnectés de l'aspect pédagogique pendant la longue période de congé. Donc, on ne doit donc pas aussi couper brutalement. Il est donc temps, 2 semaines avant, de les amener à comprendre que les habitudes vont bientôt changer. Sortez-moi vos livres. Parce que parfois, on les avait déjà abandonnés depuis. Sortez-moi vos livres. Qui a gâté son livre? Qui a bien entretenu? Qu'est-ce qui est encore au programme? Qu'est-ce qui est devenu hors programme? Vous en parlez avec eux. Ça commence à jouer sur leur psychologie que l'école a commencé. Ce n'est pas le 7 ou bien le 6 au dimanche. Comme on aime dire, c'est peut-être le 6 qu'on vient faire une conférence ou je ne sais pas, une assise de famille. Non, c'est maintenant, 2 semaines avant, que vous faites cette assise. Qu'est-ce qui n'a pas marché? Qu'est-ce qui a marché? Alors voilà, donnez-moi ce qui est, je sais, voilà, commencez à lire ceci. Il y a des cours de langue. La langue est universelle. Même si tu faisais la classe de seconde, par exemple, tu passes en première, vous avez presque le même cours de langue. Le professeur de français est là. Donc, commence à réviser ces cours de langue. Mm-hmm. Et là, tu es déjà dans l'atmosphère de l'école. Tu commences à sortir progressivement et peut-être pour un bon élève, pour un bon élément. Mm-hmm. Vous allez voir que si vous aviez au départ exigé 1 heure de lecture, vous allez voir que lui-même va arriver à 3 heures dans moins de 5 jours. Et je voudrais terminer.
0: Rapidement.
2: Il y a un élément très, très, j'allais dire psychologique pour amener les enfants à s'habituer rapidement à la rentrée. Acheter les nouveaux livres lorsqu'ils sont allés en classe supérieure. Ils veulent découvrir qu'est-ce qui se passe en classe supérieure. Ils vont les ouvrir, ils vont commencer à lire, ils vont eux-mêmes laisser la télé pour lire parce qu'ils veulent découvrir ce qu'il y a là-bas dans ces livres.
0: On va au téléphone sur la 2. Au téléphone, allô? Allô?
13: Oui, bonsoir.
0: Bonsoir, monsieur. Je vous appelle comment?
13: C'est Papa François de Biémassi.
0: Papa François, nous vous écoutons en 1 minute sur la radio.
13: Personne âgée.
0: Oui, ça c'est compris.
13: Bonjour à tout le monde en studio, mais il y a un nom que j'entends là-bas, je ne sais pas où j'ai rencontré ce nom. L'enseignant du collège Montessier, Bam Tech, apparemment, à mon âge, il y a eu un nom de militaire, peut-être un enseignant. Ah. On va voir lui-même, il est une famille, comme ça, je ne sais pas où.
0: D'accord.
13: Oui. Vous parlez des vacances, des enfants. Est-ce que ce que vous dites souvent aux radios, vous le pratiquez chez vous? Vous, de cet âge, soyons sincères, vous le faites? Moi, je répétais mes enfants de l'école primaire, parce que moi, j'ai fait l'enseignement technique commercial. Donc, on ne pouvait pas les répéter dans le secondaire. Tous ont fait les lycées. Où est le collège d'enseignement général? Mais je l'ai répété à l'école primaire. Mais je vois aujourd'hui les enfants de l'école primaire. Là, chez vous, quand vous sortez maintenant, rencontrez un enfant qui est en 6e, en 5e. Faites-lui un peu la table de multiplication. Donnez-lui seulement 6 fois 5, 6 fois 8. S'il va vous répondre. Il y a encore l'éducation aujourd'hui au Cameroun. Moi, ici où je vous parle, il y a des enfants qui sont plus fréquents. Demain, n'allait plus à l'école, il va y parler de 2 mois de vacances. Depuis le mois de mai, il n'allait plus à l'école, surtout ceux qui n'étaient pas dans les classes d'examen. Vous parlez de 2 mois de vacances. Mais il y a beaucoup de choses qui. Je ne sais pas comment le Cameroun est devenu pour moi. Vous, je suis aveugle. Comprenez ça, je ne sors pas. Je suis dans la maison. Donc, que dire des choses alors que c'est le contraire? Là-bas dehors. Mais ce que moi je sens maintenant au Cameroun, vraiment, il y a beaucoup de retard. Mais
0: d'accord.
13: Ce n'est presque plus la même chose. Ce n'est plus l'engouement du travail qu'on avait. Mm-hmm. Ce n'est plus... J'ai eu mon enfant à l'école primaire. Quand il fallait faire le concours, son maître, son directeur de l'école primaire m'a dit, père, ton enfant doit faire le concours au lycée.
0: D'accord.
13: Il voulait faire le concours au collège Vauc. Il m'a dit, Vauc, elle va passer, mais elle va échouer. Parce que Vauc, il y a des moyennes. S'il n'y a pas ces moyennes, on vous admet pas.
0: D'accord.
13: Mais au lycée, vous aurez votre enfant.
0: D'accord.
13: Vous le faites encore aujourd'hui. Pourquoi vous me chassez rapidement?
0: Non, je vous avais déjà fait 3 minutes. Vous avez fait 3 minutes, papa François. Vous pouvez revenir, je
13: mais
0: vous en
13: je
0: prie.
13: Dois prendre même 5.
0: Non, vous pouvez revenir, papa François. Vous pouvez revenir. Hein. Nous sommes à 17h46 minutes. Le téléphone est ouvert depuis. Vous pouvez revenir parce que là, il faudrait que d'autres. On va repartir sur l'autre, malheureusement. Il est parti. Nous allons donc passer la parole à. Monsieur le censeur, le matin de la rentrée, quelle doit être l'attitude du parent pour mettre l'enfant en confiance, monsieur le censeur?
1: Avant d'arriver à ce matin, je vais commencer par ce que j'ai envie de nommer le rituel anti-stress. Vous savez, chaque fois que ça ne va pas, on accuse toujours l'enseignant de tout. Mais l'école commence à la maison. Quand je l'ai dit, je suis en train d'évoquer quoi ici? La préparation. Mm-hmm. Le sac se prépare la veille et il faut que les élèves s'y habituent. La tenue ne se repasse pas le matin. Quand vous n'avez rien à prêter le soir, il est normal que le matin vous soyez stressé parce que vous êtes dans une course contre la montre. Mm-hmm. Vous ne voulez pas arriver en retard, mais en même temps, vous avez tout à fait.
0: On va sur la une. Au téléphone, allô?
14: Bonsoir, monsieur le maire.
0: Oui. Il s'appelle
3: JB.
0: JB le taximan. Alors, JB, dis-nous comment est-ce que tu prépares la rentrée de tes enfants? Est-ce que tu rencontres des difficultés particulières? Si oui, lesquelles précisément?
14: La rentrée là est là. Pardon, laisse-moi saluer d'abord les docteurs, les professeurs, les proviseurs et les danseurs en studio qui t'accompagnent.
0: N'oublie pas les maires. Il y a les maires qui sont là.
14: Oui, c'est toi qui le maire. Vraiment, c'est que la rentrée est là. Parce qu'il y a une personne de sac de marché qui voit la couche partout ici dehors. Mais nous, on ne regarde même pas. On ne sait pas. On a encore un autre problème, une erreur que nous commettons souvent, nous les parents, étant donné que le petit agent qu'on a en main est petit, on voit qu'on peut aller multiplier dans les jeux hasard. Erreur. Ça tombe tout dans le piège. Bon, moi, de mon côté, je me bats. Hein. Je ne donne pas les détails ici, je me bats. Je sais que les gars, là, iront dans leur marché le jour dit, en français facile, à l'école. Je reste à l'écoute.
0: Ok, merci beaucoup. Hein. Comme JB, parent qui se bat, appelez-nous au 640-61-38-42, 671-15-73-21. Dites-nous comment est-ce que vous préparez la rentrée. Est-ce que vous avez connu des gros désagréments depuis que vous préparez cette rentrée ou alors pendant les rentrées précédentes? Nous sommes à 17h49 minutes. Nous avons encore 5 minutes à passer ensemble. Vous aviez la parole, monsieur le censeur.
1: Oui, donc je disais que la préparation, ce n'est pas le matin. Il faut tout apprêter la veille. Maintenant, il faut que, c'est un conseil que je donne aux parents.
0: Oui.
1: Peut-être une semaine avant, quelques jours avant la rentrée, s'asseoir avec les enfants. Pour causer si ce sont des redoublants, essayer de comprendre qu'est-ce qui n'a pas marché l'année qui s'est écoulée, pour voir comment aborder l'année qui va commencer. Si ce sont des élèves qui passent dans de nouvelles classes, on peut avec eux faire des contrats. Se dire par exemple, bon ok, pour cette année, j'attends de toi X ou Y. Naturellement, ne demandez pas aux enfants ce qui est surréaliste. Chacun connaît ses enfants et à peu près ce qu'ils sont capables de faire. Parce que si vous leur demandez ce qu'ils ne sont pas capables de faire, à un moment donné, vous pouvez susciter le découragement. Et surtout, utiliser davantage le discours de la motivation que le discours du découragement. Chaque enfant a besoin de se sentir accompagné et il est donc question de le mettre en confiance. Le matin, quand c'est le jour J, simplement, réveillez-les à l'heure qu'ils s'apprêtent et rassurez-vous qu'ils sont partis à l'école. S'ils ont déjà l'âge de l'autonomie dans la mobilité en ville ou village, ils peuvent partir seuls. S'ils sont des petits-enfants, vous les accompagnez et vous leur souhaitez bonne année scolaire.
0: D'accord. Alors, Alain Christian, il y a des parents qui habitent de l'autre côté de la ville, mais vont mettre les enfants de l'autre côté de la ville. Est-ce que ce choix peut être bénéfique pour, et même rentable tout au long d'une année scolaire?
3: Bon, ça dépend. C'est-à-dire
0: vous habitez Messassi, mais votre enfant fréquente du côté de Biémassi.
3: Bon, généralement, ça impacte sur l'enfant hein, en termes de timing, aller et rentrer à la maison, sachant que la journée a 24 heures. Lorsque si l'enfant...
0: L'enfant risque d'épuisement.
3: Oui, si l'enfant est à Messassi et peut-être l'école est, je sais pas, au lycée Leclerc, supposons, mm-hmm.

0: va impacter sur son temps d'études. Donc, de ce côté-là, il faudrait bien que les parents regardent lorsqu'ils prennent leurs enfants pour les envoyer dans des établissements scolaires, même s'ils en ont les moyens, parce qu'ils peuvent avoir les voitures pour le faire, mais ça joue sur le temps de l'enfant.
1: D'accord. Pierre-Marie Bamsek, quel conseil donc à l'endroit des parents pour que cette année scolaire 2026-2027, qui va, dont le coup d'envoi sera donné le 7 septembre prochain sur l'ensemble du territoire national, se déroule sans incident, sans anicroche?
2: Je veux dire aux parents qui sont encore jusqu'à présent indécis sur le choix de l'établissement de leurs enfants et d'autres méthodes de préparation, de le faire le plus rapidement possible. Mmh. Et surtout, lorsqu'on a des moyens, il faut que ses parents achètent déjà les livres au programme et donnent à ses enfants afin qu'ils commencent à s'imprégner de ce qui, à découvrir ce qui les attend dans ces nouvelles classes, et cela va les mettre dans les conditions de la rentrée scolaire. Parce que et nous qui pensons que c'est encore les congés, on voit encore les enfants avec les plateaux de prunes et d'arachides, vraiment il faudrait qu'on arrête cela dès maintenant. Ça a peut-être contribué, mais qu'on mette les enfants dans les conditions de préparer la rentrée scolaire.
1: Jean-Patrick, un conseil en 30 secondes?
3: Oui, simplement, avec ou sans moyens, n'attendez pas la dernière minute et n'oubliez jamais que l'année scolaire n'a pas besoin que de livres et de cahiers, elle a besoin aussi de préparation mentale pour l'enfant. Toujours y penser.
1: C'est entendu, cher monsieur. Merci d'être venu. Ensemble, je vais vous proposer d'accueillir l'audio du Vespéral bilingue. Il s'agit de Annie-Lisette Ambassa et Evans William Djoubati. Good evening, Evans.
4: Good evening to you, Bertrand Bouan. Good evening to your guest.
1: Qu'est-ce qu'on peut avoir comme titre à côté langue anglaise?
4: Yes, we'll continue in education to say the school resumption is near and is scheduled for September 7. And already we had contacted pedagogues who will be telling us what it means to resume school, and not forgetting those that repeated that it's good for them to come back to classes and go the normal cycle and equally be good students so that they can advance.
1: Vous serez accompagné de la maman Annie-Lisette Ambassa. Bonsoir.
5: Bonsoir Bertrand, bonsoir à vos invités.
1: Qu'est-ce qu'on peut avoir comme titre phare côté langue française?
5: Des élèves qui ont passé 3 mois de repos. Mmh. Ils ont perdu des automatismes. On va voir avec un pédagogue comment retrouver le bon rythme. Mmh. Également, il y a les redoublants qui commencent à appréhender cette nouvelle année scolaire. Et puis, il y a la réunion sécuritaire pour évaluer cette rentrée scolaire qui va démarrer. On va écouter le ministre délégué à la présidence chargée de la Défense, Joseph Boutiassoumou.
1: Menu alléchant, présentateur élégant, mesdames et messieurs, restez scotchés pour écouter toutes les informations sur Royal FM au journal bilingue. Nous, on rentre en gare jeunesse éducation. Nous avons bénéficié de l'expertise de Jean-Patrick Liban. Nous sommes censés lycée bilingue de Mbankomo, Pierre-Manuel Bamsek, principal du collège privé bilingue Montesquieu, Paul-Stéphane Menunga, responsable des affaires académiques du côté de l'Institut universitaire Bissau, et bien évidemment Alain Christian Biabak, sociologue des moderne. Jeunesse éducation Rankanga. On prend rendez-vous la semaine prochaine, certainement avec quelques modifications. Mais retenez-le, jeunesse éducation est la seule émission que même les oiseaux écoutent pour s'éduquer. Ciao, bye bye.
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14: Time now, na 6 o'clock for evening.
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0: Retrouver le bon rythme et bien appréhender la reprise des classes après 3 mois de repos. Les clés de réussite dans ce journal, de même que vous entendrez toujours en rapport avec la rentrée scolaire prochaine, le MINDEF qui a présidé la réunion spéciale d'évaluation sécuritaire ce jour. Mesdames, Messieurs, bonsoir. Édition de votre Vespéral bilingue du 26 août 2026. Good evening, Evans Williams Yobati.
1: Good evening to you, Anilizette Ambassa. And in sports, the draws for the 2027 FIFA Women's World Cup has been confirmed to take place on Friday, December 11 this year at the Museum of Modern Art in Rio de Janeiro. Stay tuned as we give you all the headlines, updates in this news.
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0: Mesdames, Messieurs, une fois encore, bonsoir. Démarrons par l'éducation. En prélude à la rentrée scolaire 2026-2027, une réunion spéciale d'évaluation sécuritaire s'est tenue ce jour à Yaoundé, présidée par le ministre délégué à la présidence, chargé de la défense, Joseph Bitia Somo. Le membre du gouvernement était entouré de plusieurs de ses collègues relevant des autres départements ministériels impliqués dans le volet sécurité. Je vous propose d'écouter le MINDEF au micro de nos confrères du poste national.
3: Et avec une douloureuse acuité, l'urgence d'une action résolue contre l'insécurité routière, compte tenu des grands mouvements de population qu'induisent les rentrées scolaires et universitaires. Les services en charge de ce dossier se doivent d'intensifier les contrôles sur nos axes routiers et de sanctionner sans complaisance les manquements aux règles et consignes de sécurité. La même vigilance doit s'étendre au suivi étroit des poches de mécontentement social, au contrôle des mouvements des personnes et des biens, à la proactivité dans la gestion des remous sociaux et des catastrophes d'origine humaine ou naturelle, ainsi qu'à la lutte acharnée contre les violences urbaines et rurales, sans oublier les ingérences extérieures de toutes sortes dans les affaires intérieures de notre pays.
0: Joseph Betty Assomo, ministre délégué à la présidence, chargé de la défense. Après 3 mois de vacances, les élèves reprennent le chemin de l'école le lundi 7 septembre 2026. Si cet exercice relève de la routine pour le corps enseignant et quelques apprenants, la plupart des élèves perdent leur automatisme en début d'année scolaire. Comment retrouver le bon rythme et aborder le jour de rentrée dans de bonnes conditions? Éclairage des pédagogues dans ce reportage de Francine Ateba.
4: Si l'achat des fournitures scolaires semble être la principale préoccupation des parents à la veille de la rentrée, leur implication ne saurait s'arrêter là. Le suivi à la maison reste pourtant indispensable pour épauler les enseignants dans l'apprentissage. Un avis que partage Serge Banga, principal d'un collège de la place.
5: Les parents n'ont pas toujours ce réflexe-là. Lorsque vous demandez même à un parent de vérifier le cahier, le parent va vous dire, écoutez, j'ai déjà fait ma part de travail, faites votre travail. Moi, je n'ai même pas besoin de donner des astuces aux parents parce qu'ils ne le feront pas. Et ceux qui le font généralement même, c'est le feu de paille. Mais pour ceux qui vont quand même se prêter à l'exercice, la première chose, c'est de prendre le cahier de l'enfant. Vous lui posez les questions, est-ce qu'il comprend? Vous rassurez l'enfant, vous travaillez avec lui, vous essayez de lui faire réviser ce qu'il a eu à faire durant soit la première journée, soit les premières semaines.
4: Pour le pédagogue Patrick Françon, la reprise des automatismes commence à la maison avec les parents. Les enseignants n'assurent la relève qu'à la rentrée scolaire.
6: Tout devrait commencer à la maison avec les parents. Ceux-ci doivent déjà mettre dans la tête de leurs enfants que bientôt la fin des vacances, en réduisant le temps des loisirs, le temps de la télé et autres. Et commencer même déjà à les réveiller très tôt le matin. Une fois à l'école dès la première semaine, les enseignants prendront le relais avec les révisions, les évaluations diagnostiques et l'enfant retrouvera progressivement les automatismes pour lancer véritablement l'année scolaire.
4: Face au défi de la reprise des classes, le pédagogue Serge Ebanga propose une batterie de stratégies visant à aider les apprenants à retrouver leurs automatismes.
5: Lorsqu'on recommence avec des enfants, c'est pas tout de suite avec les grandes leçons, c'est pas tout de suite avec des grandes théories, non. On les prend tout doucement, des petites révisions, des rappels, pour que progressivement le cerveau recommence à s'habituer à la rythmique habituelle. Et au bout d'une, deux semaines, c'est parti, la machine est lancée.
4: Une synergie d'action parents-enseignants est la clé proposée par les pédagogues pour une rentrée réussie des élèves.
0: La peur du regard des autres, la démotivation, la honte, entre autres, le redoublement de classe est souvent mal vécu. Et pourtant, c'est l'esprit, l'état d'esprit qui fera toute la différence pour la nouvelle année scolaire chez les élèves qui reprennent une classe. Comment aborder la nouvelle année sans refaire les mêmes erreurs? Conseils et méthodes d'un pédagogue avec vous, Jean-Claude Nguet, chef d'ex-jeunesse et éducation.
7: Le redoublement d'une classe n'est jamais une bonne nouvelle, ni pour l'apprenant, encore moins pour le parent. La situation amène chaque fois à spéculer sur les causes qui ont entraîné l'échec. Jean-Patrick Libam-Lissom, pédagogue.
8: Souvent, ceux qui redoublent, parfois en complicité avec leurs parents, partent chercher les raisons du redoublement ailleurs. Il est arrivé qu'on accuse l'établissement, les enseignants, d'autres éléments du contexte dans lequel l'élève a passé l'année scolaire. Et chaque fois, on évite de voir véritablement où est le problème.
7: Reprendre une classe n'est pourtant pas une fatalité selon le pédagogue. Il suffit, ajoute Jean-Patrick Libam-Lissom, de faire face aux problèmes responsables de l'échec de l'année dernière.
8: Et ces problèmes peuvent être d'ordre disciplinaire. Le comportement d'un élève tout au long de l'année, marqué par exemple par des retards, l'absentéisme, la flânerie, la perturbation des cours, le niveau réel de l'enfant, le manque de préacquis peuvent empêcher de passer en classe supérieure.
7: L'identification de la nature des problèmes de son précédent échec permet à l'élève redoublant de mieux bâtir sa nouvelle année scolaire selon notre interlocuteur.
8: Si ce sont des problèmes de discipline, on doit prendre la résolution personnelle de changer de comportement et d'adopter des attitudes vertueuses qui seules peuvent nous donner accès en classe supérieure. Et s'il s'agit des problèmes pédagogiques, l'identification des matières sur lesquelles on a mal travaillé peut nous permettre de changer de méthodologie de travail pour espérer passer en classe supérieure.
7: Le fait d'être redoublant, conclut l'expert, n'est pas une garantie de succès de la nouvelle année scolaire pour l'élève. Redoubler invite plutôt à beaucoup plus d'efforts à fournir pour passer en classe supérieure. Le redoublement, en somme, n'est pas un échec, mais une chance de recommencer et de réussir enfin.
0: Et à 12 jours de la rentrée scolaire au Cameroun, les écoliers regagnent progressivement leur lieu de résidence après une longue période de vacances. Un prétexte qui nous conduit donc au sein de quelques agences de voyage de la ville de Yaoundé afin d'y jauger l'intensité de la mobilité. Un exercice réalisé par Claude Baouken.
9: Les véhicules sont en position de départ, certains bus et cars sont pleins, Salomon est installé à bord et prend le temps de mettre la ceinture de sécurité.
10: Depuis lundi, ça se passe timidement, c'est pas encore la grande affluence. Les familles rentrent déjà quand même. Le monde rentre, mais avec des petits colis, des bagages, on essaie de gérer. Mais c'est pas encore la grande affluence. La raison, c'est que les gens attendaient d'abord les salaires, ce qu'ils nous ont dit. Ils pensent qu'il faut d'abord attendre faire les premiers ventes de cacao pour faire revenir la famille. À notre niveau, le tarif n'a pas changé. Il reste le même. Dans l'île d'Ayos, Yaoundé, c'est 2000 francs.
9: Les agences sont parées aux couleurs des grandes sollicitations. Des guichets supplémentaires ont été aménagés. Amélie enregistre progressivement les passagers.
11: Il n'y a pas encore de l'affluence des élèves, mais ce sont des parents qui se déplacent. On aura quand même de l'affluence à partir de la semaine prochaine pour la rentrée. Il y a des gens qui viennent réserver les tickets des parents, pas des élèves.
9: Les chauffeurs qui prennent la route sont conscients de la responsabilité qui est la leur au regard des accidents qui surviennent ces derniers jours sur les différents axes routiers.
10: Et dans notre compagnie, on nous a parlé longtemps de la limitation de vitesse, limitation des charges, des bagages et des surcharges également. Non, sur notre ligne, la difficulté que nous avons sur notre ligne, c'est qu'il y a beaucoup de porteurs, beaucoup de camions. Alors on essaie de faire avec, on va doucement. Et avant de partir, on essaie de sensibiliser aussi nos passagers pour qu'ils ne nous mettent pas la pression. Parce qu'à un moment donné, ils sont appelés à céder à la pression des clients.
9: La prudence sur la route est la première mesure de sécurité. Les passagers ont l'obligation d'attirer l'attention du chauffeur en cas d'excès de vitesse.
0: Effectivité de la grande saison des pluies dans les régions du centre, de l'est et du sud. Des quantités de précipitations relativement abondantes sur l'étendue du territoire national, à l'exception de la partie sud-ouest de la région du sud, avec des risques et impacts sur la santé, l'agriculture, l'élevage et l'environnement. C'est l'essentiel du bulletin saisonnier des prévisions des paramètres climatiques du mois de septembre octobre-novembre 2026 pour les 10 régions du Cameroun. Voici les explications de Bata Romain Armand Soleil, chef du département de production et de diffusion des services climatologiques de veille et des alertes à l'ONAC, Observatoire national sur les changements climatiques. Il est au micro de Royal Soir Bilingue.
12: Cette perturbation est liée à un phénomène climatique particulier qui, depuis le mois de mai 2026, est en train de se développer et il est à sa phase optimum. C'est le phénomène El Niño, qui est un courant marin chaud qui se déroule au niveau du Pacifique et dont l'impact est planétaire parce qu'il perturbe la circulation des masses d'air atmosphérique. Mais également abondante, supérieure à la moyenne dans la zone côtière, dans la zone du littoral et même du sud-ouest. D'ailleurs, comme c'est remarqué ces derniers temps, dans cette zone-là, dans la zone forestière bimodale, dans les régions du centre et de l'est, elles seront autour de la moyenne dans la partie est de la région du sud, mais la partie ouest, dans la partie côtière, où on retrouve les localités telles que Campo, Tribil, Niabezan, les quantités de précipitations seront relativement en deçà de la moyenne. Donc il va pleuvoir moins que d'habitude dans ces zones-là.
0: Réglementation de l'Union européenne sur la déforestation, le délai de rigueur dans 4 mois. Le gouvernement camerounais dit être sur le bon chemin pour pouvoir se conformer. Sauf que la contrainte européenne semble restreindre nos marges de manœuvre. Yannick Ngelewi, éditorialiste, chef d'ex-économie.
13: Le Cameroun dit être prêt à se soumettre à la réglementation européenne. Hier encore, Luc Magloambaga Tangana, le ministre du Commerce, s'est félicité des avancées. 18 000 hectares de terre déjà géolocalisées. Mais il y a un bémol. Le Cameroun ne saurait se soumettre à la réglementation européenne alors que le jeu est biaisé. La partie européenne ne fait pas preuve de transparence.
14: Donc on doit savoir ce que nous sommes, ce que nous représentons, les pays producteurs. Cela signifie qu'on veut que la situation ne s'améliore pas pour les producteurs en termes de rémunération des producteurs. Donc il y a cette transparence déjà qui doit être une obligation entre nous producteurs. Et l'autre transparence, c'est vis-à-vis du marché, vis-à-vis de l'industrie. Mais au niveau de l'industrie, on n'a rien, on ne sait rien des stocks. On imagine, on joue à la devinette. Quel est l'état des stocks au niveau des industriels? Quelle est la capacité de broyage? Quelle est la nouvelle offre de broyage dans les pays consommateurs? Si on n'a pas ces éléments, c'est que le jeu est déséquilibré et faussé à la base.
13: Le Cameroun gagnerait donc à préparer des alternatives au marché européen, vu que sa norme touche pratiquement l'ensemble de notre production. Vincent, importateur chinois basé au Cameroun, nous rappelle que s'il y a des blocages côté européen, la Chine, quant à elle, s'ouvre.
15: Pour la perspective du marché chinois, d'abord, nous, les Chinois, avons une grande population. C'est-à-dire que nous consommons d'abord beaucoup du bois. Et on est en train de valoriser même des essences que les anciens exploitants, ils ne coupaient pas. Comme le bois de déroulage, les subis, parce qu'ils n'ont pas l'approvisionnement. Tout ça, c'est pourquoi? Parce que les exploitants, ils n'arrivent pas à avoir aussi les forêts, ou bien ils n'arrivent pas à avoir les bonnes conditions, par exemple, sur le fixe.
13: Au Cameroun, les producteurs ont du mal à se remettre de la baisse des prix à l'international. L'option de la transformation locale est étudiée au Nigeria voisin, une autre piste de sortie à considérer au cas où.
16: La page internationale.
0: Et nous sommes dans les arcanes judiciaires. Meta a passé un accord amiable ce mercredi pour mettre fin à son procès avec des dizaines d'États américains. Le groupe californien, accusé d'avoir favorisé l'addiction des mineurs à ses réseaux sociaux, a accepté de verser plus de 16 milliards de dollars à ces États.
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1: 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Merci d'avoir écouté. Demain, une autre sortie de votre vespérale bilingue. Ce sera toujours avec Ivan Swim Jobati et Annie Lisette Ambassa, avec bien sûr la grâce de Dieu. Mais avant de partir de ce studio, nous accueillons Roger qui est de Kike. Bonsoir, Roger.
2: Bonsoir Annie-Lisette Ambassa, bonsoir Evans William Diobarty. Je salue aussi nos auditeurs qui attendent la première.